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0: bonjour et bienvenue dans notre émission Parlons-en Pasteur, une émission spéciale où nous aborderons divers sujets bibliques avec différents serviteurs et servantes de Dieu. 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
1: Bonjour, bonjour, chers amis, bonjour, chers frères et sœurs dans le Seigneur, bonjour, chers amis.

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0: Impossible n'est pas femme, votre rendez-vous du mercredi incontournable sur les ondes de Méga FM. Et cet après-midi, nous avons un plateau avec quatre femmes potomitantes, quatre femmes résilientes, quatre femmes bien chouquées. Ben, je vous dis d'ores et déjà, merci pour votre connexion. Merci également pour votre fidélité. Bien évidemment, pour ceux et celles qui sont déjà connectés en Facebook Live, vous voyez bien, oui, j'annonce quatre femmes, mais pour le moment, je suis accompagnée de deux femmes. Ne vous inquiétez pas, les deux autres arrivent tranquillement, posément, lentement, mais sûrement, avec toujours beaucoup d'énergie et beaucoup d'énergie d'amour. Mais les deux invités qui sont déjà en plateau, ben c'est Arsoniste.
1: Hello.
0: Et Mousse.
2: Yes, bonjour.
0: Avec le H. Elle vous dira mieux que moi, elle vous expliquera mieux que moi tout à l'heure. Ben, nous allons commencer par une pause. Je ne sais pas si nous commençons par un son.
2: Giselle.
0: Et je vous dis à tout de suite.

0: Oui. Nous revoilà. Impossible n'est pas femme, cette émission incontournable. Et vous avez entendu un son avec les paroles qui en disent long. Et bien évidemment, nous sommes en compagnie de cette femme. Et comme vous, je vais la découvrir cet après-midi. Mais je peux d'ores et déjà lui donner les grandes lignes. Arsonic est une des pionnières du rap féminin local. Et comme vous avez pu l'entendre, parole est gras. Gras et en plaçaille. Artiste audacieuse, n'est-ce pas? Et passionnée de culture. Elle bouscule les codes et interroge les représentations à travers une écriture incisive et engagée.
1: Très.
0: Très. Ben justement, je vais laisser maintenant Arsonix nous présenter Arsoniste.
1: Oui, c'est bien ça. Bon,
0: je prononce bien.
1: On est ensemble.
0: Arso, voilà.
1: Arso pour les intimes.
0: Voilà. Et comme dans l'émission Impossible n'est pas femme.
1: À la base, justement, ça veut dire incendiaire. C'est pour ça qu'on m'avait donné ce nom. Parce que avant, quand je commençais à chanter, j'avais pris un petit nom comme Aphrodite. Et mes amis me disaient, pour ce que tu chantes, franchement, ça va pas du tout. J'en ai encore l'imédifé là. Franchement, faut nous changer de nom là, ça. Et du coup, ben, c'est passé Arsonite, qui veut vraiment dire pyromane, incendiaire. Et bon, ben. Et Arso pour les intimes.
0: Ah yes! Mais de toute façon, dans
1: l'émission. On est intime là, Gisèle.
0: Voilà. Mais ça veut te dire, l'émission Impossible n'est pas femme. Toutes les personnes qui nous écoutent, ce sont des intimes.
1: Oui, depuis c'est vrai.
0: Tant d'années,
1: on est ensemble,
0: depuis 2019.
1: Là.
0: Bon, nous finissons pas une intime.
1: Voilà, on va se raconter des choses intimes, on peut te dire les choses.
0: Puisque nous sommes dans l'intimité,
1: dis-moi tout.
0: Mais c'est justement,
1: je dois tout te
0: toi.
1: Dire.
0: Voilà, tu dois tout nous dire. Qui es-tu?
1: Eh bien, écoute, moi, je suis arsoniste. J'ai maintenant, cette année, dans quelques jours, j'ai 40 ans.
0: Hein?
1: Donc, voilà.
0: Vous êtes en Facebook Live? Mais il faudra, en plus de nous dire qui tu es, il faudra nous donner le secret aussi.
1: Oui, donc. Je pense qu'il faut juste rester vrai, en fait.
0: Il faut l'imédifier.
1: Ouais, il faut rester naturel, en fait. Il faut rester vrai. Il ne faut pas se donner trop de rôle et essayer d'être ce qu'on est. Voilà.
0: D'accord.
1: Je pense que la spontanéité, c'est important. Et le naturel aussi, voilà. Ouais. Je pense que ça peut aider à ne pas trop se prendre la tête.
0: Ben, la preuve.
1: Pas trop dans le stress.
0: Ouais.
1: Parce que l'angoisse, tout ça, pour moi, c'est ce qui va peut-être nous faire vieillir plus vite et peut-être avoir des séquelles de la vie plus graves. Donc, on doit se détendre. Il faut qu'on apprenne à relativiser, à ne pas trop se prendre au sérieux aussi, des fois, parce que, ben, comme on dit, son petit moment nous a fait si la tête. Donc,
0: ça, c'est
1: si
0: bien,
1: on peut
0: ouais.
1: le faire de manière agréable, c'est un peu mon mode de pensée, en tout cas.
0: Et justement, c'est la question que je vais te poser. Est-ce que tu as toujours été comme ça? Depuis ton jeune âge?
1: Je crois que oui, parce que j'ai toujours été très sûre au feeling et à l'instinct.
0: D'accord.
1: Alors, je suis quelqu'un, je calcule pas beaucoup de base, mais je suis très sûre les vibes, le feeling, comment je ressens les choses. Si j'ai envie de le faire comme ça, je le fais, je me pose pas trop de questions. Et bon, jusqu'à présent, grâce à Dieu, ça va. Je me sens bien, en tout cas, dans mes choix et dans ce que je suis devenue aujourd'hui.
0: Et en tant que... avant d'être femme... quel enfant tu as été?
1: J'étais un enfant très chouchouté, avec beaucoup d'amour. Déjà, j'étais la seule enfant de ma famille, j'étais la plus grande.
0: D'accord.
1: Donc, enfin, du côté de ma mère, parce que du côté de mon papa, c'est tout un autre programme. On est neuf. On est neuf, je suis la deuxième du côté de mon papa. Bon.
0: D'accord.
1: J'ai une belle fratrie aussi, j'adore mes frères et sœurs. C'est très bien, mais comme j'ai grandi surtout avec ma mère, donc oui, j'ai grandi avec les amis de ma mère qui n'avait pas encore fait d'enfant, mes tatis qui n'avaient pas encore fait d'enfant, donc j'étais un petit peu, je vais pas mentir, le petit chouchou de tout le monde. Donc beaucoup d'amour, énormément d'amour autour de moi.
0: Tu me disais que c'est particulier parce qu'en général, les personnes qui ont été, que ce soit hommes ou femmes, qui ont été très chouchoutées, très couvées presque, ont des fois par expérience
1: du mal à
0: s'imposer à être et toi c'est l'inverse.
1: Non, ça m'a beaucoup donné beaucoup de force, je pense.
0: D'accord.
1: Pour
0: donc toi ça fait l'effet inverse, tant mieux.
1: Oui, j'ai pris beaucoup de confiance en
0: d'accord.
1: moi, je pense par rapport à ça. Et par contre dans l'adolescence j'étais très rebelle, hein, par contre je rentrais pas dans les codes, le système, la scolarité, c'était compliqué. Au bout de 15-16 ans, j'étais carrément en échec scolaire.
0: D'accord.
1: Parce que je pense que
0: est-ce que ça existe vraiment, échec scolaire?
1: Oui, parce que je pense que j'étais déjà dans un système où je voulais rentrer dans la vie active.
0: D'accord.
1: Et ben, aller m'asseoir, écouter les professeurs. Je pense que j'étais plus sur ça. Mm-hmm. D'ailleurs, c'est bien qu'on en parle parce que mm-hmm. c'est un sujet qui me tient à cœur. En ce moment, je travaille beaucoup avec la réinsertion des jeunes pour qu'ils
0: d'accord.
1: puissent intégrer des CAP en alternance mm-hmm. et aussi d'autres formes de diplômes et tout. Donc, par rapport à ça, en fait, je pense que les jeunes sont très mal informés. Moi, c'est ce que j'ai vécu. En mm-hmm. tout cas, quand j'ai d'accord. eu 16-17 ans par là, ben, j'avais envie de gagner de l'argent, d'être indépendante, de faire mes affaires et ben, je devais aller à l'école. Mm-hmm. Donc, je pense que j'ai un peu négligé la partie école pour pouvoir plus rentrer dans la vie active.
0: D'accord.
1: Et j'avais aucune information à cette époque. Personne ne m'a dit, mais tu sais, tu peux faire les deux.
0: Okay,
1: et
0: oui,
1: ça, je pense ouais. que c'est important mm-hmm. pour les mm-hmm. jeunes aujourd'hui de savoir qu'ils ne sont pas cantonnés. Mm-hmm. Réussir sa vie, ce n'est pas forcément aller à l'école jusqu'à 18 ans de manière classique, mm-hmm. de 8h à 18h. Mm-hmm. Non, tu peux intégrer une entreprise, passer par des parcours professionnels qui vont beaucoup plus t'intéresser et te motiver mm-hmm. en fait, mm-hmm. à pouvoir mm-hmm. atteindre tes objectifs. Donc, moi, je défends beaucoup
0: donc,
1: ça.
0: Donc, selon toi, on devrait être plus à l'écoute, en fait,
1: des besoins. On devrait
0: plus informer, mais les écouter aussi. Parce que
1: oui,
0: des fois, il y a des jeunes qui ne veulent pas forcément faire des études poussées, mais sous prétexte que ces jeunes-là ont de bonnes notes à l'école, les enseignants, les parents ont tendance
1: c'est
0: à vouloir
1: vrai.
0: Pousser.
1: C'est vrai.
0: Mais quand je t'écoute,
1: c'est vrai.
0: Il y a des jeunes qui sont très, très jeunes, ont déjà cet esprit entrepreneur.
1: Ou même des fois salarial, voilà. mais mm-hmm. dans une dynamique où ils ont envie de gagner leur argent. Peut-être on ne mm-hmm. sait pas
0: d'être
1: situation.
0: D'être indépendant,
1: on sait pas quelle situation ils ont. Mm-hmm. Ils ont besoin d'une indépendance, de mm-hmm. quelque chose.
0: Mm-hmm.
1: Et
0: d'accord.
1: effectivement, le fait d'avoir la motivation de gagner son argent, mm-hmm. je pense que c'est important pour les jeunes.
0: Ouais, donc ils ont besoin d'avoir au moins très tôt cette autonomie, en fait.
1: Oui, parce ouais. que moi, je ne connaissais mm-hmm. pas, par exemple, le CNED, mm-hmm. le Centre National d'Éducation ouais. à Distance. J'ai connu mm-hmm. ça ben, sur le tas, quand j'ai arrêté l'école, à
0: d'accord.
1: 17 ans, mon professeur d'anglais m'avait dit un jour, bon, si vous ne savez pas quoi faire, si vous ne savez pas quoi faire, de votre vie aller genre dans la rue aller faire votre
0: ah oui d'accord
1: parce que j'étais en train de papoter en classe avec mes mm-hmm. camarades et elle a et puis je peux comprendre j'étais pas non plus intéressée plus que ça donc ce jour-là je suis partie
0: d'accord,
1: et
0: okay.
1: j'ai mon professeur de vente mm-hmm. qui m'avait dit mais tu sais Dora tu peux passer tous tes diplômes par le CNED, je connaissais
0: ah ben,
1: pas.
0: Heureusement,
1: et heureusement que cette dame l'est venue.
0: Ben, c'est ce que j'allais te dire. Parce que quand tu me dis, quand le professeur dit que tu peux comprendre,
1: ouais.
0: Oui et non, moi je ne peux
1: mais
0: pas
1: là,
0: comprendre.
1: On voit déjà voilà. les deux différences de mentalité
0: exactement,
1: entre deux professeurs puis, différents.
0: Voilà.
1: Il y en a
0: voilà.
1: un qui envoie carrément l'enfant.
0: Mm-hmm. Oui.
1: Enfin, qui est vraiment
0: ouais.
1: démissionnaire,
0: ouais.
1: carrément.
0: Ouais.
1: Et l'autre
0: mm-hmm.
1: professeur qui me
0: d'accord.
1: dit, tu sais, Dora, je vois que tu as du mal avec le système scolaire, tu as le CNED. Et du coup,
0: j'en profite
1: oui, d'ailleurs,
0: pour féliciter ce professeur.
1: Ouais, je les invite ah, bah. Vraiment ouais. à intégrer ce type de programme à distance,
0: mm-hmm.
1: parce que ça te permet vraiment d'avoir ta liberté, de gérer ton temps de travail. Tout
0: d'accord.
1: Un peu tout
0: et... Peux-tu développer un peu plus puisque
1: moi j'ai passé par exemple uh-huh. mon bac, mon BTS avec le CNED comme je
0: d'accord,
1: disais. Donc
0: okay.
1: j'ai vraiment quitté l'école,
0: mm-hmm.
1: je me suis inscrite et j'ai reçu tous mes cours par la poste. Allez, bon maintenant il y a internet, c'est encore
0: d'accord.
1: mieux. Les jeunes, ils ont la possibilité de faire le cours en ligne.
0: Mm-hmm.
1: Et depuis le primaire en fait, depuis la maternelle, on peut passer par ce type de programme.
0: Donc en fait, tu as quitté l'école mais pas l'instruction en fait.
1: Jamais.
0: Tu as,
1: non, voilà, j'ai continué
0: voilà.
1: à valider mes diplômes.
0: Tu as continué. Coucou, c'est du direct.
1: Pour moi, les objectifs. C'est important quand même. Donc et c'est ce que je me dis, et souvent quand je parle avec les jeunes, je me rends mm-hmm. compte qu'ils ne sont pas informés.
0: Mm-hmm.
1: J'ai une boutique à Pointe-à-Pitre, j'ai beaucoup de stagiaires qui sont en vente, par exemple. Et en fait, on les met en BEP vente, ils viennent mm-hmm. en stage chez moi, et je vois bien qu'ils ne sont pas du tout intéressés par la vente, ça ne les intéresse pas. Ils ne sont pas passionnés, mais je leur dis, mais pourquoi vous avez choisi ça?
0: Mm-hmm.
1: Et très
0: mm-hmm.
1: souvent, ils me disent, mais c'est moi qui dit qu'il n'y avait que ça.
0: Ah oui,
1: on est,
0: d'accord.
1: On est vraiment dans
0: ouais.
1: ça, donc
0: okay.
1: c'est très, très, très, très grave
0: mm-hmm.
1: que les professeurs, les conseillers d'orientation, je pense qu'ils sont censés gérer cette partie-là, ne font pas le taf. Moi, je trouve ça très dommage. Et aujourd'hui, maintenant, j'essaie de me rapprocher de toutes les mairies, de toutes les institutions
0: mm-hmm.
1: qui aident un peu les jeunes en difficulté
0: mm-hmm.
1: pour qu'ils puissent... Ben, je travaille un peu avec un centre de formation, Cursa Nova, à Jarry. Et là, vraiment, ils font un travail remarquable, je trouve, parce qu'ils vont vraiment chercher les entreprises pour les jeunes, parce qu'ils se plaignent souvent
0: mm-hmm, mm-hmm,
1: d'avoir
0: d'accord.
1: la formation, mais pas l'entreprise qui suit. Les entreprises n'ont très souvent pas confiance dans les jeunes, donc Nous, à Cursa Nova, qu'est-ce qu'on fait? On se déplace, on va voir les entreprises, on leur explique que nous, on prend en charge les jeunes, la responsabilité du jeune. Mm-hmm. Donc, mm-hmm. c'est déjà plus intéressant pour eux de signer avec nous. S'il y a un souci, si ça se passe mal, ils ont un référent, ils ont une structure.
0: D'accord.
1: Et donc,
0: oui.
1: du coup, par rapport à ça...
0: Ils ne sont pas livrés à eux-mêmes, au moins, ils ont de quoi se retourner.
1: Voilà. Et puis, ouais. si ça okay. se passe mal, un jeune va arrêter en cours. Parce mm-hmm. que des fois, ça peut être le jeune qui a un souci aussi avec... avec l'entreprise, c'est pas forcément l'entreprise
0: oui,
1: qui a un souci.
0: Tout
1: avec
0: à fait.
1: Le jeune peut ne pas être à l'aise, oui. peut être maltraité mm-hmm. ou quoi. Mm-hmm. Donc au moins dans ce CFA là, ce qui est bien, c'est que c'est vraiment poussé sur la liaison entreprise et apprenant. Donc voilà, donc je fais ce petit travail là d'aller chercher les entreprises.
0: Ah, c'est pas un petit travail pourtant.
1: De leur proposer oui. les jeunes, d'aller chercher les jeunes qui sont en difficulté, qui savent pas qu'est-ce qu'ils doivent faire, de les placer en entreprise. Du coup, ils ont la formation mm-hmm. et aussi le travail tout de suite. Ils sont payés tout de suite.
0: C'est formidable.
1: Ils ont un salaire. Bon, après ça, quand ils ont moins de 16 ans, c'est des salaires mm-hmm. de 500, 600 euros.
0: D'accord.
1: Mais c'est
0: ouais.
1: toujours une base.
0: Mais c'est déjà,
1: c'est toujours une base pour commencer dans la vie.
0: Pour commencer de la vie active.
1: Et voilà, et se lancer.
0: Ben oui, tout à fait.
1: Et être fier de soi et de ce qu'on peut.
0: Ben, je ne peux que te féliciter et tu ne peux être que fier de ce que tu fais pour cette
1: Merci.
0: Jeunesse. Et selon toi, est-ce que c'est ton propre parcours qui te permet
1: oui, c'est sûr, c'est
0: de
1: sûr
0: les comprendre
1: ouais,
0: comme
1: c'est
0: quoi,
1: sûr.
0: Hein,
1: ouais. C'est sûr, parce que j'aurais mm-hmm. vraiment pu passer à côté de ma vie, je pense.
0: Mm-hmm. D'accord.
1: Si j'avais pas été chercher les informations, les choses.
0: Okay.
1: Et je trouve que... Ben ouais, que les jeunes sont vraiment laissés pour compte et il n'y a personne pour les encadrer. C'est vraiment dommage. Même les petites structures qui essayent de le faire, des fois, elles ne sont pas assez, assez construites et il n'y a pas assez de monde.
0: Ils ne sont pas accompagnés comme ils se doivent,
1: voilà.
0: en fait.
1: Je pense qu'on doit vraiment faire... Il y a des manquements là-dessus.
0: Ouais.
1: On doit vraiment travailler ensemble.
0: Ben. L'information est passée.
1: Super.
0: En tout cas, sur les ondes de Méga FM dans l'émission Impossible n'est pas femme. C'est aussi ça, l'émission Impossible n'est pas femme. Et je trouve vraiment formidable ton témoignage puisque tu n'as pas baissé les bras et non seulement tu n'as pas baissé les bras et par rapport à ton propre parcours, tu en as fait une force pour pouvoir transmettre aux autres. Et je, voilà.
1: Oui, j'espère en tout cas pouvoir aider le maximum.
0: Ah ben oui,
1: et motiver
0: ce que tu fais. Ouais.
1: Parce que souvent, c'est un manque de confiance qu'on a en soi et c'est pas pour rien. Je pense que le système même est construit pour ne pas qu'on ait confiance en nous. Donc, il faut vraiment qu'on ait des outils et des gens qui nous aident. Voilà, c'est l'union qui fait la force.
0: Nous faisons partie du système et
1: voilà.
0: le système a aussi besoin.
1: Mais c'est dommage parce qu'il
0: ne faut pas qu'il y en ait qui pour empathie.
1: Le système n'a pas tendance à nous élever, bien au contraire. C'est dommage. Donc on doit s'élever entre nous. On fait le life entre nous.
0: Donc, what are you, Securso?
1: Ah, la Securso Nova, c'est à Jarry, le centre de formation.
0: Mais de toute façon, nous allons donner à la fin.
1: Ce sera
0: très important.
1: N'importe qui peut entrer en contact avec nous.
0: C'est formidable le travail qu'elle fait.
1: On fait un gros travail d'accompagnement.
0: Là, tu nous as parlé de toute la partie sociale.
1: Oui, oui, oui.
0: Et est-ce que c'est cette partie sociale qui a fait que tu es devenue artiste parce que tu avais des choses à dire?
1: Ouais, ça, c'est le côté rebelle, je pense.
0: Ah! Donc, tu avais des choses à dire à la société, en fait.
1: Ouais, je pense que oui, j'étais un petit peu...
2: Ça te va si je mets ça là?
1: Ah, comment?
0: Oui, tu peux, tu peux. Tu avais des choses à dire à la société?
1: Oui, en fait, c'est-à-dire la musique, bon, déjà...
0: Tu as commencé à quel âge, déjà?
1: Vers 13-14 ans.
0: Ah oui,
1: pourquoi?
0: D'accord.
1: Parce qu'on était au collège, on était un groupe d'amis, et je pense que... Je sais pas, mais il me semble que la musique, cette histoire de musique, c'est dans le bassin caraïbéen que c'est comme ça. Il y a une ambiance où
0: dans
1: ma classe, j'étais pas la seule à vouloir écrire des textes. On s'est tout un peu influencé. On était au moins 3-4 copines. On écrivait nos petits textes.
2: Disons le flow.
1: C'est venu après. Mais même avant, quand même. Pendant que le professeur de France en train de parler, il nous a dit, ouais, que toi et ton texte, et machin, c'est parti d'un petit délire à l'école comme ça. Et c'est devenu de plus en plus concret. Puis, les années sont passées. Après ça, un jour, je me suis retrouvée au studio. Puis après ça, tu fais des rencontres. Et puis, tu prends de plus en plus de temps à écrire tes textes. Il y a des messages encore plus profonds que tu veux faire passer. Tu es encore plus fière de tes œuvres. Donc, tu veux les partager. Et ça part comme ça, je pense.
0: Et à quel moment que tu t'es vraiment imprégné de la musique de manière professionnelle au point de faire sortir ton
1: titre,
0: que ça soit visible?
1: Après, je faisais comme J'ai fait le Lady dans le flow grâce à NSI. D'accord. C'est-à-dire que c'est une artiste aussi, une femme que d'ailleurs ça serait bien un jour à l'occasion que vous l'invitiez parce qu'elle a fait beaucoup pour l'univers underground, surtout féminin, du hip-hop féminin.
0: Okay.
1: Donc elle faisait des projets où elle réunissait un peu toutes les filles et on pouvait freestyler. Mm-hmm. On avait droit à une caméra, un micro, du son, un enregistrement propre. C'était nos premiers délires où on pouvait publier sur YouTube. On avait le retour du public. Donc ça, c'était ma première expérience et c'est grâce à NSI que ce type de projet a pu être possible en fait.
0: Tu nous as parlé de la partie engagement pour les jeunes.
1: Mais après, quand j'ai commencé à, après, je dois parler de Dana B. Mm-hmm. Parce que c'est, lui aussi, c'est un pilier de la musique pour moi. Mm-hmm. Depuis à l'époque de J.D. Mo, je sais même plus en quelle année on est, en 2003, en l'an 2003, je pense que c'est les premiers studios qui ont commencé à enregistrer la musique locale. En Guadeloupe. Mais je suis obligée de parler de La Rose aussi parce que je me suis beaucoup rapprochée d'elle hors de la musique. Donc après, on s'est connecté sur la musique et elle aussi, elle avait son réseau. Du coup, elle m'a présenté Dana. J'ai commencé à aller en studio. Et puis chez Dana, c'était un vivier d'artistes. Il y avait MJ Revendique, il y avait Warped, il y avait Dasha, il y avait, je peux en nommer d'autres, hein, c'est que, il y avait Tiken, puis il y avait, en fait, tous ces artistes-là. Moi, je pense que j'étais la plus feignante, honnêtement, Gisèle. Quand je venais là, c'était après le travail. Je venais squatter, voir qu'est-ce qu'on faisait. Mais eux, ces gens-là, ça, je peux dire que je les ai vus dormir au studio, se réveiller au studio, s'investir à 100% sur leur musique. Et Dana était là avec eux, pousser, faire les clips, mettre les choses en place pour que les projets deviennent plus concrets. Et c'était quand même une ambiance assez particulière en fait. Il était là, lui, avec son grand ordinateur, tout son matériel. Et du coup, on arrivait au studio. Et que si t'avais envie de poser un son, il te disait, vas-y, je t'écoute. Comme ça, et t'as tout le monde, tous les autres artistes qui te regardent, parce qu'on n'est que des artistes, et tu dois lâcher ton son. Et en fait, il va te dire, ah ouais, c'est pas bon, va réécouter ça, c'est pas bon.
3: Pour moi, c'était...
1: Par contre, quand il te disait, va dans la cabine, c'est que tu savais que t'avais écrit un truc lourd, t'étais fier de toi, et donc du coup, là, ça nous challengeait vraiment. Donc, des acteurs comme Dana B, il y en a d'autres, hein. Il y en a énormément, des DJ, des ingé-sons aujourd'hui. Moi, je travaille beaucoup avec Little Mike qui fait un travail formidable pour les artistes. Donc, parce que lui aussi, il est coach vocal. Quand tu vas chez Little, tu vas pas que enregistrer un son. Il va te donner toute sa science, toute son expérience pour que ton son puisse sortir vraiment dans une dimension très professionnelle. Et pour moi, ces acteurs-là sont aussi importants que nos artistes parce que j'aime dire que sans eux, on n'est pas grand-chose, tu vois. Donc voilà, ils sont là pour corriger nos erreurs, nous remettre un peu dans le droit chemin. Donc tout ça, c'est un parcours qui a été très long, Gisèle. J'ai aujourd'hui 40 ans. J'ai commencé, j'avais 14-15 ans. Donc j'ai rencontré beaucoup de personnes et beaucoup de personnes. En fait, notre seul point commun, c'était l'amour de la musique.
0: L'amour
1: en fait.
0: De la musique. Ah ouais, et ça s'entend.
1: Et c'est pas pour l'argent, je peux te le dire, parce que c'est pas quelque chose de... On n'est pas riche.
0: C'est pour ça que vous gardez votre humilité et
1: tout
0: votre.
1: Tout à fait, la simplicité aussi.
0: Ouais.
1: Après, s'il y a de l'argent, on aurait pu faire plus de projets, mais bon, c'est pas grave.
0: Mais ça viendra, ça viendra.
1: Vu l'amour. Si c'est pas nos générations, ça serait trop.
0: Vu l'amour que vous mettez dessus, justement, vous êtes en train de planter l'amour pour les futures générations.
1: Il faut bien que quelqu'un le fasse.
0: Eh bien, nous allons balancer la sauce. Merci Sonia, qui a la technique, la technicienne Wonder Woman.
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0: Ce petit son-là, elle va me passer l'ennui. Oh là là là là, tout un programme. Beaucoup de subtilité.
1: Pas dit le trop.
0: Yes. À toi la parole. Je te laisse te présenter.
1: Alors bonjour à tous, bien bonsoir. Moi c'est Mousse, M-O-U-S-S-E-H, Mousse F-O-N-H. J'ai mon gars qui est Mousse, on a accepté, mais non, c'est Mousse. On a fait musique depuis l'année, hein. Depuis en jeune, on a commencé avec cousin moi. Après ça, on a rentré en collectif avec des amis. Et après, on vient à faire bite en moins de côté en moins. Nous avancer. Chaque monde là de côté, mais nous toujours connectés. Et ouais, on a dit, ben, à l'époque, pas tenu en l'offre, mais t'es carapé. Donc moi, on a songé, tenu la Rose, tenu en Sonis, tenu Shiley aussi, à l'époque, moi, t'es carapé, qui a développé. C'est des formes qui inspirent moi. Et après ça, moi, on continue à bayader. On a dit qu'on s'en revendicatait. Énergie, on va quand parler français. C'est très paradoxal qu'on dit qu'il va parler français. En tout cas, il va parler fort. Mm-hmm. Et on est débité à dire. On est en l'eau, débité à dire. Moi, quand j'estime qu'on s'en est dit à aller là, que le système là, quand mettons l'eau, on l'eau pression, sinon on l'eau bêtise, qu'a fait que nous qu'a pède. Et dès là, on a l'impression que nous qu'a visé nous entre nous, comme si nous qu'a dit c'est faute à un tel, c'est faute à un tel, moi, qu'a voici faute à ce système là. Et on qu'a dit ça en grand, on qu'a dénoncé en grand, long, là, aujourd'hui, en travers, parce qu'on qu'a cru que nous qu'a trompé nos cibles.
2: Bien sûr.
1: Donc voilà. Et donc, petit en moins, ni l'amour à dents, on a essayé de simuler l'amour, simuler, et rigolade aussi, on a essayé. En fait, dans la vie de tous les jours, je suis juste vraie. Donc,
0: les sons qui sont vrais après-midi, voilà. là, parce que.
1: Les sons sont vrais. Ouais. Uh-huh. Je parle de ce qui me passe à l'esprit au moment où j'écris, donc j'évoque des sujets vraiment différents. Mais, force est de constater que ça a toujours un rapport avec le système.
0: Et justement, à quel âge on prend conscience, déjà à quel âge on prend conscience à ce système-là réellement, et là on prend conscience à ce système-là, à quel moment on rend vous compte qu'on est bitain à ce système-là? Après, en bouchant un chapeau pour en tenir compte arrivé.
1: C'est ça.
0: Donc à quel âge vous prenez conscience de ce système?
1: On peut dire non l'âge précis. Ça t'est ça t'est très évolutif. Mais en fait mon sens c'est monde qui très curieux, qui très sceptique. Là on y a quasiment bité, on pas qu'à prendre Jean hier, on a posé la question pour qui bité ça comme ça? Est-ce ça normal que ça comme ça? Donc depuis tout jeune par exemple on Jésus blême. Moi, son butin qui était qu'à questionner, moi, à l'époque. Donc, comme ni des questions, là, au petit, ou pas qu'à poser, yo, ou qu'à analyser, voilà.
0: Parce que pas qu'à avoir permission à poser, donc, t'as dit tant là qu'est arrivé ou qu'est fait moi-même.
1: Et puis, on qu'à penser au-delà de si on t'est, on pas même qu'à songer poser certaines questions par rapport à ces limites-là et respect-là, que nous qu'à basse ces grands, ces aînés-là. Ni des butins qui peuvent même traverser l'esprit en moi de poser questions, là, t'es qu'à poser moi la question de moi-même, mais voilà. Et ni on bute quand même, ni on événement, c'est que là on fait école de commerce. Il y a donc l'école qui t'a commandé à 6 semaines dans un pays anglophone. Donc on fait ça ouvé. Ou peut être fille au père, ou peut étudier aussi, j'ai la diaspora. Ou quand on fait ça ouvé, mais il veut parler anglais pendant 6 semaines. Et en Angleterre, comme Dentown, à donc auberge de jeunesse. Et rencontré un Nigérien, Zach. Et monsieur fait un gadon film. Non, c'est Hidden Colors. Et à dans le film, ça, c'est comme si y'a eu bah, toutes des informations là de ça. Y'a dit nek, moun fait, c'est nek qui fait.
0: D'accord.
1: En vrai, on la ria en Inde, par exemple. Si on était qui t'es marqué, moi, y'a eu montré l'Inde à l'époque, c'est nek dans t'es qu'à vrai. C'est-à-dire que, en vrai, moi, compte vraiment que nous, ça, moun qu'a montré, ça, média là qu'a montré, et ça qui en font habitant là. Ah ouais, ni on distinction, ni on dissociation qu'il faut. Et ça fait moins continuer
0: et ça conforte voilà. Dans ça on déjà qu'à comprendre voilà, le système là
1: exactement mm-hmm. Donc après mm-hmm. ça c'est en lot rencontre qui dit Seigneur qui ça en vie en moi c'est
2: des rencontres construction
1: c'est mm-hmm. des rencontres avec des moun mm-hmm. c'est rien qui rencontre avec moun qui fait que on déconstruit pas ci on déconstruit pas là et mm-hmm. c'est toujours parce que en cas quoi l'univers les ou qu'a poser des questions il qu'a faire rencontrer ces réponses là
0: oui bah, en tout genre il attend
1: voilà les saphons normalement ouais, il ouais. fait tomber si
0: et c'est bien, toujours c'est bonne réponse là il savait qu'on j'apparaît pour tant de réponses pour vraie voilà. réponse là
1: donc c'est mm-hmm. ça c'est ça mm-hmm. en dit c'est comme ça et je dis ça présent qu'à continuer de découvrir mm-hmm. parce que ni bitin pour ça vous
0: mm-hmm. et qu'a fait choisir justement style musique là ça là, c'était déjà en musique que j'ai écouté depuis tout petit et qui motivait choix.
1: Alors quand on attend des styles musicaux là ça revendicateur
0: pas revendicateur mais surtout tempo enfin
1: sonorité
0: là voilà
1: on peut pas parler de ayo
0: oui oui
1: parce que c'est particulier mm-hmm. en café pas au courir c'est pas mot là en cas ici on low vibes
0: d'accord ok
1: en cas ici on low vibes et là c'était un petit vibes sonorité en nous en cas dit mm-hmm. mais en cas font l'obité à part obité qu'on choisit c'est nous t'es en studio là
0: d'accord
1: il fait ça on rentre ici mais moi ça on
0: la vibration là
1: en fait comment on aime marquer
0: ah ok
1: ou bon moi n'importe qui instruit c'est marquer moi c'est message là qu'a compté bon moi c'est ça qui est important
0: d'accord
1: donc ou bon moi ça ouvert qui font obité veille si on aime
2: mais c'est bien parce que ça se perd hein. C'est super
0: oui ouais, mais c'est ça à écouter à dire à comprendre et à comprendre pour qu'éviter finalement question moi qu'a dit mais
1: non mais pas à
0: comprendre mieux réponse qu'a dit mais t'as fait toute bite ça normal mais il va te répondre à la question il qu'a fait toute bite d'accord ok et est-ce par rapport à ta famille, monde proche, est-ce ou qu'a senti un soutien? Est-ce un public qui l'a aussi qu'a soutienne vous? Et déjà, est-ce que c'est important bah, ou pas?
1: Oui, mm-hmm. c'est important bah tout le monde en cas quoi. C'est important. Même si les monde qui fait qu'on si ça pas important bah c'est parce que pas nous.
0: Ouais, ouais.
1: Faut pas nous mentir.
0: Oui.
1: Faut pas nous mentir. Mm-hmm. Oui, OK dit. En fait, on est ensemble on en cas voit le bon côté mm-hmm. des choses. Donc d'accord. on est privilège chance là ça, c'est en force parce que là on cas voit le bon côté, on continue voir le bon côté, ça ca
0: ouais, toujours quand
1: voilà, positif. Voilà, toujours quand ouais. positif. Famille en moi sont c'est des monde qui assis là en mou. 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C'est des monde qui a si l'amour donc on y chance là ça même si yo pas ka comprendre yo pas toujours comprendre et chimer en moins parce que on ti moins trop rebelle trop adandifé là yo ka garder moins elle veut l'amour toujours
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0: qui dit fait
2: ça belle façon
0: ah oui
2: Donc,
0: no judgment. Donc ouais. ça c'est vrai l'amour. Mais justement, tous les deux ont parlé de l'amour. Il y en a vous aussi qui avez regardé, qui avez parlé de l'amour. Quelle définition a de l'amour?
1: L'amour, bon moi ouais, c'est les qui aime mon agent.
0: Ah ouais.
1: C'est les qui accepter et composer avec mon agent.
0: Ok.
1: Et les qui a dit composer, mm-hmm. ça peut être point distance.
0: Oui, ah, ça belle ça.
1: Mais en tout cas, là, on pas comment d'échanger. Là, il est bien, peut-être, on peut pas à un moment là ça. Mais c'est l'amour là qui a fait que Jean Ouye.
0: Oui, on s'est lancé. Grand merci, Mousse, avec H. En quel point H, dans tous les sens du terme.
1: Mais d'ailleurs, on nous parler de ça, parce que H, là, n'y a une signification.
0: Pour toutes ces mounes qui ont écouté moi après-midi là, merci, Mousse. Donc, je vois un point de distance, mais c'est l'amour, pas inquiété. C'est l'amour propre. L'amour
2: dans la Bible, tu dois pardonner à
0: ben oui, amis. Ben oui. Ou pas, l'homme a pardonné. Ou pas, je vais fréquenter mon âme. Pardonner, ça
1: s'en tient là. Et là, nous, quand il y a un fond habité là-même, ça te dit parce que l'homme a posé limite à et qu'au cas bah on nous en chance point distance alors que l'hypaté a donc bon la règle là énergie a hypaté bon bord etc au cas bah y a une chance vous trouvez chimé voilà, sans que ni on ait peur d'amour
0: au cas libéré en fait
1: exactement sans que ils sentent ils jamais ni on pourrait même habiter qui flou vous là au cas attendre d'autres donc au cas rajouter flou en fait là au cas bah mon là les c'est force ou cabaye, vraiment, c'est l'amour là.
0: Ben, l'entendre. Prends l'amour, déona, les gens qui attendent, les gens qui prennent distance, voyez qu'on l'amour, voyez qu'on preuve l'amour. Donc, tout ça qui peut te comprendre vraiment signification à l'amour, peut commencer à prendre distance, les gens qui voient qui j'ai l'amour, les gens qui n'ont l'amour à l'entour, les autres. Merci, Moussa, et tout ça, à l'heure que bon nous. Mais avant de passer, bon, d'autres poissons à Moussa, expliquez-nous justement, Moussa, FH.
1: Et bien, donc, on disait, t'as les mousse et vont H. Non, album là, c'est vont H. Donc, mm-hmm. c'était un jeu de mots parce que mon gars crie moi mousse. Comme non, moi c'est M-O-U-2-S-E-H. Mon gars crie moi mousse. Il n'y a pas qu'on lève yo. Moi aussi, on te crie moi mousse si on te lit. Mais c'était pour faire yo comprendre que c'était mousse. Non, là. Par contre, à part ça qui fait qu'on crie album là comme ça, ça qui confirme qu'on crie album là comme ça, c'est parce que Bob Marley, ni on son, non, c'est Small Axe, petite H. Et Adam, il a. Parler de oppresseur, ce qui était producteur, donc moins transposé, c'est bah système là en cas parler.
0: D'accord.
1: Mais en fait, ça il a dit c'est que toute initiative n'y ont importance. Tout ça mon qu'a fait, quelle que soit l'initiative, n'y ont importance. Il a dit chaque petit coup de hache va abattre l'arbre, le gros arbre qui fait de l'ombre aux autres. Et en bien aimé aussi les sans aimé dans un prochain moment là, c'est que même oppression là, c'est un arbre. Oppression là. Mais aussi, sans terminer dans un prochain moment, c'est que même oppression là, c'est un arbre.

0: c'est yo.
1: Et jusqu'à présent, il y a continué.
0: Mais c'est à l'aile, il y a encore le fruit du travail.
2: Et c'est pour ça, il y a qu'à mettre bâton ou ailleurs.
0: Parce que, résilience.
2: Bah oui, résilience, ça, ça inné, ça, parce que moi, qu'admire, c'est ça, qui nous veut pas, ça inné. Ça, on a senti, c'est
0: là où forcé.
2: C'est, voilà, c'est, et en fait, résilience, pas qu'à sortir encore là où ni en tuyé, en l'eau, en argent bouchard, hein. Sinon, bah oui,
0: c'est ça. C'est souvent les situations inconfortables.
2: Mais c'est ça, c'est, exactement. Et dans ces situations inconfortables-là, c'est là où qu'à voir, justement, c'était en Jean pour obliger à chercher force l'antini là. Mm-hmm. Et enfin, qu'on connecté à force à panier, rien qu'à ôter ça là. Big up. Bon, eh ben, nous, okay, bigopé, nous, okay.
0: Oui, nous, à continuer.
2: Nous, à continuer. Ben, restez connectés.

0: l'émission. Elle s'appelle Valérie Tribord. Je vais prendre.
1: Oui. Non, pas avec nous étions à l'antenne. Excusez-nous, la technicienne Santia.
2: On pose des questions au mauvais moment, désolé.
1: Qui nous rappelle à l'ordre. Bon, posez des questions techniques. Vous êtes toujours dans votre émission Impossible n'est pas femme, le verbe naître. Et là maintenant, bien évidemment, troisième invité, Pretty. Bonsoir, Pretty.
3: Bonsoir, bonsoir.
1: Et bien évidemment, tu nous diras qui es-tu?
3: Bien sûr, avec plaisir. Alors, moi, c'est Pretty, artiste originaire de Sainte-Anne. Moi, ça fait un peu moins longtemps que je chante. Ça fait 5 ans, 5-6 ans.
1: C'est déjà pas mal.
3: Très oui, bien. Mais par rapport aux filles qui ont... J'ai commencé un petit peu plus tard. On va dire que j'ai commencé à la période Covid. Ça a été la
1: D'accord.
3: révélation.
1: Ah,
3: et depuis, je n'ai pas arrêté. Mm-hmm. Voilà. Donc, voilà, moi, je fais du rap, du dancehall et un peu d'afro. Je n'ai pas, on va dire, un style en particulier. Mm-hmm. C'est-à-dire, moi, ce qui me motive, c'est surtout l'empowerment de la femme. Donc, c'est-à-dire mettre en avant les femmes dans mes textes. Et voilà, donc c'est surtout ça, mon maître mot. Donc, c'est le Pussy Power, le mouvement. Donc, Pussy Power, ce n'est pas prendre au premier degré. Donc, je m'explique, Pussy Power, c'est vraiment l'énergie que la femme va avoir et nous sommes les seuls à l'avoir puisque c'est D'accord. notre énergie. Ouais. Mm-hmm. qui nous permet de pouvoir accomplir tout ce qu'on accomplit. Hein, ben, y a qu'à voir, elle est chef d'entreprise. Mousse n'a pas de problème pour revendiquer. Moi, j'ai pas de problème pour parler de tout. Et voilà, en fait, c'est vraiment tout ce qui met la femme en avant.
1: Mm-hmm.
3: Parce que c'est, on va dire, dans le rap, c'est pas vraiment ceux qui prônent. Les gars, ils sont plutôt misogynes. Moi, j'écoute beaucoup de rap. Mm-hmm. Mais c'est pas que ça me dérange, mais j'ai eu aussi voulu apporter ben, la version féminine, c'est-à-dire la même façon qu'ils peuvent parler des bitches dans les sons. Mm-hmm. Mais au final, c'est quoi la version de la bitch? Qu'est-ce qu'elle a à dire? Est-ce qu'elle-même, c'est une bitch? C'est toi qui l'appelles bitch, tu vois? Donc, vraiment jouer sur le côté mm-hmm. ben, que les hommes, eux, comment ils le prennent, ben, nous le prendre d'une autre façon et s'imposer aussi dans ce sens. Ouais, c'est ça, Pretty.
1: Ouais. Et tu m'as dit que ça a été une révélation en 2021, mais au-delà d'être une révélation en 2021, mais est-ce que tu avais déjà cette sensibilité quand même de la musique et particulièrement du rap?
3: Ah oui, je suis une grande auditrice de musique de base, surtout du rap parce que c'est mon genre numéro un. J'ai bercé dedans, je dirais depuis petite, hein, que ce soit avec Calotte Lyrical dans notre côté local, sinon côté US, j'écoute. On va dire, ma playlist est composée à 80% de musique US, mais surtout rap. C'est vraiment un genre que j'apprécie avant et c'est parce que je l'apprécie que j'ai voulu me lancer dedans et voir comment je me débrouillais parce que je trouvais que le paysage en Guadeloupe, c'était dit, et voilà, comme elle disait la rose, la Tchad, tout ça. Ben, je pensais que quand je suis arrivée, moi, ben, elles étaient plus aussi présentes. C'est-à-dire que, malheureusement, quand on fait du rap comme on fait, ben, ça plaît pas à tout le monde. Et, on nous demande souvent de changer de ligne directrice parce que ça représente pas pour eux la femme. Alors, moi, quand je suis arrivée, entre guillemets, 10 ans après elle, ben, j'ai suivi, entre guillemets, le flambeau et continué à faire parce que j'étais une femme qui écoutait ces femmes-là et ça m'a pas influencée de la mauvaise façon. Mm-hmm. Bien au contraire, ça m'a plutôt mis sous mes gardes, comprendre qu'on n'est pas dans un monde de bisous, non, surtout nous, les femmes, on a tendance à être lisse avec nous sur les choses, à nous mentir, autres. Moi, j'aime bien quand c'est cru. Comme ça, je sais à ce que j'ai à faire et à qui je fais face, en tout cas. Et ça nous donne aussi ce côté qu'on n'est pas naïve. C'est pas parce que nous sommes des femmes qu'on se laisse manipuler ou intimider. On peut penser par nous-mêmes, on peut dire et parler en notre nom sans pour autant avoir besoin d'une tutelle, je dirais. Parce qu'en vrai, c'est un peu comme ça. Hein.
1: Et est-ce que tu as dû... est-ce que tu as pu, je ne dirais pas t'imposer, mais t'intégrer facilement ou est-ce qu'il y a eu des... Bah oui, quand
3: alors,
1: tu es une femme,
3: alors,
1: tu es arrivée avec, comment on dit, tes gros sabots pour certains. Est-ce que ça a dérangé?
3: Alors,
1: en tout cas, tu as eu l'impression de déranger?
3: Là, on est en 2006, j'essaye encore toujours de m'intégrer.
1: Ah oui, d'accord.
3: Mais je ne cherche pas à m'intégrer. C'est ça le truc. C'est que quand j'ai commencé, je cherchais à m'intégrer parce que je pensais que c'était cette façon-là que j'allais peut-être me faire écouter ou me faire comprendre. D'accord. Et j'ai plus maintenant, avec le recul, je comprends c'est plutôt ben, en le faisant tout simplement, en lançant le mouvement et en voyant effectivement, ben, plus je continue, ben, comme disait Mousse tout à l'heure, tu commences à rencontrer des personnes ben, qui font partie d'accord, du mouvement aussi naturellement et qui t'accompagnent et qui défendent aussi le mouvement. Alors quand je dis le mouvement, je ne parle pas forcément du pussy power, mais le côté que la femme puisse pouvoir entreprendre entre guillemets, c'est un mouvement que je soutiens parce que ben, je pense que ben, une femme est tout à fait capable de pouvoir le faire et on a beaucoup d'exemples malheureusement. Et
1: d'ailleurs on les encourage.
3: C'est ça. Malheureusement, elles ne sont jamais mises en avant. En tout cas, c'est rare.
1: D'accord.
3: Surtout dans le rap, parce que là, on a parlé de la Tchad et la Rose, mais bien avant, on a eu Flo. Flo a quand même fait des BET Awards, elle a rappé et tout, et sa personne n'en parle, parce qu'elle, au moment où elle a commencé, elle était vraiment qu'avec des hommes, et d'accord, on lui faisait vraiment comprendre, mais toi, tu restes sur le côté, tu vois.
1: Ah oui.
3: Et c'est pour ça que maintenant, actuellement, peut-être beaucoup ne la connaissent pas, mais ça a été vraiment une des premières à le faire.
1: D'accord.
3: Et jusqu'à maintenant, on a du mal encore à lui donner lui remettre ses fleurs, hein, comme je dirais. Donc voilà, moi, c'est surtout ce côté que, effectivement, c'est pas que je suis contre les hommes ou autres, bien au contraire, mais de nous laisser aussi cette place-là.
2: De nous laisser.
3: Parce qu'en fait, on a aussi
2: notre bien, voilà.
3: On est là.
2: La vérité, non, tout le monde me dit, mais pourquoi tu chantes ça?
3: En gros, tu es femme, tu es jolie, tu souris. Pourquoi tu veux faire des sons, tu dis des mots, tout ça? Pourquoi tu n'es pas plus douce? En gros, pourquoi tu n'es pas plus féminine? Et j'essaie de leur faire comprendre.
1: C'est quoi la féminité?
3: Voilà, ça me retient.
2: C'est super paradoxal parce que moi, on m'a plus dit, pourquoi tu ne fais pas du trap?
3: Ah ouais?
2: Tu fais pas des trucs sales. Vrai, hein,
3: c'est vrai. C'est vrai.
2: Donc, est-ce que c'est parce qu'il n'y a pas rien content? Tu vois ce que je
4: Le processus de pas content,
3: oui,
4: il y a beaucoup de ça.
3: On m'a déjà sorti ça beaucoup. Hein, ah oui, mais j'aime bien ce que tu fais, mais pourquoi c'est aussi dur? Pourquoi tu en veux autant aux hommes? Et je te dis, mais c'est bizarre, pourtant, je taque pas les hommes plus que ça. C'est ça le pire. Ou au contraire, tu vas parler de ça, mais c'est que ça qu'ils vont retenir ou autre, alors que c'est pas du tout le cas. Si on écoute ma discographie, ben, je parle des hommes une fois comme ça parce que justement, les hommes ne font pas partie de mon. J'ai d'autres choses à dire en
2: oui,
3: fait.
2: Oui, bien sûr.
3: Je vais pas
2: sûr.
3: Parler que de ça. Malheureusement, c'est que ça qui est retenu. Et même comme elle disait, pourquoi on fait pas du hard, moi, on m'a dit pourquoi je fais pas des sons doux. J'ai fait des sons doux. Ils sont passés aux oubliettes. Hein. J'ai fait des sons hard. Ah ouais! C'est ce qu'on veut et tout, ouais, mais au final, après, on va te dire, ah, mais c'est trop, non, c'est trop vulgaire,
1: ça fait pas féminin,
3: il y a trop de gros mots, ah non, ça peut pas passer à la radio, ça peut pas passer à la télé. En gros, à chaque fois, on nous limite, parce que tu vas suivre
1: c'est,
3: le
1: c'est
3: jeu
1: peut-être une
3: pour
1: façon.
3: Essayer de t'élargir, pour pouvoir justement toucher plus de personnes, mais en final, ça fonctionne pas comme ça. Donc, moi, je suis ma ligne directrice et je reste authentique comme je suis, et ça plaira comme à qui ça plaît. Là, aujourd'hui, nous sommes en interview à Mega FM, donc ça prouve bien qu'il y a quand même des personnes qui s'y intéressent.
1: De toute façon, vous êtes dans une émission qui s'intitule Impossible n'est pas. Mega FM, c'est une radio qui vous donne vraiment la parole à tout le monde. Et, et Mega FM a toujours fait un très bon travail pour les artistes. D'ailleurs, je profite pour dire Big Force au président de la radio, Ronnie Eclat, qui fait un super travail pour les artistes, qui a toujours fait un très bon travail pour les artistes.
2: Merci, vraiment.
1: Mais est-ce que ce ne serait pas une façon subtile un peu à vous dire ça bon, ça pas bon, et subtilement, ça qui est bon, et ben ça finalement, ça qui est pâti.
2: Non, moi, j'ai vraiment l'impression qu'ils écoutent avec les yeux.
3: Oui.
1: Ah, d'accord. Ah, t'as l'impact échangé. Tiens,
3: ben oui. Ils écoutent beaucoup avec les yeux, c'est vrai.
1: Ok, d'accord. Et à quel moment? Et donc, ils écoutent avec les yeux, et donc ils voient avec les oreilles alors.
2: En fait, ils écoutent d'abord avec les yeux, mais après, ça tombe dans les oreilles. C'est-à-dire que si c'est bon avec les yeux, c'est bon avec les oreilles, ça va. Mais si c'est bon avec les yeux, c'est pas bon que...
1: Ça va pas plus loin.
2: Ouais, c'est vrai que la dureté est dure jusqu'au bout.
4: Mais ils ont un public là difficile, franchement. Ça m'a beaucoup marqué parce que c'est une vraie réalité. Et surtout,
1: qui disait ça?
4: Dawa. Oui, défunt Dawa, d'ailleurs, qui a fait des choses extraordinaires aussi dans le rap game. Mais en tout cas... c'est en Guadeloupe, j'ai l'impression que public en nous vraiment raide. Vraiment raide, c'est le plus compliqué.
1: Ah
4: parce
1: oui,
4: que j'ai produit en Martinique, même une fois j'étais invitée à une soirée, c'était la fête drapeau justement d'Haïti. Mm-hmm. Donc c'était que la communauté haïtienne et tout, ils écoutent pas forcément mes sons, mais j'avais une ambiance, je me sentais dans le truc, je sentais qu'ils étaient contents de sur ton truc et que les gens connaissent pas ton son, le public est très très froid.
1: Mais quoi, regarde,
4: il te regarde fâché. Nous, en tant qu'artistes, de pas venir n'importe comment. Ouais, on sait que si on vient, il faut venir bien. Et ça nous permet de travailler des trucs propres aussi.
2: C'est pour ça qu'on est fort.
4: Ouais, c'est pour ça qu'on est fort.
1: Mais c'est vrai que pratiquement,
4: c'est mal pour un bien.
1: Ouais, pratiquement tous les trois, vous employez ce terme propre. Quand vous dites propre, qu'est-ce que vous entendez par propre exactement? Parce que quand je vous vois, quand je vous écoute, quand j'écoute vos sons, il y a pas de vulgarité.
4: Tous les sons que tu nous as écoutés, pour le moment, je trouve qu'ils ont une qualité pro, ça veut dire.
1: D'accord,
4: ça veut dire la qualité professionnelle.
5: C'est ça, et que clairement qu'on sache le faire.
1: Ok,
5: parce que
1: d'accord.
5: Ce que les hommes aussi aiment bien dans le rap game, c'est de prendre celles qui ne savent pas rapper et les mettre en avant, et les bonnes rappeuses, on est sur le côté. Et,
1: pour ne pas le faire, et de, en gros, faire pour de l'autre.
5: Mais juste pour montrer qu'entre guillemets, la femme, elle ne sait pas rapper. Donc, d'accord, on va prendre les pas très bonnes rappeuses. Et les bonnes rappeuses, on va les mettre sur les côtés parce qu'ils ont peur au final qu'on leur fasse, eux, de la concurrence. Parce qu'au final, c'est ça la réalité. C'est que tu as des bonnes rappeuses qui peuvent limite laver certains hommes. Parce que dans le milieu du rap masculin, même s'ils sont nuls, ils peuvent avoir une carrière. Toi, tu es une femme, ça passe pas. Tu dois vraiment être la meilleure. Tu dois avoir le physique. Tu dois vraiment avoir tout. Alors que l'homme, même le médiocre, il est accepté.
4: Tandis
5: que nous, on doit vraiment... De la même façon qu'on nous dit, ouais, t'es une femme, ça va être plus simple parce que tu peux avoir peut-être le beauty privilège, etc. Mais c'est faux. Moi, je trouve que c'est faux parce qu'au contraire, je dois, en tout cas pour ma part, je dois tout en prouver, entre guillemets, que je sache le faire. Tandis que les hommes, ils ont fait un seul son. Ouais. Même s'il a pété, il n'a pas plus pété, mais bon...
4: Il est validé. Il est...
2: J'ai observé un truc par rapport à ça et j'aurais aimé avoir votre avis. Je me demandais, est-ce que c'est pas nous-mêmes, les femmes, genre. En fait, c'est comme si.
4: N'oublie pas le micro.
2: Pardon. C'est comme si, en fait, en réaliser que c'est nous qui cabassons, mais c'est fausse. Tu vois, genre, quand un gars est fort, on le pousse. Tu vois, nous, quand il partage, nous, quand il dit, ah ouais, ça, mais c'est qu'à faire, bite, écoutez ça, machin. Et en fait, parce qu'on est des femmes, on est dans l'émotion, on est dans l'amour, bite. Et yo, plus discret, en mode, ouais, il est bon.
4: Oui!
2: Dans un système où les places sont limitées, on a l'impression qu'entre femmes, même je suis concernée, nous moins qu'à dire, ah ouais, t'as la foi. À l'aile, depuis qu'on a constaté ça, qu'il y a un café, tu vois ce que tu as dit?
4: C'est difficile, ça.
2: Mais. Parce que c'est nous qui donnons, en fait c'est comme si c'est nous qui propulsons ces messieurs, mais entre nous pire raide entre nous-mêmes, donc nous pas capables de propulser.
4: Moi franchement, honnêtement, je vais pas vous mentir, si c'est pas comme j'ai dit tout à l'heure, NSI qui a fait de vrais projets féminins pour encadrer des filles, pour qu'on soit ensemble et que là dans le projet on se retrouve ensemble, moi j'ai jamais
5: Ils le font pas clairement, en fait si jamais...
4: Exactement.
5: Mais avec nous, on a compris. C'est pour ça que maintenant, on s'est dit, on va fitter entre femmes.
1: Ouais.
5: Parce qu'on a toujours attendu. Parce que même pour avoir la validation, entre guillemets, avoir le hit qui pète, on va dire, que tout le monde écoute, on a l'impression qu'il faut le faire avec un homme en vrai. Parce que, en tout cas, dans l'univers, en tout cas, le paysage en Guadeloupe, j'ai pas encore vu de son rap féminin.
2: Mais si,
5: Les deux filles, là, c'est vrai. Les nouvelles, c'est
2: non, c'est que c'est...
4: Mais... Non, mais il y a des petites choses qui vont passer. Mais
5: oui, les nouvelles,
4: c'est pas quelque chose d'établi. C'est encore un combat, c'est encore une lutte. C'est pas quelque chose d'évident, quoi.
2: C'est vrai.
5: Alors que ça devrait être normal.
4: Ouais, ça devrait être normal, je pense.
5: C'est un partie
4: bon, il pète, en fait. Après, il y a déjà cette partie qu'on est déjà des femmes, sans oublier qu'on a encore la barrière, qu'on est en Guadeloupe et que notre musique aussi est très restreinte par rapport
5: Le
4: au national et tout.
5: C'est pas le genre le plus écouté, surtout en plus pour les femmes. Et il faut dire aussi que le public féminin, non plus, n'est pas non plus très... Ils supportent pas non plus trop le rap féminin. Moi, je sais que je vais avoir des femmes qui me soutiennent parce que ce sont des femmes de base qui écoutent déjà du rap et qu'elles vont trouver ça lourd qu'une femme puisse le faire. Donc naturellement, elles vont être fans de toi juste parce que tu es une femme qui rappe. Mais pour avoir le public entre guillemets général qui va écouter parce que peut-être il aime bien ton son, ça prend du temps.
4: C'est pas la meilleure truc.
5: Ouais, ça prend du temps et en vrai de vrai, on t'écoute pas facilement en vrai.
4: Mais c'est-à-dire que c'est compliqué pour eux, j'ai l'impression, quand une femme a des vrais messages à faire passer. Si tu viens et que tu parles de... Moi, ça m'arrive des fois de faire des petits textes bateaux, ou tu parles machin, festivité, machin, on ouvre. Donc ça va passer, hein, c'est bon, parce que c'est ce qu'ils attendent de nous, quelque part, j'ai l'impression.
5: Ah, oui.
4: Mais quand tu viens avec, et quand tu viens avec des textes, des messages, des trucs, du coup, mais je sais faire ça, ben là, c'est bon, on n'a plus besoin de toi.
1: Mais est-ce qu'aussi, il n'y a pas un souci de visibilité? Est-ce que vous êtes suffisamment visible sur les plateformes, sur les médias?
4: C'est bien ça, la visibilité, tu l'as beaucoup plus facilement quand tu fais des sons.
5: Avec des plus gros,
4: voilà, même type musical, bouillon, tu fais un bouillon, tu auras plus de chances d'être visible que si tu fais un rap. Parce qu'en ce moment, c'est ça qui pète.
2: Ouais, je pense que le plus dur aussi, c'est quand les acteurs de la culture
5: ne jouent pas le jeu.
2: Ouais, sont pas sur
4: les acteurs de la culture, c'est des
5: quand les acteurs de la culture ne sont pas acteurs de la culture. Parce qu'il y a beaucoup d'ego, tu vois, dans ce monde-là, c'est l'ego qui prône et qui prime. Donc, toi, t'arrives, t'es une femme, t'as aussi de l'ego, mais direct, ils vont te dire, hé, choupette, reste une choupette, reste sur le côté.
4: Surtout si tu as trop de pression.
5: Oui, non, ils aiment pas ça. Ils vont faire en parole, par message, en like, ils vont te faire croire qu'ils aiment ça. Mais quand on rentre dans le concret, le but, c'est quand même qu'on puisse en vivre, c'est-à-dire commencer à gagner notre vie avec, ben, tu vois que là, on marche à reculons.
1: Oui, il y a quelqu'un au téléphone. Ah, il y a une personne. Oui, il y a quelqu'un qui vient intervenir. Bien évidemment, comme je le dis toujours, avant de donner la parole, les interventions en direct doivent se faire toujours dans la bienveillance et le respect. Bonsoir.
6: Bonsoir. Mais pas de problème, bienveillance, amour et respect.
1: Ok.
6: Moi, pas nous qui écoutons forcément rap, mais écouter mission là, en fait, du son réel des filles pour les femmes de lever et porter la voix. Parce qu'elle est là, comme on a constaté, ils ont dit même, non toujours ni des faiblesses, mais seules femmes sont arrivées pour faire ça, sont arrivées pour faire ça, monter un niveau. Mais il faut aussi, ils ont fait tant qu'ils disent, bien pour que elle est là, pas tant qu'une dégâts de ça, mais c'est important. C'est important de soutenir nous et l'autre. Après ça, il faut nous conscients aussi qu'en Guadeloupe, c'est point de départ là, c'est pas point d'arrivée là. Donc, quand on va écouter US, quand on va écouter, ils ont dit, bon, ça, ils ont dit là, bon, Flo là, bon, peut-être, oui, là, bon, mais il faut aussi, peut-être aussi adapter aussi de monde là, parce que, j'en ai enrichi ça dans un peu pas imaginé, parce que si peu de rapports à écouter de temps en temps, vraiment à l'occasion, là, dans la nation radio, ou en tombé en vidéo YouTube, moi, qui n'ai 47 ans, j'ai dit ça, je n'ai qu'à transporter moins. Mais faisons conscience en tant qu'artiste aussi, Guadeloupe en nous, son diamant. Son diamant qui brûle. Nom des fois peut faire couillon à Yodele si vous voulez, mais son yon talent. Affichez votre papier. J'ai décidé de faire un café ici des autres pour ça. J'ai décidé de passer radio. Roule bravo. Alors poursuivre.
4: Merci pour le message, monsieur. C'est très positif.
2: Oui, ça fait plaisir.
6: Un yon petit référence par rapport à Satan la Moussega dit à la Nati, parce que moi j'ai travaillé à la Nati. C'est vrai que des fois, nous ne sommes pas conscients, ni des petits, des fois, ni des tigres, nous sommes plantés. Mais il y a pas de temps pour pousser. Il y a pas de temps. Mais si on a un bon terreau, si on bien travaille là, il peut avoir un petit extraordinaire, il peut avoir un pied qui est différent, il peut avoir d'autres saveurs. Mais c'est justement ça là c'est tout particulier qui est fait, qui est bien au valet. Alors, être conscient des valets aux autres, soyez fort des filles.
1: Merci, monsieur là. Côté.
6: Donc moi, c'est Shaoli de encore vivre moule.
1: D'accord.
6: Et encore, je suis un peu holistique pour rester. Donc encore accompagner des moules, on peut qu'on des fois, qui veulent entreprendre ou qui disent ça la yoyer, ou des fois aussi, quand ils peuvent être d'accord avec tout ça qui a fait ce thème-là. Et encore accompagner des fois aussi des agriculteurs au niveau terre, pour expliquer peut-être qu'ils ont nous revenir à ça qui était avant, sans pour autant faire trop vite de l'extérieur. Parce que nous voyons deux ou trois. Nous sommes fatigués, nous sommes capables de nous respirer, nous sommes capables de nous aussi prendre soin de nous à travers la nature.
7: Grand merci
8: Charlie, mm-hmm. sans que merci pour belle graine nous planter dans l'esprit à chaque mm-hmm. artiste qui présente ce plateau là. Donc on voit vraiment où on symbiose Natila parce qu'en quelques secondes nous planter ou planter en graine en tête taille chaque et qui que germe. Grand mm-hmm. merci pour ça. Et ça, sans que Mandel, c'est technicienne là qui prend coordonnées hors antenne, parce que ça, café là, qui a intéressé moi également pour Adam en dote l'esprit. Grand merci. Ok. Eh bien, voilà. Important, belle graine là.
5: Vraiment.
8: Tête azote, ça, mi belle parole. Mm-hmm. Ouais.
5: Ben, t'en il a
8: 47 ans. Oui. Et au vrai, il a coûté rap.
4: Bien sûr.
8: Et Géjean, il est en symbiose et puis Natila. Mm-hmm. Donc, à travers écouter les autres. Donc, ça veut dire, lui, il y a énergie là pour comprendre le message là. Mm-hmm. Je vais passer. Parce qu'effectivement, leur proche Natila, eh bien, qui nous veut pas, on ne peut pas proche Natila et proche système là. Ça n'est pas possible. Ça même pas incompatible.
5: Exactement.
4: Tu disais mm-hmm. La notion de l'amour, moi je suis oui. mm-hmm. persuadée par exemple que l'amour c'est la seule et unique religion.
8: Ah oui, ça je suis tout à fait d'accord.
4: Mm-hmm. Que mm-hmm. c'est l'amour qui va tous nous réunir et qui mm-hmm. crée l'unité. Mm-hmm. Et pour moi, le contraire de l'amour, c'est pas la haine comme mm-hmm. on pourrait penser. Ouais. Mm-hmm. Le contraire de l'amour, c'est la peur, c'est mm-hmm. le doute. C'est ce qui nous fait.
8: Et c'est la mort même.
4: Sans nous. Et toutes ces choses-là mm-hmm. qui font que justement on manque d'amour envers nous-mêmes mm-hmm. et envers mm-hmm. les autres. Donc voilà, l'amour pour moi c'est la plus grosse vibe, c'est la ouais. plus grosse énergie qu'il y a sur Terre et il faut vraiment la cultiver.
8: Et en plus c'est gratuit. Et c'est impressionnant puisque l'amour est gratuit et pour autant. C'est presque inaccessible.
5: Exact.
8: On se doit de se poser la question, qu'est-ce qui s'est passé à un moment dans ce système, en fait?
4: Mais mine de rien, Gisèle, pas tant que ça, regarde, on est à 4 là, c'est rien qui l'a
8: oui,
4: là.
8: Ça c'est
4: tu
8: ça
4: vois
8: c'est
4: comment, vrai. Et on ne se connaissait pas il y a quelques minutes.
8: Et bon,
4: donc
8: bon,
4: mine de rien, l'amour est là, mais c'est peut-être qu'on ne le voit pas. Ouais. C'est une question
8: comme,
4: de perception.
8: Et comme tu disais, la vibration, petit, pour que tu aies un qui forme, même la technicienne, c'est une femme. Exemple pour montrer que nous ces femmes-là n'ont qu'à faire tout bitin, mm-hmm. mais très souvent ces bougles-là et ces peut-être systèmes-là en genre vicieusement qu'à mettre ça en l'esprit. Il y a une impression là une idée de femme qu'a fait tout bitin. Il y a une impression ces femmes-là là pour prendre place à eux. Non, pas là pour prendre place à eux. Au contraire, nous complémentaires. Ben oui. Donc tant que y a comprendre ça, ben oui, ce système-là qui continue prendre le pas sur nous. Et c'est pas le but quand même. Non. De toute façon, déjà nous toutes là en l'amour, mm-hmm. n'est-ce pas Sonia? N'est-ce pas Sonia? Donc là, on a dans en puissance à l'amour. Système-là ne peut pas prendre le dessus sur ce cas pour le dessus sur ce système-là.
4: C'est une question de perception parce que le ouais. système nous fait comprendre que c'est justement pas accessible alors que
8: ah oui.
4: ça, c'est partout. L'amour, c'est partout. Ou quand c'est d'un côté, ou quand tu veux l'amour, ou quand il y a d'autre côté, ou quand tu veux l'amour. Si on vit, ou que vous voyez en fait.
8: Tout côté.
4: C'est dans la tête. Il faut.
8: Et au cas jouer dans le monde, on n'a pas obligé d'y aller. Ou quand sentir. Ou quand sentir vibration-là. Donc.
4: Des fois, c'est une question de jour aussi, hein. Peut-être que j'ai de la langue, de mon corps, on pas envie de mon nom aussi, mais c'est-à-dire que c'est accessible.
8: Là, on l'a même là qu'on l'est, et c'est ça, mm-hmm. c'est ça piège, parce que là, réellement, non, même là qu'on l'est, ça pire fort que l'homme là quand même. Justement, même là qu'on l'est, ou qu'il est colère, ou qu'il est enragé, d'accord, mais. Une antique bité qui est rappelée à l'homme ou l'homme, où j'ai oublié. Voilà. Pas pensé au PFA parce que force à l'homme là qui fait oublier passer à l'action. Ben, en passe avec technicienne, Santia, collaboratrice. Donc, elle a essayé de choisir. Et en fonction, il a balancé en son. Et les sons là qui finissent. Mona qui ne concernait pas son là, qui dit non. Qui sont ça y est et qui message je vais faire passer. Donc nous qui fait ça 3 fois.
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0: Alors, ce son, c'était qui?
1: Alors, c'était moi, Pretty, pour ceux qui ne connaissent pas.
2: Alors, c'était quoi le message?
1: Alors, Badman, c'est mon dernier single. Donc, Badman parle surtout de l'apparence, hein, c'est-à-dire de ces hommes qui se donnent une apparence de Badman, mais au final, que rien n'est là. Pour dire que les femmes comme moi ne sont pas intimidées, ni, n'ont pas les étoiles pleines les yeux quand elles les voient non plus. Et voilà, en gros, c'est surtout sur les faux semblants. Il y en a marre, en fait. Il y en a juste marre de ces gars qui se mettent dans un temps pour moi. Et j'ai fait ce son-là. En fait, de base, c'est parti sur un délire. Et après, j'ai eu envie de le clipper, de pousser le délire plus loin. Donc, pour ceux qui... Vous pouvez aller voir le clip. Donc, vous cliquez Badman. C'est un clip très coloré où on a un peu cassé l'image de la street, où on met plutôt en avant des femmes intergénérationnelles. Donc, c'est-à-dire qu'il y a une... c'est pas une mamie, hein, de base. Il y a une dame un petit peu plus âgée. Il y a des jeunes filles aussi, des petites filles. Et en gros, on voulait représenter... la famille antillaise de base. Mais les hommes nous ont largués au dernier moment. Donc vous voyez que même pour faire un clip... Du coup, à la dernière minute, on a revu la direction artistique. On s'est dit, dans tous les cas, actuellement, en Guadeloupe, il y a beaucoup de femmes aussi, de familles monoparentales. Donc on a voulu surtout mettre en avant la femme potomitan, parce que la femme antillaise est une femme potomitan. Donc c'est pour ça... Donc ça a donné ça, Badman.
3: J'aime beaucoup, franchement.
2: Yes, ces clips-là.
3: Franchement, des fois, je sais pas si je dois m'en vouloir de ne pas aller à la découverte des sons.
2: Oui, tu peux.
3: Ou si c'est le son qui aurait dû venir à moi. Je sais pas, mais franchement, c'est une belle découverte.
2: Ouais, belle découverte.
1: Merci.
2: Ouais. Eh ben, prochain son.
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0: Voilà. Alors, ce sont...
1: C'est moi. C'est, je me suis reconnue.
2: C'est qui, moi?
1: C'est Asso. Je me suis reconnue. Ce sont là, c'est Asso Fit Walton. Donc, l'histoire, ben, Walton, c'est mon cousin, c'est la famille. Donc, bon, il est déjà connu dans son milieu, chien la rue façon. Mm-hmm. Et du coup, à chaque fois, on disait qu'on allait faire des sons ensemble. Ben, c'était prévu, ça devait se faire. Et c'est assez drôle parce que je me souviens quand je lui ai dit, bon, je vais passer chez toi, on va écouter le son et tout. Je suis arrivée avec un son en mode payez-moi, le son s'appelait. Payez-moi, vous payez-moi. Il m'a dit, bon, Dora. Vous avez un petit son, c'est mutant la salle d'un couvert. Walton, même si il est dans le milieu chien Larry, c'est quand même quelqu'un qui veut faire passer des messages assez positifs, qui est quand même posé, qui essaie quand même de structurer aussi avec la jeunesse, mm-hmm, et tout, qui met un cadre, il est père de famille et tout. Il m'a dit, mon bitin, oh là là, Dora, il fut un temps, ça t'est passé, mais là, nous, qu'est-ce qu'on t'a dans le monde? Et c'est quand nous, qu'on fait d'autres. Et il m'avait, il faisait son album, mm-hmm, il m'a fait écouter 2-3 maquettes et c'est celle-là qui m'a accroché. Et parce que celle-là, ça parle d'amour, ça parle de famille, mm-hmm, la Caraïbe, bon, ben, ça s'y prêtait bien, tu vois. Okay. De ce qu'on vit, comme notre plaisir de vivre en Guadeloupe, tous les avantages qu'on a, mm,
2: ouais, comme disait, soleil, comme disait le
1: à bien manger,
2: appelé, voilà.
1: Voilà, on a quand même des belles valeurs ici, ouais, à défendre.
2: Tout à fait. C'est ce qu'on tout a fait. Fait.
3: Merci.
0: Eh bien, nous poursuivons.
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1: Voilà. Alors, bien évidemment, par déduction, nous savons qu'il y a troisième son.
2: Le son s'appelle liquide en créole. Et ça parle d'abondance. Ça parle d'abondance. Mais on rejoint ce que le monsieur disait, c'est que ni ça qu'il faut là, quoi. Donc, on nous garde ça qu'il a. Et on nous arrête de garder ça qui a manqué, etc. Parce que l'énergie, comme une énergie. Donc voilà, dans l'idée. Liquide. Et ça, je sais un jeu aussi entre l'argent, liquide, mais aussi l'alcool. C'est-à-dire que tout pitain, c'est discernement, en fait. On peut consommer l'alcool au moins avec il a fait moins du bien. Si un café, il y avait discernement. Donc, tout, faire des choix sensés, et puis voilà.
1: Faut nous aligner, avec tout ça en café.
2: Et bien, pas écouter les gens qui comprennent des dix, que je connais chez mes amis qui ont.
1: Yes!
2: Belle parole. Très belle parole.
3: Yo, consent.
2: Mais c'est de la peur, tu vois, on revient encore
3: sur ça. Voilà. Toujours. Faiblesse,
1: ouais. Toujours. La peur est pour
2: c'est la peur. Ouais. Il est pas méchant mais
1: oui, c'est vérité, on toujours qu'a dit pas ni pour monde qui méchant, ni un qui
2: ah, monde, si, si, c'est pas toujours.
1: Non, en fait, tu es pas méchant parce que quand tu prends bien garder un monde, par observation et c'est peut-être des formations professionnelles, hein, tout le monde qui est méchant, en fait, c'est un homme à l'être, c'est un masque qu'il y a qu'à mettre. Parce qu'il y a toujours quand tu veux plus méchant qu'il y a, donc pas si méchant que ça.
3: Mais méchant, bête et méchant.
1: Ouais, voilà, ouais, exactement.
3: Méchant, ça ensemble,
2: Non, encore voir ça, on veut dire. Mais on prend conscience, en fait, si on veut quand même grand, que ni monde méchant, vraiment. C'est-à-dire qu'on t'est ni. On t'a ni pensé à ça en mode donc à comprendre tout le monde. Ouais, mais c'est parce que yo fait ça ou qu'on ça, c'est parce que yo ils vivent ça, machin, mais en soi, oui, mais il est méchant.
1: Pour peine à moon,
2: tout ça, ouais.
3: C'est vrai.
0: Yes. Ben restez impossible n'est pas femme.
4: Allô? Yeah. Ah bon? Ok. Eh ben ça va être tombé, signé, c'est franchement.

0: Ayane, on chante. On va chanter. D'accord?
1: Impossible n'est pas femme. La mise à l'honneur de la femme, restez connectée.

0: pour toutes les personnes qui sont connectées via Facebook Live. Vous avez pu le constater, nous avons notre quatrième invité qui est bien, bien choqué.
1: Bien arrivé aussi.
0: Bien arrivé. Surtout.
1: Désolée pour le retard.
0: Il n'y a jamais de retard, il n'y a que des rendez-vous. Dans l'émission Impossible n'est pas femme, il n'y a jamais de retard.
1: Ah ben ça va bien avec moi, putain, j'aime bien le concept.
0: Ouais. Il n'y a que des rendez-vous, donc tu vas arriver à l'heure à ton rendez-vous, puisque c'est toi qui vas clôturer l'émission. Donc bien évidemment, nous avons entendu le son de Perle. Comment tu le prononces? Pearl.
1: Alors c'est Pearl, comme Pearl en anglais.
0: D'accord.
1: Et c'est Pearl accompagné de Palmer, parce que du coup, je suis fan de Vaps Cartel depuis que j'ai 13 ans et ça a toujours été mon pseudo, Pearl Palmer.
0: D'accord. Voilà. Eh bien, nous avons demandé à Pearl Palmer de nous présenter qui tu es.
1: Alors, Pearl Palmer. Alors, on présente Pearl Palmer ou Pearl? Parce que, alors moi, mon prénom c'est Pearl. Je suis maman, j'ai 31 ans, je suis chanteuse aussi.
0: Vous allez me donner vos secrets là, les filles. Hein. Attends, comme dirait l'auditeur.
1: Et donc voilà, je suis maman, j'ai 31 ans, je suis chanteuse aussi. Et voilà, qu'est-ce que je peux dire de plus? J'ai mon entreprise fraîchement ouverte de tapis personnalisés. En Guadeloupe.
2: C'est toi qui fais le truc sur la plage là?
3: T'es toute seule.
2: Il y a des ateliers pour venir.
1: Non, ça c'est la collègue.
2: Ah. Mais moi, c'est la concurrence.
1: C'est la concurrence, mais moi je fais les beaux tapis, tu vois. On est la concurrence.
0: Il n'y a jamais de concurrence, il y a juste des complots.
1: Et c'est pour ça, on est ensemble. Il y a pour tout le monde. Je ne crache pas dans la.
0: Exactement.
1: Il ne faut pas.
0: Okay. Bah, avant d'être cette jeune femme, cette femme de 31 ans qui en fait nettement moins, ça. Qui étais-tu? Comment tu es arrivée sur cette terre?
1: Moi, je suis originaire de la ville de Petit Canal.
0: Ah, c'est mon Petit Canal. Ah, c'est mon Petit Canal. Moi, je suis dans Anse-Bertrand.
1: C'est vrai. On est Anse-Bertrand. Déjà, c'est un honneur pour moi de faire ma première radio dans le Nord.
2: Comment ça se fait que tu arrives en retard? Excusez-moi.

0: Canal, mais j'habite pas à Petit Canal.
1: Voilà.
0: Ouais. J'habite à Paris. Originaire de la ville de Petit Canal.
1: D'accord.
0: Déjà ville où qui accueille des, enfin, il y a beaucoup de talents à Petit Canal.
1: C'est vrai.
0: Dans le Nord Grande Terre en général, il y a beaucoup de talents, que ce soit dans la musique, dans l'art, tout ça, dans le sport, etc. Et donc déjà c'est une fierté d'habiter
1: d'être de Petit Canal.
0: Voilà. On a tendance à éloigner un petit peu Petit Canal, c'est vrai. C'est petite parenthèse, hein, mais on a tendance à éloigner un petit peu le Nord parce que voilà. Mais moi, fier de Nord, parce que ni des bons vite.
1: Il y a des bons graines.
0: Bref,
1: c'est vrai.
0: Pour revenir à moi, voilà, après, je suis originaire de Petit Canal. Qu'est-ce que je peux dire de plus? Je suis chanteuse, je suis maman. Qu'est-ce que je peux dire de plus?
1: Mais comment tu fais, comment tu es tombée dans la marmite?
0: La marmite, c'est depuis que je suis petite, parce que mon frère, mon grand frère, on a 7 ans d'écart, et lui, il chante depuis qu'il est petit aussi.
1: D'accord.
0: Et j'ai un peu suivi le move. J'étais sa petite première fan, j'écoutais ses sons et tout, ouais, franchement. Après, il y avait les grands frères du Nord aussi qui chantaient. Donc moi, j'écoutais toujours les sons qui sortaient, les petits sons de Guarne et tout. Et on était toujours branchés sur Pointe-à-Pitre aussi, donc qui fait qu'on a toujours été branchés sur les grandes sœurs comme La Rose, Arsonis, NSI, gros big up à NSI
1: vous avez
0: d'ailleurs.
1: Les mêmes références.
0: Voilà, t'as vu, gros big up à toutes ces filles-là aussi, parce que ça a permis aussi d'imprégner le côté féminin aussi en Guadeloupe, qui avait pas. Voilà, le mouvement.
1: C'est justement ce qu'on disait.
0: Et c'est important de le faire, de le faire remonter aussi. Et après, mon influence c'est dirigé vers les States, parce que j'ai trop écouté de sons là-bas, enfin pas que des filles mais des gars aussi, et qui fait que voilà, aujourd'hui ça fait Pearl Palmer. Et après, j'écrivais, j'allais pas en studio, j'écrivais, je côtoyais beaucoup de gens dans la musique, mais j'allais jamais en studio. Ça veut dire qu'on toujours on me disait on aille en studio machin, mais j'y allais jamais. Et en fait, en 2021, je suis venue en vacances, et c'est le grand frère Killer qui m'a dit ou pas sorti là, ou pas posé pour son. Et du coup, on est parti en studio, et de fil en aiguille, les gens m'ont entendu chanter et ils ont kiffé, et ça a fait un petit truc autour de moi, et la connexion s'est faite avec Dodo, avec Arsonis, pardon. c'est la famille. Et donc du coup, ça s'est fait naturellement. On a fait le petit, voilà. Enfin, le petit son. Ah, pas pitié. Check sur YouTube, et après voilà, ça s'est fait comme ça, de fil en aiguille. Les gens ont remarqué, ils m'ont et moi-même, j'ai fait mon petit bout de chemin, tout en restant maman, en essayant de gérer ma vie, quoi. Faut gérer via, et puis voilà, c'est tout. Voilà.
1: Mais vous êtes combien à être maman? Parmi
2: deux.
1: Mais justement, je vais poser la question aux deux mamans. Comment est-ce que vous arrivez à concilier votre vie d'artiste, votre vie d'entrepreneur, votre vie de maman?
2: Mais ça veut dire que moi, sur une durée de plus de 20 ans quand même, il y avait plusieurs moments. Il y a eu des vraiment focus sur ma vie de maman, mais par exemple les 5 premières années de ma fille, c'est sûr que j'étais à fond sur ma vie de mère. J'avais beaucoup négligé tout ce qui était musique et tout. Justement en 2017, je crois, j'ai repris la musique énervée, parce que je me suis dit why, qu'est-ce que j'ai fait, j'ai rien foutu. Donc en 2017, je sais pas, j'ai eu une éclair qui passait dans ma tête. J'ai lâché grave des sons. C'était ma période où j'ai lâché un maximum de trucs. Ça m'a coûté très cher. C'était pas très rentable. Donc du coup, ça dégoûte un peu. On va pas se mentir. Tu donnes beaucoup d'énergie pour un truc et puis il y a pas de retour. Bon, après, j'ai fait d'autres trucs pour faire de l'argent, parce que fondamentalement, quand t'es maman, faut aussi faire rentrer de l'argent.
1: Oui, bien sûr.
2: Donc effectivement, on a tendance à laisser la musique, qui est encore un loisir, de côté, pour pouvoir se focus sur des choses qui rapportent de l'argent. Donc c'est pas forcément.
1: C'est pas
2: moi,
1: j'ai
2: dit que le moment où j'étais le plus dedans, c'est quand j'étais pas maman.
1: D'accord. Ok. Ça a été pour le même parcours pour toi.
0: Moi c'est récent.
1: Maman.
0: Moi c'est récent. On n'a pas vraiment le même la même expérience, parce que.
1: D'accord.
0: Arso, elle a déjà, c'est la grande.
1: Oui. Mais qui a mangé de très bonnes graines néanmoins.
0: comme ça, tu te dis que tu peux y arriver aussi. Mmh. Et, ouais. Et moi, derrière, ben, c'est tout nouveau pour moi. J'apprends. Donc, je suis encore dans le rush. Je vais pas mentir. Mmh. En mode, je suis toujours dans le speed. En mode, faut que j'aille là, faut que je fasse ça, faut que je. Voilà. Donc, j'ai pas encore, je suis pas encore bien organisée à ce niveau-là. Je vais pas mentir. D'accord, je vais être transparente. D'accord. Voilà. Okay. Mais, ça se fait, hein. Mmh. C'est pas impossible. Non. C'est quelque chose qui se gère. C'est juste qu'il faut gérer le truc.
1: D'accord. Et est-ce que par observation, vous avez l'impression que en tant que femme qui plus est maman, c'est plus difficile pour vous de concilier que les hommes, en fait. Ça ne veut pas dire que les hommes ne s'occupent pas des enfants. Ça n'a pas dit. Mais, par exemple, toi, Arso, je pense, parce que comme tu as commencé très jeune, est-ce que au moment où tu as décidé d'avoir tu as
2: plusieurs... Ma fille a 16 ans.
1: Ah oui, ben oui, donc tu avais déjà commencé. Ouais, quand... Et est-ce qu'au moment où tu as décidé...
2: Non, quand j'ai commencé, j'avais pas mon enfant.
1: Oui, mais ça veut dire quand tu as eu ton enfant, tu étais déjà dedans. Oui. Et quand tu as décidé justement d'avoir ton enfant, est-ce qu'il a fallu que tu t'arrêtes pendant un bon
2: longtemps?
1: Oui, comme
2: je t'ai dit tout à l'heure, ça m'a pris 5 ans pour que je puisse me dire pour. En fait, c'est pas ça, c'est qu'on est dans un système de musique, c'est une ambiance, c'est le studio, c'est l'alcool, ça boit, ça fume, c'est un D'accord. système, on va pas se mentir quand même. Okay. On est dans un système assez particulier que j'apprécie beaucoup d'ailleurs. Mais quand je suis arrivée au stade d'être maman, je me suis dit, bon, je me suis vraiment cadrée sur.
1: D'accord. Ben,
2: apprendre à être maman, c'était tout nouveau pour moi. Donc, D'accord. j'ai eu ces 5 ans-là que j'ai vraiment passé avec ma fille. Et après, quand j'étais habituée, j'ai vu que, ah, bon, ça va, je gère. Hein. Bon, j'ai repris mes habitudes de studio petit à petit et mes loisirs aussi. Parce que je vois la musique vraiment plus comme un loisir que comme un travail, en fait.
1: D'accord. OK. Et toi, Pearl, est-ce que au sein de ta famille, tes proches, en dehors de ta troupe, est-ce que ton choix de faire de la musique, je sais que ton frère t'a beaucoup encouragé, mais est-ce que la famille élargie, est-ce que ça a été bien accepté?
0: Oui.
1: Selon toi. D'accord.
0: Enfin, moi, après, c'est pas compliqué, hein. Moi, dès que ma mère est valide, c'est bon, hein. Le genre de maman qui est sur toutes les tous les groupes WhatsApp des grandes personnes, elle envoie tous mes clips, elle s'en fiche. La politique aussi des fois, donc elle envoie même aux gens de la police. Mais c'est le moment qu'on prend. Donc voilà, mais après, non, elle valide complètement. Et dès qu'elle valide, moi, le reste, ça m'est égal.
2: C'est important d'avoir la validation, je pense, de notre famille, de nos proches.
1: Oui. C'est important que je pose pour la question.
2: Parce que du coup,
3: on minimum, en tout cas.
2: Non, c'est pas qu'on s'en fout.
0: C'est que moi, pour
2: mais
0: moi,
2: c'est moins grave.
0: Ouais, voilà,
2: c'est moins grave.
0: C'est un cadeau, et après, bon, tu donc... En vrai.
1: Mais justement, on va rester dessus, puisque bon, elle est là passée finalement. On va faire. Mon cher, on va faire un tour de table. Si il y a. Puisque bon, elle est là passée finalement. On va faire. Mon cher, on va faire un tour de table.

0: RVH.
1: Dani Bebel-Gisler, première personne que j'aurais citée. Je l'ai rencontré, en fait, j'ai découvert le profil dans une conférence de l'ANG, le parti politique qui...
2: ANG, ouais.
1: Et c'était Laurence Makaba qui la mettait en avant, c'était au Café Papier. Et en fait, c'est une dame, il y a un mot qui est ressorti, c'est résister. C'est-à-dire que par rapport au système dans lequel on vit, on va peut-être étudier à chaque fois ce qui n'est pas allé, ce qui est allé. On va partir dans plein de détails au niveau des contenus et tout. Mais moi, ce que j'ai retenu, c'est qu'il faut résister. Il faut résister au niveau de ses valeurs propres. Les ou d'où devons, mon éveilni, finning out. Même si mon n'a pas allé, c'est ça qui fait ça. Je résiste. Et à tous les niveaux. Parce qu'en résistant, on fait de belles choses. En fait, c'est comme si savourer la vie aujourd'hui, si tu résistes pas, parce que les tentations sont... C'est partout, en fait. Donc, si tu résistes pas, je pense que tu savoures pas la vie.
2: Résilience,
1: voilà, tu consommes ce qu'on te donne et c'est pas la vraie vie.
0: Okay. Ouais, tu passes à côté, peut-être.
1: Et live, ben, juste pour big up, par rapport à ce qu'on a dit, entre femmes et tout, j'aurais aimé faire un petit coucou à Lady Sweetie.
0: Ouais.
1: Qui est une ancienne, du game. Et je kiffe sa vibes, en fait. Je kiffe sa vibes. Et c'est, moi, personnellement, je trouve ça désolant, en fait, que des femmes comme Lady Sweetie ou La Rose n'en soient qu'à là, en termes de visibilité.
2: D'accord.
1: Pour ce qu'elles ont fait, comment elles ont œuvré. Le charbon qu'elles ont mis
3: surtout
1: dehors.
3: Sweetie,
1: même pas surtout, parce que Sweetie, elle a quand même eu son moment.
4: Non, elle a eu son prime, parce qu'elle est allée sur les plateaux en France, tout ça.
1: Elle a fait le national.
4: Mais
1: ça ne vaut pas tout ce qu'elle déploie.
2: Le travail qu'elle
1: fait. Et elle a sorti un son récemment, la Korea m'a envoyé le son, donc on a écouté son après... sont à Sweetie.
2: Ok, c'est validé.
0: Mais moi, du coup, je sais.
2: Oui.
0: Suzy Lozio, qui est décédée.
2: D'accord.
0: Dernièrement, j'ai vu que c'était une femme qui faisait des études sur la médecine, avec les plantes et tout, qu'elle s'informait beaucoup pour développer les thérapies à base de plantes et de toute notre potager en Guadeloupe, nos produits du terroir qu'elle mettait en avant. Ben, l'idée, c'est d'être très jeune. Je vous mentirai pas que je trouve ça très suspect. Il y a beaucoup, surtout en période de Covid, elle a beaucoup intervenu pour expliquer comment on pouvait se défendre avec nos propres plantes et tout. Donc, des femmes comme ça, c'est des femmes exceptionnelles.
5: Et j'ai presque envie de dire, elle aurait pu faire du rap parce que, en fait, dans sa façon d'être, elle était engagée par rapport au système. Donc, enfin, on lui dit,
0: elle n'a pas sa langue dans sa poche, elle s'exprimait très bien.
5: Oui, elle savait qui elle était, elle sa balade.
1: Et tu vois, c'est fou parce que moi,
5: elle résistait.
4: Moi, je l'ai découvert.
5: Elle résistait.
0: Après, en 2020, pendant le Covid, elle mettait sa carrière sur les journalistes. Elle disait, non, ma chérie, qui bite un vaccin, plante, bite un. Et j'aimais beaucoup, j'ai dit, Et quand elle est morte,
5: D'ailleurs, bizarrement, on ne retrouve plus cette vidéo. Enfin, bref, on dit ça à pas dire.
0: Ah non.
5: Perle.
6: Moi, comme j'ai dit, ma mère, je vais pas aller chercher loin. Non, vraiment, il y a beaucoup de femmes. Je respecte vraiment toutes les femmes, surtout les femmes noires. Mais ma mère, c'est vraiment le symbole de la femme noire forte.
5: Wow.
6: Donc... C'est gros big up à ma mère, en fait. C'est ça, moi, je la vois comme des fois. On est comme des sœurettes, on se dispute tout le temps. Mais c'est gros big up à ma mère parce que je sais très bien que je serais pas la femme que je suis si j'avais pas son exemple à elle.
2: Elle se présente comment, ta maman?
6: Jacqueline.
0: Big up Jacqueline.
6: Big up Kikine.

0: Ouais.
1: Elle va prendre la mairie peut-être.
2: Ah bah oui, bah c'est
0: oh,
2: à
0: ma...
2: toi.
0: Ma mère à la mairie.
3: On se passe sur les fusions.
1: Ouais. Chaque mari.
0: Alors,
1: tu nous as pas dit.
3: Oui, alors, ben, moi aussi, c'est ma maman parce que, ben, franchement, c'est toujours la personne qui est là pour moi et qui m'aide. Elle est clairement plus femme forte que moi. C'est justement quand je la vois que je vois que je suis pas encore la femme forte que je prétends ou que je veux être. Mm-hmm. Parce que, justement, moi, quand j'ai des petits moments, elle me dit, mais, on peut pas pleurer pour ça quand même. Moi, j'avoue, j'abuse, tu vois. Qu'on souffre, on n'est pas encore dans la souffrance. Elle a

0: pu avoir par exemple.
1: Ou qu'à manger, ou qu'à
0: oui, oui, tu peux avoir des moments bas, mais ne pas te laisser submerger. Ouais. Et franchement, dans mon entourage, c'est la seule personne qui, d'ailleurs, que je bois ses paroles comme il le faut. Mm. S'il le faut, je sais pas, ma mère est vraiment, c'est le poteau mitant qu'elle pense être. Et ça, c'est de génération en génération parce que ma mamie aussi était pareille. Et en fait, les femmes de ma famille ont toujours été des femmes entrepreneurs. Mm-hmm. Et c'est de là aussi que moi, ça m'a donné envie de continuer sur cette lignée. Parce qu'on n'a pas ce truc où on attend, par exemple, des hommes ou de la vie. Hein. Ouais. On va chercher et créer les choses. Et ça, c'est vraiment
2: elle qui m'a
0: inculqué ces valeurs-là. Voilà.
2: Ben, puisque tu as le mot que tu gardes, le mot que nous avons fait également un tour de table, quelle est l'actualité? Quelle est l'actualité?
0: L'actualité, comme j'ai dit, j'ai mon dernier son et clip qui est sorti le 10 avril, donc Bad Man. Vous pouvez retrouver sur YouTube et sur toutes les plateformes de streaming. Et la suite, c'est des feats, je précise, des feats féminins locaux. Alors là, ça se fait pas encore beaucoup, mais là, on est submergé avec la vague. Et peut-être un projet, mais plus pour la fin de l'année.
2: D'accord, ok, merci.
3: Chargé,
2: Anaïs.
3: Bon, moi, comme je vous ai dit, je suis dans mon fonctionnement avec le CFA, là. Je suis vraiment dans ma mission pour les jeunes en ce moment. J'y tiens vraiment à structurer ça. Donc. Mm-hmm. Mais niveau musical, j'ai un projet avec Emblématique qui doit sortir bientôt. Alors là, je vais vous étonner. C'est pas du tout du rap. Mais bon, on a essayé un nouveau truc. Je voulais vous laisser découvrir ça bientôt. Et j'ai un autre projet avec NSI. NSI m'avait fait un projet aussi. Ben, c'est dans le même délire, en fait. C'est un peu plus chata bouillon, un peu. Bon,
0: ah, je savais ça. Nouvelle année.
2: Même donner un site où on peut te joindre pour les jeunes, pour le travail que tu fais.
3: Bien sûr, par rapport à la réinsertion des jeunes en CAP, donc déjà on propose des CAP cuisine, service, mécanique aussi, je crois que j'en oublie un.
0: Vote.
2: Non, bah, laisse les coordonnées comme ça.
3: Mais bon, dans tous les cas, vous pouvez aller sur le site de Cursa Nova. Et,
2: ça s'écrit l'orthographe.
3: Alors, Cursa Nova, c'est U R
4: A coiffure, c'est AB coiffure.
3: Non, c'est U R S A N O V A Cursa Nova.
2: D'accord.
3: Donc on a le site. De toute façon, c'est très bien référencié sur Google. Une fois que vous tapez ça, vous avez tous les renseignements.
2: Ok. Yes.
3: Voilà. Donc n'hésitez pas. Si vous avez des jeunes qui savent pas quoi faire entre 16 et 26 ans, ils peuvent venir vers nous. On a peut-être des solutions.
2: Ok. Yes, on va trouver, on va. Ben, à toi.
3: Ok, voilà, j'ai oublié le CAP esthétique. Voilà, c'était ce qui me manquait.

0: Ben moi, mon actualité, pour l'instant, musicalement, ça dort un petit peu parce que je suis en ouverture d'entreprise.
1: D'accord.
0: Donc, au début, comme ça, c'est le rush. Donc, voilà.
1: Ah, je parle de tes tapis, alors.
0: Voilà. Voilà. Je disais, je fais mes petits tapis personnalisés, pour tout ce qui est déco.
1: D'accord.
0: Déco, ça comprend chambre, salle de bain, tout ce qui est auto, donc camion, voiture normale, d'accord, etc., etc.
2: Ça claque. Et
0: du coup, le concept, c'est d'emmener son mood. Et en fait, avec son mood, ben, je te crée un tapis. Et voilà. Et c'est durable.
1: Pour
0: me contacter, alors mon Instagram, c'est KM Fluffy Studio. Alors, KM. Fluffy, F-L-U-2-F-Y, c'est un mot qui est pas trop...
2: F-F-L... C'est bien, elle a bien écrit, Gisèle.
0: C'est bon, Fluffy bien. Et Studio.
1: Ah, d'accord, ouais, c'est bien,
2: c'est
1: ça.
2: C'est bien, ça. Okay.
0: Voilà, yes. Et Studio. Et donc...
2: Studio. Merci.
1: On a fait ça, ça. L'amour, là, le devant l'embout, donc
0: c'est
1: voilà,
0: ça.
1: C'est tout. Ok, d'accord.
0: Et donc voilà, et ce que je disais, c'est que donc voilà, il y a ça. Et musicalement parlant, ben, je fais des petits feats, des petites connexions à droite, à gauche, qui sont pas encore sorties. Et moi, pour mes projets perso, j'attends plus en fin d'année, comme elle disait Pouiti, pour me donner le temps de pouvoir m'organiser pour faire un truc carré, parce que voilà.
1: Yes! Et tu viendras nous présenter. Sont toutes les virées.
2: Avec elle.
1: Exactement, c'est ça Méga FM.
2: Méga
1: FM, FM, c'est l'amour. Madame EVH.
3: EVH.
1: EVH,
3: ouais. Alors, j'ai écrit un livre.
1: Ah, wow. Non, mais franchement.
2: Décodé.
3: Mais quand on peut retrouver sur mon site, M. Maureen avec un H à la fin. Ouais, bon. Ouais. Deux heures. Comme la de Martinique.
2: M-A-R-2-E. On nous a expliqué la signification du H.
3: Oui, on sait.
2: On sait pourquoi il est là.
3: Voilà. Et ouais. Donc, j'ai écrit un livre qui va dans ce que je dénonce d'habitude, quoi. Le livre s'appelle Mémoire d'éléphant. Et en fait, je reviens sur 15 cas dans le système où il y a un schéma qui se répète. C'est que d'abord, il y a un contexte de révolte. Mm-hmm. Ensuite, on négocie. Et ensuite, on se fait trahir.
1: Yes.
3: Donc, c'est dans l'idée.
1: Il y a de quoi faire un film, carrément.
3: Mais carrément. Donc, c'est qu'on arrête d'être docile. Une fois qu'on a. Parce que c'est comme si c'est toujours le même schéma. Hein. C'est comme si nous avons l'immédiaté, nous avons pris un doigt en nous, et après ça nous avons docile.
1: Ouais.
3: Bon, ça va, comme on a. Et là, le système nous encule. Ouais. Donc, nous entube. L'idée, c'est qu'on on se souvienne que nous ni. Et Stami, c'était quasi là, nous, ni richesse en nous. Avec Ikavo en l'eau, quoi. C'est garder pour nous, ni pour garder. Ou vas-y en nous, c'est ça.
1: Yes.
2: Est-ce qu'éventuellement, il y a une version numérique du livre ou bien?
3: Oui.
2: Ouais, après, super.
3: En fait, justement, comme ma gestion de stock, c'est flux tendu. Comme en panier, stock carité là.
2: Pour... Donc, c'est même plus intéressant pour toi de vendre en numérique.
3: Genre, en fait, quand je vends, il y a une version numérique tout de suite. Et dans 3 semaines, tu reçois le livre.
1: Oh. Yes, voilà. Ok.
2: Ah, lourd, ça,
1: impeccable.
2: Bah, wow. Quelqu'un commande ça tout de suite là.
1: Wow.
2: C'est belle, merci.
1: Ah,
2: non.
1: Ah, ça belle.
2: Ils
1: sont puissants même.
2: Ah, ouais, ah,
1: faut femme fort, les femmes faites en fait force pour fort.
2: Pas comme ça, comme elle avait appris, Gisèle. Tu as une autre version.
1: Ah, bah, mon cher. Faut femme fort. Mais un petit moment là, ils ont contaminé moi, mais tu es à sauf.

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0: complémentaire. Et bon, force pour femme et quant à moi, Katizot, résistance, résistons. Et puisque nous avons résisté, ben nous avons dit à très bientôt pour un prochain mercredi. Big Force, sa belle.
1: Impossible n'est pas femme.
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1: 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Chant des fraternelles salutations à tous, merci d'être à l'écoute. Aujourd'hui, nous allons parler d'un thème qui vous concerne et qui nous concerne tous, l'impatience. Quand vouloir trop vite, peut tout faire rater. Imagine cette scène. Il est tard le soir. Quelqu'un regarde son téléphone. Il vient d'envoyer un message à son ami. Le message est le suivant. Ça n'a pas été facile aujourd'hui. Une minute passe. Puis deux. Toujours pas de réponse de son ami. Alors l'inquiétude commence à monter. Et se dit, peut-être que j'ai dit quelque chose de travers. 3 minutes. Alors il envoie encore un deuxième message. Puis un troisième message. Puis un quatrième message. Finalement, son ami lui répond. 2 heures plus tard. En lui disant, désolé mon cher, j'étais simplement en réunion. Mais entre-temps, son imagination avait déjà créé un problème qui n'existait pas. Cette petite scène, nous l'avons presque tous vécue. Parce que l'attente est devenue difficile pour nous. Nous vivons dans un monde où tout est immédiat. Les messages, il faut répondre tout de suite. Les achats, il faut acheter tout de suite. Les réponses, il faut donner des réponses tout de suite. Et pourtant, il existe un piège très courant. Vouloir agir trop vite. Les chercheurs appellent cela la procrastination. La procrastination consiste à agir tout de suite, simplement pour faire disparaître l'inconfort de l'attente. Mais dans la vie et dans la foi, vouloir aller trop vite peut parfois nous faire rater. La Bible parle d'une histoire extraordinaire, celle de Rachel et Jacob. Rachel et Jacob, vous connaissez l'histoire. Chaque naissance devient pour Rachel un appel douloureux de ce qui lui manque. Elle n'enfante pas. La pression intérieure grandit jusqu'au jour où elle explose. Et elle dit à Jacob, son mari, « Donne-moi des enfants ou je meurs. » Genèse chapitre 30, verset 1er. Ce cri est bouleversant, mais c'est aussi le cri de l'impatience. Rachel ne supporte plus l'attente. Elle veut une solution tout de suite, right now, maintenant. Alors Jacob lui répond alors une phrase très forte. Suis-je à la place de Dieu? Certaines choses dans la vie ne peuvent pas être accélérées. L'impatience peut devenir un piège, tu le sais, dans les relations. Parfois, on veut que tout aille très vite, que l'engagement sentimental aille très vite, que le mariage parfois aille très vite, que les projets communs aillent très vite, plus vite que vite. Mais lorsqu'une relation avance trop vite, elle peut aussi se fragiliser. Par exemple, au travail, une personne veut être reconnue immédiatement, obtenir des promotions tout de suite. Nous voulons aussi parfois le confort tout de suite. On veut des voyages, on veut des achats, on veut le plaisir tout de suite. La satisfaction doit être rapide. Mais le stress qui suit peut durer aussi longtemps. La sagesse dit simplement, patience et longueur de temps font plus que force ni que rage. Tu sais que l'impatience peut éloigner de Dieu. Tu te rappelles de l'histoire biblique d'Adam et Ève. Comment Ève a voulu tout de suite avoir une solution. Plus tard, le peuple d'Israël attend Moïse au pied de la montagne. Les jours passent, Moïse ne revient pas. Alors le peuple s'impatience et fabrique un veau d'or. Il voulait quelque chose de visible, d'immédiat, de tout de suite, mais l'impatience les éloigne de Dieu. Alors, comment sortir de tout cela? D'abord, il faut ralentir. Parfois, attendre 24 heures avant une décision peut tout changer. Prends ton temps. Respire. Prie. Demande à Dieu. Parle à Dieu. Réfléchis. Parce que derrière l'impatience se cache souvent une peur. Quelle est cette peur qui peut se cacher derrière l'impatience? C'est la peur de perdre, la peur de manquer, la peur d'être oublié. Mais la Bible nous rappelle ceci. C'est dans le calme et la confiance que sera votre force. Rachel criait, « Donne-moi des enfants ou je meurs. » Mais Dieu n'est jamais pressé et pourtant, il n'est jamais en retard. L'attente n'est pas un refus. Très souvent, l'attente est une préparation. Alors si aujourd'hui tu te sens pressé, tu es dans l'impatience, tu veux tout de suite, il faut répondre tout de suite, il faut agir tout de suite, il faut tout avoir tout de suite, eh bien, la paix ne vient pas parfois dans la vitesse. Mais elle vient dans la confiance en Dieu. Merci d'avoir écouté cet épisode. Si tu vis dans l'impatience, alors tourne-toi aussi vers Dieu. Si tu as besoin de l'aide et que tu ne comprends pas, nous sommes là, l'Évangile sans frontières pour t'aider. 971. Et aujourd'hui, prends soin de toi pour peut-être ralentir, pour respirer, pour faire confiance à Dieu. Parce que même dans l'attente, Dieu agit. Que Dieu te garde et qu'il te bénisse.

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1: Eh bien, soyez les bienvenus à bord de votre émission Faut qu'on en parle. Diversité des genres et des amours, un sujet au cœur de notre société qui interroge nos repères, nos valeurs et notre regard sur l'autre. Depuis plusieurs années, les personnes LGBTQIA+, sont de plus en plus visibles et de plus en plus audibles. Mariage pour tous, reconnaissance des identités des genres, meilleure représentation dans les médias, les avancées sont réelles. Mais face à ces progrès, les résistances demeurent. Discrimination, incompréhension, voire violence. Alors assistons-nous à une véritable révolution sociétale ou simplement à une évolution naturelle des mentalités. Entre liberté individuelle et cohésion collective, inclusion et malaise social, la France cherche encore son équilibre. Ce soir, nous aurons le débat avec nos invités. Ensemble, nous tenterons de comprendre comment concilier respect, égalité et vivre ensemble dans une société en pleine transformation. Et vous, auditeurs, vous avez la parole. Vous pourrez réagir avec le hashtag FQEP et sur les réseaux sociaux, bien sûr, ou par message ou au 07 839 839 75. Et pour co-animer cette émission avec moi, Mylène, et bien sûr fidèle au poste. Bonsoir Mylène.
2: Bonsoir, bonsoir à tous.
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2: De plus en plus visibles, de plus en plus audibles, les personnes LGBTQIA+, occupent aujourd'hui une place croissante dans l'espace public.
1: Entre conquête de droits, évolution sociale et résistance, leur parcours met en lumière les enjeux qui dépassent largement la seule question individuelle, identité, liberté, égalité, mais aussi éducation, santé, culture ou politique.
2: Pour certains, l'orientation sexuelle et l'identité de genre révèlent avant tout de la sphère intime, le droit fondamental de vivre en accord avec soi-même, d'aimer librement, sans crainte ni jugement. Pour d'autres, ces transformations interrogent notre modèle de société. Comment adapter les institutions, l'école, le sport, la justice ou encore la médecine face à ces nouvelles responsabilités? Jusqu'où concilier inclusion et repères collectifs?
1: La question s'inscrit dans un cadre plus large, celui de la reconnaissance et du respect des droits LGBTQIA+. Si des avancées notables ont été obtenues, mariage pour tous, visibilité accrue, meilleure représentation médiatique, les discriminations, elles, et les préjugés, les violences persistent.
2: Dans de nombreux contextes, le simple fait d'être soi reste un combat au quotidien. Est-on face à une révolution sociétale ou à une évolution naturelle des mentalités? Entre liberté individuelle et cohésion sociale, inclusion et incompréhension, la société cherche encore son équilibre.
1: C'est ce débat que nous ouvrons comprendre, écouter, confronter les points de vue avec des spécialistes et les personnes concernées. Nous tenterons de répondre à une question essentielle.
2: Diversité des genres et des amours, évolution nécessaire ou bouleversement de société, c'est tout de suite dans Faut qu'on en parle.
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2: Et on reçoit Mélanie Gir, qui est autrice de Daronne et lesbienne et du guide de l'homosexualité lesbienne, militante derrière le compte Parlons Lesbiennes. Bonsoir.
3: Bonsoir, merci beaucoup de m'accueillir. Si jamais c'est le guide de l'homosexualité féminine, mais je pense qu'ils auraient trouvé pour le tome 1.
1: Ok. On a Coco, qui est président de l'association Transmission 83. Bonsoir Coco.
4: Bonsoir, merci de m'accueillir.
2: Opal, secrétaire de l'association Transmission 83, bonsoir.
5: Bonsoir.
1: Nous avons Nano Allègre, qui est bénévole au sein de TransAide. Comme père aidant, il défend avec force et douceur le droit d'exister pleinement au-delà des normes et des peurs. Pour lui, la transition, c'est un acte d'amour envers soi, envers la vie, envers les autres. Bonsoir.
6: Coucou.
2: Charlie Trouvé, qui est bénévole au sein de TransAide. Bonsoir.
7: Bonsoir.
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2: La diversité des genres et des amours questionne, interpelle et parfois dérange. Notre société évolue, les repères changent et avec eux, notre manière de voir l'identité et l'amour. Mais avant de commencer son débat, voici quelques chiffres.
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2: Luc, peux-tu nous donner la proportion de personnes s'identifiant comme LGBTQIA+, en 2025?
1: En France, c'est environ 10% de la population qui se déclare LGBTQIA+, selon une enquête Ipsos. Globalement, dans l'étude mondiale correspondante, la part moyenne des adultes se déclarant LGBT est de 9%. Chez les plus jeunes, ce chiffre monte. Parmi les moins de 26 ans, 22% se déclarent LGBT+, dans une enquête française de TF1 Info. Concernant la bisexualité et la pansexualité, une étude de l'INED indique qu'entre 2015 et 2023, le nombre de personnes âgées de 20 à 29 ans s'identifiant comme bi ou pansexuelles a été multiplié par un peu plus de 6. Aujourd'hui, près de 4% des hommes et 14% des femmes dans cette tranche d'âge se reconnaissent comme telles.
2: Et concernant l'acceptation dans la population générale ?
1: Environ en France, hein, environ 9 personnes sur 10 maintenant affirment accepter l'homosexualité selon l'Observatoire des inégalités. Dans un sondage de PEW, 77% des Français estimaient que l'homosexualité doit être acceptée par la société et 81% des 18-29 ans. Parmi les générations les plus âgées, l'acceptation reste forte mais légèrement plus basse. 74% des plus de 50 ans disent accepter l'homosexualité.
2: On passe tout de suite aux réactions de nos auditeurs.
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1: Anthony Dumont, j'ai grandi dans une époque où on ne parlait pas de tout ça. Je reconnais que j'ai eu du mal au début, mais quand mon fils m'a dit qu'il était gay, j'ai compris que ce n'était pas une question d'idéologie, mais d'amour. Aujourd'hui, je milite même dans une asso de parents pour défendre les jeunes. J'ai appris qu'accepter, c'est aussi évoluer.
2: Léa, 26 ans, étudiante à Marseille. Moi, je me suis toujours sentie différente. J'ai mis du temps à mettre des mots dessus. Aujourd'hui, je me définis comme pansexuelle et pour la première fois, je vis en accord avec qui je suis. Pourtant, ce n'est pas toujours simple. Dans mon entourage, certains comprennent, d'autres pensent que c'est une mode. Je trouve ça fou qu'en 2025, on doive encore se justifier juste pour pouvoir aimer. Alors pour ouvrir ce débat, on l'a dit, les mentalités évoluent, la parole se libère, la diversité des genres et des amours s'affirme dans l'espace public. Mais avant de rentrer dans ce débat, posons clairement la question, tout simplement, qu'est-ce que cela signifie aujourd'hui d'aimer et d'être soi, finalement, Mélanie ?
3: C'est une très bonne question. Mais en fait, j'ai un peu du mal à essayer d'y répondre parce que, en fait, finalement, je pense que le plus beau dans l'amour, c'est d'être soi-même et d'être en accord avec soi-même. Et en fait, je pense que, en fait, on devrait même pas poser, enfin, en fait, je pense que l'amour, il se définit que parce que nous, on a envie de qui on est, de ce qu'on veut et de ce qui on a envie d'aimer. En fait, ça devrait même pas être ça devrait limite pas être une question. En fait, l'idéal, ce serait qu'un jour, on ait même plus besoin, finalement, de faire un coming out pour annoncer, ou pas, même s'il n'est pas obligatoire et nécessaire, bien sûr, mais qui on est et qui on aime. Je ne sais pas si c'est assez clair, la réponse.
5: Je suis entièrement d'accord avec ce que Mélanie a dit, c'est-à-dire que le principe du coming out, quand j'ai dû les faire, j'ai eu beaucoup de mal à le faire parce que je trouve que c'est quelque chose de très cérémoniel où, en fait, on annonçait quelque chose de soi qui ne concerne pas vraiment les autres, en fait, finalement. Ou à part si on fait son coming out à quelqu'un qui nous plaît, à qui on annonce notre amour, mais c'est encore un autre combat. Mais c'est vrai que la question du coming out, c'est moi j'aime un tel, je suis comme ça, et finalement je suis pas la personne que vous avez voulu que je sois. Ça devrait presque être un non-sujet, puisque c'est juste, on essaie d'être bien dans notre corps, et les gens ont du mal à accepter ça finalement. Ce côté où on est obligé de, pour parler d'amour, dire de l'amour, on dit non, mais il faut rentrer dans des cases, il faut rentrer dans des trucs.
6: Oui, parce que des gens hétérosexuels, il n'y a pas cette histoire de, je suis un homme, je préfère les femmes, etc. Ça se fait pas, en fait. C'est ça qui, je comprends, en fait, le non-sens que vous dites. C'est un peu bizarre. Pourquoi, dans ce cas de figure, tu es obligé de le faire, alors que dans un cas normal, implicite, quoi, tu vois.
2: Et du coup, est-ce que vous trouvez qu'en 2025, il y a eu une réelle évolution ? Est-ce qu'aujourd'hui, on accepte un peu plus toutes les formes d'amour ? Ou on accepte toujours ce cadre qui peut rassurer peut-être les générations d'avant ? Coco ?
5: Ça dépend qui, ça dépend.
1: Il y a eu quand même une sacrée évolution, hein. À l'époque, on tuait même des gens.
4: Hein, pas mal d'évolution.
5: C'est toujours le cas, malheureusement.
1: Ouais, dans certains pays, oui, tout à fait, ouais.
5: En France aussi.
3: Après, honnêtement, pour être depuis 6 ans sur les réseaux sociaux et militer à travers différentes plateformes, je dirais qu'il y a une évolution, certes, des mentalités si on se base sur effectivement il y a quelques même dizaines, trentaines d'années. Mais globalement, moi, il n'y a pas une journée où je suis pas menacée limite de mort et où je me fais pas insulter sur mes réseaux sociaux parce que mon pseudo, c'est parents lesbiennes. Donc, j'ai envie de dire, oui, le combat qui est en train d'être mené, on est en train de voir sur les générations qui arrivent qu'effectivement, il y a un vrai transfert, un vrai bouleversement et que vraiment, on sent qu'il y a une forme d'acceptation. Mais malheureusement, aujourd'hui, je pense que on est très loin d'une société qui l'accepte complètement. Et d'ailleurs, quand vous avez donné les chiffres, j'étais assez étonnée parce que, honnêtement, quand je vois le nombre de haines et de commentaires que je me prends, alors peut-être parce que ils se disent que je suis un peu la cible.
6: Pourtant, c'est plusieurs sondages différents, hein, plus de Ipsos, enfin des gros sondages, quoi. Ouf, c'est vrai, quand on voit les chiffres, on a l'impression qu'aujourd'hui c'est très accepté.
3: Mais je remets pas en cause. Je pense qu'ils sont justes, mais je me dis, ça veut dire que moi, je me prends vraiment les 30% qui acceptent pas tous les jours, je pense.
6: C'est peut-être effectivement du coup à cause de ton pseudo. Il y en a un qui dit tiens, allez, aujourd'hui, je vais me lâcher sur lesbiennes. Il tombe sur les lesbiennes dans Insta, et il t'insulte.
2: Mais est-ce qu'il y a eu une évolution par rapport au début quand t'as commencé il y a 6 ans? Ou c'est toujours pareil, il y a autant de monde?
3: Franchement, c'est pareil. J'ai même là, alors je dirais même que ça a même passé un cap, parce que le fait que je sois devenue maman et lesbienne, là c'est encore pire. Ouais. En fait, dans le côté, au début, quand j'étais juste j'étais lesbienne et je l'assumais, etc., avec ma femme, il y avait ce côté, je pense, mais là, quand j'ai commencé à parler mariage et daronnerie, là, pour moi, ça a pris un step dans l'homophobie que je peux avoir au quotidien, même la lesbophobie. Encore une fois, c'est pas non plus. En fait, ce qui est grave dans mon cas, plus ou moins, c'est qu'en fait, je me suis tellement habituée à une telle violence que je te dirais que c'est moins pire qu'il y a 6 ans, et parce qu'il y a 6 ans, je me lançais. Donc,
6: t'étais peut-être plus affectée par un peu moins de violence, et maintenant, t'es habituée. Après, il y a aussi l'aspect réseaux sociaux. Où les gens se lâchent plus et ont tendance à insulter plus facilement, hein, pas que spécialement.
5: Et ça empire surtout ça.
6: Ouais, ça empire.
5: Enfin, on le voit à l'heure actuelle avec les rachats de l'évolution de Meta, de Insta, de tout ça. Il y a quand même de plus en plus de violences et de plus en plus de déjà de femmes qui sont ciblées, de personnes queer, et les attaques personnelles et homophobes, transphobes, enfin tout ça sont. Je suis pas certaine de connaître un seul créateur, créatrice queer, femme ou autre qui ne se fasse pas, qui ne se prenne pas au moins un à deux messages par jour de haine, quoi. Donc il y a effectivement une évolution puisqu'il y aura peut-être plus de gens qui vont réussir à oser venir voir, venir discuter, venir poser des questions pour essayer de se comprendre aussi eux-mêmes, essayer de savoir ce qui leur arrive. Pour autant. Il y a le parallèle qui est là dans l'autre sens, quoi. C'est-à-dire qu'il y a du positif, mais en même temps, il y a aussi beaucoup, beaucoup de négatif. Et le négatif est hyper violent.
2: Pourtant, entre guillemets, tout est mis en œuvre pour que ça devienne la normalité, que ça soit à la télé, dans les livres, dans les dessins animés. Enfin, on en voit de plus en plus.
5: Alors oui.
8: Malheureusement, c'est plus il y a de visibilité, plus il y aura de détracteurs aussi. Et les détracteurs seront de plus en plus virulents aussi.
6: Ouais, peut-être.
2: Opal, tu disais oui et non, pourquoi?
6: Ouais.
5: Bah parce que le truc aussi, c'est que la représentation à faire et à avoir, qu'elle soit sur les identités de genre, qu'elle soit sur les orientations sexuelles, très souvent, ceux qui vont hurler au wokisme sur le fait qu'on force certaines évolutions sociétales pour justement il y a du public là-dedans, donc ils se disent il y a du public, on va parler à ce public-là. Bah des fois c'est tellement mal fait qu'en fait ça devient problématique pour des gens qui n'y comprennent rien.
2: Ça allait être la question aussi, parce qu'il y a énormément aujourd'hui de termes hétéro, homo, bi, pan, polyamoureux, enfin pour les personnes qui sont dans un cadre depuis toujours, ils sont perdus tous ces gens avec tous ces mots.
5: Oui, mais s'ils se posent pas la question sur eux-mêmes, au final, qu'est-ce qu'on s'en fiche de comprendre ou pas comprendre? C'est du moment qu'on accepte, la personne dit c'est pas, et si on se questionne, on dit c'est quoi? Et la personne va répondre et il n'y aura pas de souci normalement.
2: Mais est-ce qu'on perd pas un peu le sens de ce que c'est que la simplicité du sentiment au final?
3: Alors ça, j'avais étudié ça à un moment donné. Et en fait, je pense que lorsqu'on sort de l'hétérosexualité, on a besoin, je pense, de vraiment se définir, et on va chercher entre guillemets, alors des cases, etc., pour vraiment être dans le... En fait, c'est un sentiment un peu d'affirmation. Et en fait, après, c'est vrai qu'il y a cette forme où finalement... Enfin, quand on... En fait, je pense qu'il y a ce côté, on est très militant au départ, etc., et après, en fait, il y a ce côté aussi où on accepte les autres autour de nous, en tout cas, j'espère, pour certains, acceptent aussi. Et il y a ce côté où on se définit, mais où il y a moins ce sentiment de vouloir finalement appartenir à une petite case dans une case dans une case. Et encore est-il, je rejoins Opal qui disait, Encore est-il que l'idée n'est pas d'accepter, c'est surtout que, en fait, je pense que chacun se définit comme il le ressent et comme il a envie de se définir, et on est OK là-dessus. Et que dans tous les cas, en fait, ouais, la question n'est pas vraiment d'essayer de comprendre, c'est d'accepter. Et après, je pense aussi que ce qui fait, en fait, des fois, ce qui fait peur, on a ce côté où ce qui fait peur peut être source de stress, peut être source d'une peur. Ouais, c'est exactement ce que je viens de dire, pardon, mais en gros, que ce qui fait peur peut attiser une forme de haine, même si c'est pas justifié, dans le sens où comme on ne sait pas, en fait, c'est plus simple finalement de critiquer et de juger quelque chose dont on ne sait pas. Et les ressources aujourd'hui sur notre communauté existent bien évidemment, il y a beaucoup de ressources, mais pas suffisamment pour que aujourd'hui on puisse avoir un panel énorme de choix. Je veux dire, quand on voit par exemple dans certaines librairies le coin LGBT, il est quand même relativement petit par rapport à toute une librairie. Et je dis pas aujourd'hui qu'il faut que des librairies soient entièrement queer, pas du tout. Mais il y a aussi ce fait-là qu'on a, il y a pas non plus aujourd'hui énormément. Il y en a, mais il y en a pas énormément de ressources sur des sujets. Et du coup, peut-être que c'est des personnes qui n'ont pas aussi envie de s'inscrire sur ces sujets-là. Et du coup, reste dans cette peur et aussi dans parfois ce que certains journalistes peuvent dire. Du coup, on se base sur un peu une réflexion collective qui n'est pas forcément la bonne. Et du coup, on reste finalement sur cette idée et on n'essaie pas d'aller plus loin parce que ça nous fait peur, parce qu'on se dit... là, il y a eu un interview l'autre jour d'une femme qui disait « Moi, si ma fille devient lesbienne, j'ai aucun souci. Par contre... bah, elle sera jamais trans parce qu'elle est équilibrée dans sa vie. » Et le journaliste disait, mais ça n'a absolument rien à voir. Et en fait, on pense que l'homosexualité ou la transition, tout ça, finalement, ça peut être lié à un problème psychologique, à un manque. Et en fait, ça rassure certaines personnes parce qu'elles se disent, finalement, bah, moi, je ne vais pas avoir ce type de problème parce que je ne vais pas avoir ce type de problème. Enfin, ce type, je vais pas avoir des enfants qui vont, changer de genre ou être homosexuel ou voilà, parce que, ou bisexuel et tout le panel, bien évidemment, parce que je ne suis pas confrontée. Enfin, je sais pas si vous voyez ce que je veux dire dans la démarche, si c'est clair, mais je pense qu'il y a aussi ce côté. Non, c'est pas clair.
6: On va laisser après un peu. Ouais, ben bon, on va demander un peu à Charlie et Nano qui sont
3: demandés. On a peur de ce qu'on ne connaît pas et certaines personnes n'ont pas la démarche d'essayer de comprendre parce qu'ils se confortent dans notre société hétéropatriarcale et de tous les dogmes, finalement, qu'on a au niveau de notre société, en fait. Voilà, en gros, j'ai résumé.
6: Charlie, Nano, vous êtes au même endroit. Un avis sur le sujet ?
9: Eh ben oui, j'ai trouvé plutôt juste l'interprétation de Mélanie. Je sais pas ce que t'en penses.
10: Bah oui, tout à fait. Après, pour revenir à la question de la simplicité, je trouve que quand on fait partie de la norme généralisée, c'est assez facile de dire bah oui, mais ils se cassent bien la tête à mettre des cases, puisqu'en fait, en faisant partie de la généralité, on se pose pas ces questions, puisque c'est la généralité. Donc, bah oui, c'est bien compliqué, mais en fait, il y a rien de compliqué. Nous, on est simple, on aime les gens comme ils sont. C'est juste qu'on nous casse la tête à nous dire bah vous faites pas comme les autres.
6: Mmh. Oui, c'est pas dans les standards, les codes. Alors effectivement, on parlait de codes, de cases. Alors on entend parler de LGBT. Souvent maintenant, c'est LGBTQIA+. Aux USA, même au States, on parle même de LGBTQQIAAP. Est-ce que vous pouvez un peu nous éclairer
11: sur tout ça ? Et deux S, c'est tout ça.
6: Ah ouais, d'accord, ok, bon, on n'a même pas tous les acronymes. Mais déjà, oui, on entend de plus en plus LGBTQIA+. Donc effectivement, c'est pour arriver à bien comprendre un peu, qui c'est qui peut un peu nous détailler un petit peu ça. Oh, je vois qu'Opal, elle est lancée.
5: Je vais pas prononcer.
6: Vas-y.
5: Du coup, ben, en fait, il y a quand même une bonne partie, les lettres ont un ordre déjà spécifique pour l'acronyme LGBT, le lesbienne, et en première aussi, parce que historiquement, c'était quand même le groupe qui a aidé lors de tout ce qui est très souvent des femmes des hommes qui étaient atteints du sida, parce que personne ne voulait les aider, en fait. Ils font les laisser crever, concrètement. C'est parfois encore un peu le cas, mais différemment. Mais donc, voilà, on va avoir lesbienne, gay, bi, trans. Et après, on a le terme queer, qui veut dire donc étrange ou bizarre en anglais, qui a été utilisé comme une insulte à l'époque. qui est un terme qui aura été réapproprié, que la communauté s'est souvent réappropriée, parce que ça permet de, au lieu de dire LGBTQIA, moi j'avoue que le terme queer j'aime bien, parce que ça permet de dire je suis queer sans avoir à détailler ce qu'on aime, qui on est, s'il y a une question. Le terme intersexe qui représente malgré tout une bonne partie, enfin une grosse partie de la population, il y a 3-4 fois plus de personnes intersexes en France qu'il n'y a de personnes trans. C'est-à-dire qu'on n'est pas loin des 2 millions en estimé. Mm-hmm. Ce qui fait quand même pas mal. Donc ce sont des personnes qui naissent avec voilà des attributs qui vont varier, ce qui fait que on considère, il y avait une étude, alors je n'ai plus du tout le nom, mais il y avait une étude qui disait qu'en gros, on considérait que chez les personnes intersexes, il y avait plus de 70 genres. Donc, ce qui fait que la binarité, on oublie. C'est, voilà. Et après, le A considère beaucoup, beaucoup de choses. Mais c'est aussi le truc, c'est que sur tout cet acronyme, chacune finalement peut contenir plusieurs termes.
6: Oui.
5: Parce que dans le TET, il va y avoir le trans, il va y avoir le trave. Dans le A, on va avoir aromantique, asexuel, agenre. Certains d'entre nous calent aussi les alliés, éventuellement dedans, pour justement aussi inclure les personnes, souvent cis-hétéro, qui luttent avec nous. Ça reste important de les inclure. Il y en a. C'est bien de leur donner aussi une visibilité, de montrer que c'est tout à fait possible de participer. Et après, le plus, c'est tout le reste qu'il va y avoir, qui peut être très très large, quoi, finalement, parce que le pansexuel est dedans. On va avoir je sais qu'avec Coco, une fois, on avait passé un moment, on était sur un site et on est allé chercher un peu tous les termes et définitions qu'on pouvait trouver, et il y a des trucs qu'on découvrait encore.
6: On est bien loin de la binarité, clairement, voilà. C'est pas les hommes qui aiment les femmes et les hommes qui aiment les hommes. Enfin, voilà, c'est pas, voilà.
2: Et même aujourd'hui, il y a plein de nouveaux couples, entre guillemets. Il y a tout ce qui est relations ouvertes, polyamour, couple à distance, sans cohabitation, etc. Enfin, l'amour a vraiment changé. Est-ce que c'est une révolution, du coup, qui est en train de se passer, là, en 2026, ou c'est juste une simple évolution naturelle, au final, des comportements?
5: Je pense que c'est plus un retour. Parce que malgré tout, enfin, les personnes trans existent depuis quasiment la création de l'humanité, puisqu'il y a, en Mésopotamie, il y a des dieux, des divinités qui étaient transgenres, concrètement, qui pouvaient changer de genre, et les personnes qui les suivaient, je crois que c'est la déesse Ishtar. Je suis d'accord, Mélanie. Mais c'est vrai que, disons que, la question du polyamour et tout ça, c'est pas quelque chose qui est arrivé comme ça d'un seul coup. Ça existe déjà depuis très longtemps. C'est sûr que la visibilité et la représentation qui permet à des gens de pouvoir y accéder, et le fait que ça puisse être accepté d'une manière systémique, on est dans des démarches qui sont effectivement quelque part assez révolutionnaires, parce que des gens vont se battre pour ça. Et même si des gens se sont déjà battus pour ça auparavant et n'ont pas forcément obtenu gain de cause, faut voir que la question du polyamour, des couples libres, elle n'est pas spécifique aux personnes queer. Elle est d'ailleurs très souvent ouverte sur les personnes cis-hétéro, quoi. Donc, ça a toujours été là. C'est juste que certains vont plus avoir peut-être plus de facilité à en parler, et parfois aller justement en dehors des codes et des cases pour juste être heureux.
11: Et puis je pense aussi que ça a toujours existé. En fait, je pense que juste ça a toujours existé, que les gens en parlaient pas et qu'aujourd'hui ils en parlent. Mais honnêtement, je pense que le polyamour, etc., les relations libres et ouvertes, moi je pense que c'est pas d'aujourd'hui, quoi. C'est juste que voilà, c'était tabou parce que on était plus sur une société où un homme avec une femme, le mariage, etc., et que c'était contraire à la religion et à toutes les normes que
6: on a déjà vu évoluer sur les à l'époque où les gens ils se mariaient et puis en fait ils trompaient leur femme ou leur mari, etc. Et puis maintenant on se rend compte que le mariage c'est plus en vogue spécialement, les gens, c'est juste parce que ça a toujours existé, comme tu dis, et au final maintenant les gens en parlent, osent en parler en tout cas, voilà.
11: Et du coup, pour la révolution, oui, je pense qu'elle sera lesbienne et féministe, par contre.
5: Mais intersectionnelle.
11: Oui, bien sûr.
6: On voit que les femmes, déjà, prennent pas mal le pouvoir dans cette émission. En attendant, on n'entend pas trop Coco, pas trop Charlie. Ouais.
11: Ouais.
8: Non, mais on laisse la place aux femmes.
11: Oui, j'aime bien dire que la révolution sera féministe.
6: Parce que justement, finalement, certains voient dans ces nouvelles formes de couple finalement un peu comme une liberté, d'autres une menace pour la stabilité sociale, carrément. Est-ce qu'on assiste finalement à une diversification heureuse de tous ces modèles ou une crise du lien amoureux? Ou juste c'était pas dit?
11: Par contre, les lesbiennes et toute la communauté queer menace l'hétérosexualité. Franchement, je pense qu'on peut en faire des vannes, mais pendant des années. Hein. Enfin, vraiment, sinon, les menaces. En fait, je vois pas où, je vois pas comment. J'avais même vu, parce que dans mon livre, je réponds à des injonctions sociétales, notamment au fait que, du coup, en gros, il y a des personnes qui disent oui, mais de toute façon, ça se transmet par les gènes, l'homosexualité. Et j'ai dit, mais c'est marrant parce qu'avant, on pouvait pas. Par exemple, les lesbiennes, on pouvait pas avoir d'enfants, quoi. Enfin, je veux dire, enfin, comment ça aurait pu se transmettre par les gènes? Enfin, c'est vrai que non. Je pense que c'est trop cool parce qu'en fait, on se rend compte aujourd'hui que finalement, en fait, on peut aimer de plein de façons différentes et en fait, on est libre d'aimer qui on veut. Et je pense que ça, c'est tellement important. En fait, aujourd'hui, en fait, je pense que les gens sont bien plus heureux. Parce qu'en fait, ils peuvent enfin être qui ils sont réellement. Et en fait, je pense qu'il n'y a pas plus. C'est fantastique, en fait, de se lever tous les matins, d'être dans un pays aussi qui nous le permet, et de t'être mariée à la femme qu'on aime, en tout cas pour moi en tant que femme. Je trouve que c'est vraiment important et c'est même. Et je pense qu'en fait, ça crée moins, en fait, de tristesse dans des couples parce qu'en fait finalement je pense qu'à une certaine époque des gens devaient se marier alors qu'ils n'étaient pas attirés par la personne en face d'eux et je pense que ça devait amener à de la tristesse mais d'un côté comme de l'autre parce qu'en fait tu ne peux pas retenir quelqu'un qui ne t'aimera jamais s'il n'est pas attiré tu peux pas retenir quelqu'un donc non je pense que c'est bien que aujourd'hui il y a quand même cette ouverture là qui nous permet en tout cas, légalement, de pouvoir se marier, légalement, de pouvoir transitionner. Je pense que c'est hyper important. Et j'espère que les lois vont continuer en ce sens pour que toutes les familles soient visibilisées. Et voilà, quoi.
2: Coco, tout quelque chose à ajouter.
11: Les enfants aussi, même les femmes trans, enfin, les hommes trans, parce que c'est vrai que c'est toujours un sujet qui est... Voilà, même les couples d'hommes aussi. Enfin, c'est vrai que pour le moment, c'est pas encore légalisé. Voilà.
2: Coco, quelque chose à ajouter?
8: Bah oui, c'est là je vais reprendre un peu tout ce que disait Mélanie, mais c'est quand on voit qu'avant oui on devait se cacher pour s'aimer et que il y avait des mariages arrangés, y a des mariages forcés même à une certaine époque, et que maintenant on a le droit d'aimer qui on veut, de se marier ou non aussi avec qui on veut, ça donne de l'espoir pour la suite et c'est aussi pour ça qu'on se bat, c'est que par la suite, il n'y a plus ces questions-là de se dire est-ce que j'ai le droit, est-ce que j'ai pas le droit. C'est j'ai envie, je peux.
2: Est-ce que pour vous, les réseaux sociaux, les applications de rencontres, tous les échanges instantanés qu'on a aujourd'hui avec nos téléphones, ont fait évoluer du coup la vision du couple ou justement ont fragilisé un peu les relations? Charlie, peut-être.
9: Je pense que ça peut jouer aussi bien dans le positif que dans le négatif. C'est-à-dire que quelque part avec la visibilité sur les réseaux sociaux, les gens peuvent plus facilement s'exprimer et se faire remarquer en tant qu'individu. Mais à la fois via les applications de rencontre, justement ces choses-là de fast love un peu. Parce que je considère que c'est un peu comme la fast fashion ou les fast food, c'est vraiment de la surconsommation. Je pense que ça abîme les liens et je pense que ça c'est quelque chose qui est général à toutes les applications de rencontre, peu importe les orientations sexuelles ou les genres. À mon sens, c'est vraiment de la consommation de l'amour et des personnes dans un but de se sentir désiré peut-être. Mais et du coup, on a trop tendance à confondre désir et sentiment, je pense. Et du coup, on a trop tendance à confondre désir et sentiment, je pense.

0: montrer que c'est possible et que ça peut être beau, mais à la fois que ça peut être très dangereux, autant pour la communauté et le mouvement que pour les individus en eux-mêmes.
1: Ouais, il y a un gros souci avec Grindr, c'est que c'est une application de rencontre pour les personnes. De base, ils l'ont créé pour les personnes gays, qui s'est ouvert à des personnes trans aussi. Et moi, en tant que personne trans, clairement, j'ai vécu pas mal de problématiques là-dedans, parce que je cherchais en particulier à ce moment-là des relations sexuelles assez rapides, comme ce que Grindr promulgue le plus depuis sa sortie, mais je me suis confronté à des personnes ouvertement transphobes, à des personnes qui fétichisent aussi beaucoup et qui voient pas le problème à ça. Et quand je dois leur expliquer ce que c'est la fétichisation, que c'est pas ok, à me prendre des insultes par la suite, il y a aussi le fait que moi je ne vais jamais chez les personnes. Je fais que moi venir les personnes à moi pour éviter aussi de tomber dans des quêtes avant parce que c'est une réalité, c'est que sur ce site de enfin sur ces sites de rencontre là, il y a le risque de tomber sur des personnes mal intentionnées qui veulent juste casser la tête de quelqu'un qui fait pas partie pour eux de la norme.
2: Pourtant, je sais pas quel âge tu as, tu as l'air assez jeune, et on dit que les nouvelles générations sont beaucoup plus ouvertes à ça. Est-ce que c'est quelque chose que tu valides pas, du coup?
1: Ça va dépendre où. C'est les personnes qui sont du coup plus même plus jeunes que moi, parce que j'ai 26 ans, vont peut-être potentiellement être un petit peu plus ouvertes, mais les personnes de mon âge ou plus âgées soit sont pour certaines ouvertes et tant mieux, et avec ces personnes-là ça s'était très bien passé, mais la plupart du temps c'est des personnes qui sont pas du tout informées sur la transition d'identité. Et qui vont du coup avoir des propos qui sont très problématiques et qui vont pas réussir à se remettre en question aussi.
3: Le mariage pour tous, lui, il avait ouvert la voie quand même à une plus grande liberté hein, dans le choix de son couple. Mais aujourd'hui, certains disent que le couple n'a plus besoin finalement de reconnaissance légale. Est-ce que la reconnaissance peut-être institutionnelle a encore un sens aujourd'hui?
4: Ça dépend si on met du sens dans les institutions. Bah, c'est aussi ça l'intérêt principalement du mariage, effectivement, c'est de dire bah oui, on est marié, on est reconnu, on vit ensemble. Mais bon, faut aussi voir ce que les
3: Il y
4: gens
3: avait déjà
4: font
3: le
4: du
3: PACS
4: mariage
3: avant le mariage pour
4: et ce
3: tous.
4: que les hétéros font du mariage aussi. Parce qu'on parle de l'amour et du sexe de machin, quand on parlait là tout à l'heure justement des applications, là, il y a justement il y a cette séparation maintenant très souvent dans les applications entre le sexe et l'amour. C'est-à-dire que rechercher l'âme sœur, c'est une chose, rechercher du sexe, c'en est une autre. Si vous installez Grindr en tant qu'homme, en tant que mec trans ou quoi que ce soit, vous savez que vous n'allez pas aller chercher l'amour. Ça ne veut pas dire que ça ne peut pas arriver, mais il y a cette dissociation du sentiment et du désir et du sexe. Ce qui est aussi, je pense, très très bien, parce que les tabous du sexe sont quand même très problématiques dans notre société, hein, très hétéronormée, où le sexe, c'est quelque chose dont on ne parle pas, qu'on ne doit pas explorer, voilà, on ne doit pas en parler. Et du coup, la communauté queer est, je trouve, plus souvent ouverte et éventuellement bienveillante à ces sujets. Alors, pas partout, pas tout le monde, hein. On sait jamais, personne n'est parfait, mais il y a quand même une grande liberté là-dedans qui permet aussi d'explorer, de s'explorer aussi. Comme ça, après, le problème, c'est que quand c'est justement un peu tu et caché, c'est le fait de prendre des risques. Voilà, Coco parlait effectivement des rencontres, mais pareil, la question de se protéger, la question de tout ça reste aussi un élément assez central. Bon, sur la question des gens qui ont trouvé l'amour via Grindr, je crois que j'avais rencontré des couples qui s'étaient effectivement rencontrés via Grindr. J'ai des amis qui sont en couple après avoir fait des rencontres sur Grindr et je suis très heureuse pour eux. Et ça se passe très très bien, il n'y a pas de souci, ça se fait vraiment dans l'amour, dans un partage, dans une communication. Donc la question derrière de si du mariage, je ne sais pas si ça viendra ou si c'est quelque chose qui intéresse, mais c'est vrai que. Ben là, pour le coup, je ne peux vraiment parler pour moi parce que la question du rapport qu'on a au mariage, je pense qu'elle est parfaitement personnelle. au-delà du système qu'on nous a inclus et intégré en mode, bah, le mariage, il faut se marier, il faut être

0: avec un homme, avec une femme. Maintenant, on peut faire autrement, mais pour autant, parler de polyamour, c'est pas possible.
1: Après, ça reste interdit en plus en France.
0: Oui.
2: Ah oui, le polyamour. Oui.
3: Mais je pense que le mariage, c'est un peu plus fort que ça. Je pense qu'il y a quand même des années de lutte pour que justement les couples homo se marient aussi. Pour une question, en fait, légalement, c'est bien plus fort de se marier qu'au niveau du PACS. C'est parce qu'il y a eu des drames où des couples étaient ensemble depuis des années et des années et qu'au décès, la famille, parce qu'ils étaient, voilà, la famille n'était pas OK avec leur relation, a complètement mis de côté le conjoint, la conjointe qui partageait la vie de la personne. Donc après, la question n'est pas vraiment de savoir si le mariage est toujours d'actualité. Je pense qu'aujourd'hui, le mariage est aujourd'hui un moyen de sécuriser nos familles.
2: Mais je comprends ça. Je comprends ce que tu veux dire. Effectivement, il y a un aspect juridique après derrière.
3: Voilà.
2: Vous achetez une maison ensemble, etc., que vous êtes mariés, après, ou même pour les questions peut-être de retraite, de reversion et autres, tu as tout un aspect juridique derrière le mariage. Ça va bien au-delà, en fait, finalement, parce que vous n'avez pas besoin du mariage pour vous aimer. Enfin, ce que je veux dire, qu'on n'a pas besoin. Donc ça va au-delà de l'amour, finalement.
3: C'est fort, je trouve, quand un couple, peut se marier, un couple homo peut se marier, ou qu'importe d'ailleurs, un couple LGBT de manière globale, bien sûr. Parce qu'en fait, c'est aussi dire qu'aujourd'hui, tout le monde a ce droit. Et en fait, on s'est battu pour que, en fait, chaque individu, en fait, puisse avoir le droit de se marier, d'avoir, comme je le disais très bien, d'avoir bien plus qu'un PACS. Un PACS, aujourd'hui, oui, ça lie, c'est très bien, mais c'est pas comme un mariage. Un mariage, aujourd'hui, ça permet vraiment de sécuriser les familles. Enfin, nous, je sais que dans mon cas, et là, je parle que de moi personnellement, nous, on s'est mariés parce qu'on a fondé une famille, on est maman d'un petit garçon très mignon. Ça, quand on la mange, je suis un peu gaga, et nous, on s'est mariés pour lui, pour sa sécurité, pour sécuriser notre famille. Après, encore une fois, maintenant, la question n'est pas de savoir si le mariage, finalement, il est, je sais plus quelle était la question exacte, mais c'est surtout qu'aujourd'hui, les gens ont le choix. Et ils ont le choix de se marier ou non. Mais c'est un choix, du coup, qui leur revient. Et ça, c'est parce que des gens ont milité, en tout cas, pas moi, j'étais trop jeune, mais des gens ont milité pendant des années pour qu'on ait les mêmes droits que tout le monde. Et ça, c'est une avancée incroyable, je pense. Et pour moi, aujourd'hui, après, qu'on soit pour ou contre le mariage, ça, c'est individuel à chacun. Par contre, aujourd'hui, on a le choix. Et
2: tu as les mêmes droits, voilà. Les mêmes droits que tout le monde. Droits,
3: ouais. Et ça, c'était vraiment très, très important, je pense.
0: Pas l'église. Mais du coup, se marier un peu par militant, enfin pas par militantisme, mais par reconnaissance aussi comme ça, et devoir justement le problème, devoir se marier pour pouvoir assurer quelque chose qui tienne, parce que je pense que chez les couples hétéros, quand ils sont paxés, il y a peut-être moins de soucis que sur un couple gay, justement, sur le fait que si jamais il y a un qui meurt, s'il y a une séparation, il y a peut-être moins de soucis que voilà. Est-ce que c'est vraiment du coup un mariage d'amour entre guillemets?
3: Je pense pas que les gens se marient, en tout cas dans notre communauté, parce qu'après les mariages forcés c'est autre chose, mais il faudrait que je me renseigne un minimum, mais pour moi le mariage dans tous les cas il t'apporte beaucoup plus de sécurité qu'un PACS. Après, je pense que quand même les gens ont le choix, et que s'ils le font, ils le font en âme et conscience. Je pense pas que ils le font par, enfin, en vrai après c'est individuel, je pense qu'on pourrait interviewer 50 personnes, qu'elles auront 50 avis différents, mais je pense qu'il faut aussi voir le fait que les gens sont contents de se marier parce qu'on a enfin le même droit que tout le monde, qu'on peut porter le nom de son épouse, ou pas d'ailleurs, encore une fois, porter le même prénom que ses enfants, puis il y en a, moi personnellement, j'ai toujours voulu me marier, quoi. Ça m'a fait chier quand je suis devenue lesbienne et que je me suis dit, mais est-ce que je pourrais me marier, moi, tu vois? Enfin, devenue lesbienne, j'ai toujours été lesbienne, mais quand j'ai compris que je l'étais et que c'était définitif, tu vois. Genre que là, j'avais passé le tournant. Oui.
1: Et puis là, tu parles de mariage par militantisme, mais au final, la pression sociale qu'ont les hétéros aussi pour se marier au bout de tant d'années de relation, au final, c'est la même chose.
2: Se marier, se faire des enfants, j'entends encore dans le cliché classique, quoi. Le schéma.
0: Les pressions qu'on a, nous, et qu'on va recevoir, et souvent sous forme de haine, ce sont des pressions qui sont vécues aussi par les personnes cis-hétéros, hein. En premier lieu, d'ailleurs, Je pense que Mélanie, sur la question féministe, sera d'accord sur le fait que les femmes prennent une pression quand même assez monstrueuse, mais les hommes se prennent une pression aussi monstrueuse, et le fait qu'il y ait une évolution et qu'il y ait une sur les mœurs, sur la sexualité sur les relations permet parfois aussi pour eux de peut-être parfois pouvoir accéder un peu à eux, il y a de la réflexion autour de ces sujets-là et peut-être d'évoluer dans ce sens-là. Bon, malheureusement, les stats montrent que très souvent, ils finissent par se faire groomer par des masculinistes et des gens d'extrême droite qui jouent sur la virilité pour les attirer et les garder. Mais malgré tout, il y en a qui œuvrent à sortir de cette masculinité toxique, systémique, en fait. Donc ça reste une bonne chose, malgré tout, cette visibilité. Qu'on puisse enfin accéder à autre chose que la cis-hétéronormativité qu'on leur a vendue.
1: Aujourd'hui, on entend beaucoup parler d'aimer librement aussi. Qu'est-ce que ça signifie? C'est se libérer des autres ou se libérer plutôt du regard des autres? Nano, qu'est-ce que tu en penses?
4: C'est un tout en fait. Aimer librement, c'est pouvoir aimer qui on veut sans être jugé, sans être violenté pour ça. Mais il y a aussi un en soi accepter qui on veut aimer. Mais ça, c'est un débat intérieur qui est long, mais qui est généré par les fractures mentales qui sont de la société en fait. Donc on a intégré les codes d'une société où aimer une personne du même genre c'est dangereux en fait, ça se fait pas, donc on doit se libérer de ça pour pouvoir vivre.
2: Finalement, l'amour n'a pas de genre, Nano, finalement.
4: Moi je crois ça, mais après c'est que mon point de vue.
2: Allez, on se retrouve dans quelques secondes sur votre radio.
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1: On se retrouve dans Faut qu'on en parle et on va aborder tout ce qui est changement de sexe. Alors oui, changer de sexe, c'est avant tout une affirmation de soi, une quête d'identité. Mais pourquoi aujourd'hui en France, ce parcours suscite-t-il tant d'incompréhension et de jugement? Coco, est-ce que tu peux nous répondre?
6: Déjà, c'est pas forcément changer de sexe. Du coup, on parle plus de changer de genre. Mmh. Ça pose beaucoup de questions et il y a beaucoup de débats dessus. Surtout du côté des femmes trans, parce que ça réveille chez certaines personnes des craintes qui sont complètement infondées, que ça va être un homme qui se déguise en femme pour pouvoir aller violer d'autres femmes, ou pour voilà, c'est souvent ce qui ressort. Il y a aussi le fait que ils se disent t'es né avec une verge ou une vulve, c'est à ça qu'on va se référer et tu seras toute ta vie avec cette référence. Donc pourquoi on changerait ça? Il y a aussi le truc de dire c'est que dans ta tête. Il y a plein de façons de parler des détracteurs je pense que non, en fait c'est juste accepter que la vie n'est pas binaire. De toute façon on le voit partout, que ce soit chez les êtres humains et dans la nature aussi, il y a tellement de diversité que la binarité en fait c'est quelque chose qui dessert plus l'humanité qu'autre chose, parce que ça nous encadre dans deux cases qui sont prédéfinies, qui sont liées aussi à tout ce qui est côté sexiste, qui fait donc que la femme soi-disant serait plus faible que l'homme, qu'il y ait des choses, plein de choses comme ça, je pense juste que accepter que tout le monde est différent et que tout le monde a le droit de vivre de sa façon, de son côté, sans qu'on ait à l'embêter, sans qu'on ait à le juger ou la juger. Pour moi, c'est le plus important.
2: Parce que le parcours finalement de transition, il reste long, complexe, parfois douloureux. Pourquoi en France finalement, c'est encore si difficile d'obtenir cet accompagnement et cet accompagnement physique et psychologique aussi, fluide? Pourquoi ça roule pas encore?
6: Ça en grande partie parce que beaucoup de personnes ne sont pas informées ni formées. Ouais. Même si ça évolue, on arrive à faire changer les mœurs là-dessus, à ce que il y ait de plus en plus de médecins qui soient ouverts à prendre en charge des personnes trans. Mais c'est un travail long, c'est un travail qui est de tous les jours et qui sera sûrement même jamais fini. Et j'espère qu'il se finira un jour et que tout le monde sera ouvert là-dessus, mais je sais que c'est aussi une utopie et qu'il y aura toujours des personnes qui seront contre ça et qui...
2: Les jeunes générations le sont, donc les jeunes d'aujourd'hui seront les vieux de demain, j'allais dire, donc tu peux espérer que ça évolue dans ce sens-là, parce que les jeunes sont
6: c'est
2: plus ça. Ouverts.
6: C'est ce que j'espère, c'est ce pourquoi je me bats en tout cas.
2: Nano ou Charlie.
1: Charlie
2: plutôt,
1: oui.
2: Ouais. Charlie, tu voulais préciser des choses sur ce sujet?
7: Au final, Coco a tout dit, ce que je voulais dire aussi, c'est effectivement, je pense, une question de d'éducation et de renseignement, en fait. Si c'est aussi difficile d'avoir un parcours de transition, c'est parce que, justement, les professionnels de santé, de manière générale, même les professionnels qu'on peut retrouver dans les mairies, etc., pour faire des changements de prénom, de genre, ou dans les tribunaux, sont des personnes qui ne sont pas assez renseignées ou qui ne veulent pas du moins s'éduquer sur ces sujets-là, parce que justement on est encore dans un monde où c'est plein de stéréotypes et où du coup les gens ont du mal à accepter que oui, la vie ne soit pas binaire et que des gens soient à l'aise avec ça. En fait, je pense aussi que ça vient énormément de misogynie intériorisée, en tout cas vis-à-vis des personnes transfemmes, de se dire bah non, en fait, ce n'est pas possible parce que ce sont des personnes qui sont tellement ancrées dans ces codes normatifs qu'ils ont du mal à envisager une vie autrement. Et comme disait Coco, heureusement, il y a des gens qui petit à petit se forment, des gens qui sont en train de devenir médecins actuellement et qui ont cette réflexion-là et qui sont renseignés, qui sont justement plus jeunes et qui vont pouvoir transmettre aux générations futures. Mais c'est un travail de longue haleine et je pense pas qu'on verra un monde qui sera parfait et qui acceptera ça de manière complètement normal de notre vivant.
1: En 2026, au lycée, au collège, on voit de plus en plus quand même de mineurs changer d'identité, changer de genre. Est-ce qu'il faudrait pas plus strictement, peut-être, enfin, que ça soit plus strictement encadré? Parce que quand on est mineur, est-ce qu'on fait vraiment les choix, les bons choix, en toute âme et conscience?
0: On pensait qu'une personne mineure ne sait pas ce qu'elle veut ou ce qu'elle ressent. Parce qu'en fait, c'est un argument que moi j'ai déjà entendu et qui, en plus, m'énerve. Ça considère que parce qu'on est mineur, on ne saurait pas ce que l'on veut pour nous. Alors qu'on est tout à fait capable de se renseigner, et très souvent, ce sont les personnes qui vont se renseigner d'elles-mêmes.
2: Mais tu veux dire que si on en arrive déjà là, je sais pas moi, à 12 ans par exemple, c'est que déjà on a eu un travail sur soi et cette réflexion.
0: Mais il y a même des enfants à 4-5 ans qui disent à leurs parents « Non, non, moi je suis une fille ». Donc, parce que les garçons, enfin, il y a, c'est pas une question d'âge, en fait. C'est vraiment juste une question de ce qu'on ressent et si on est capable de pouvoir mettre les mots dessus, finalement. Et ben, c'est pas parce qu'on est mineur qu'on peut pas avoir les mots et qu'on peut pas avoir la réflexion. Et encore une fois, changer d'identité, avoir son identité de genre qui change, ben, c'est une chose. Mais de toute façon, un mineur ne pourra pas faire de traitement hormonal, n'aura pas d'opération. Donc, c'est pas comme s'il y avait quelque chose à craindre de ça. Là, c'est éventuellement juste, même si, dans le cas où il reviendra en arrière et il changerait, je crois que les études avaient montré que les chiffres étaient vraiment minimes sur le fait que même des mineurs qui reconnaissent ça et le disent justement durant leur enfance, en fait, ne reviennent pas en arrière. C'est le pourcentage, je crois, qui était bien en dessous de 10%. Non, ça fait quand même.
2: C'est déjà une réflexion qui aboutit au niveau du. Enfin,
0: c'est ça. Il peut y avoir de l'évolution, mais pour autant, le mal-être lié à son corps de naissance, dans lequel on aura été assigné, ce mal-être-là, c'est pas parce qu'on ne le comprend pas, parce qu'on est cis, que ce mal-être n'est pas là. Et quelqu'un qui est capable de comprendre qu'il a ce mal-être et trouve les mots de dire, bah, j'ai compris pourquoi j'avais ça et je réagissais comme ça, c'est parce que ça, enfin, c'est bien beau de dire de vouloir protéger les enfants et de pas les prendre pour des truffes, mais là, clairement, c'est les infantiliser au dernier degré en disant, non, mais tu ne comprends pas ce que tu veux pour toi. Ben,
1: je comprends. Mais c'est quelque chose qu'on a énormément.
0: Qui veut se coucher tard et boire de l'alcool, on va lui dire, bah non, ça n'est pas bon pour toi, c'est une certitude. Là, être bien dans ton corps, c'est quand même refuser à un enfant d'être bien dans son corps. C'est quand même hyper compliqué.
6: Sachant qu'il faut aussi le 10% que tu sors au pal, je me rappelle plus non plus du pourcentage.
0: Mais je crois qu'il est de l'ordre de 3 ou 6%
6: voilà,
0: en vrai.
6: C'est ça, je crois que c'est de l'ordre de 6% plutôt. Et dans ces 6%, les enfants ou les personnes qui reviennent sur leur pas, la plupart du temps, c'est pas parce qu'elles ne sont pas trans. C'est parce que c'est la pression sociale, c'est la pression des parents, ouais. C'est la pression des amis qui font que ils disent non, c'est trop compliqué, c'est pas encore assez accepté, et du coup que ils reviennent sur ce qu'ils disent en se disant c'est plus safe de dire non, je suis pas trans, plutôt d'entamer ces démarches là et d'être confronté à toutes les violences qu'on subit aussi.
2: Oui.
0: Moi, je parlais vraiment juste, je sais plus où j'avais vu cette étude, pareil, où c'était vraiment juste pour des mineurs qui avaient été suivis jusqu'à leur majorité pour voir si ça avait bougé une fois qu'ils avaient 18 ans et pouvaient donc se faire opérer, faire les traitements et tout ça. Voilà, moi, c'était vraiment ça. Mais effectivement, le taux de détransition, il est de, je crois qu'il est entre 1 et 3% en vérité.
1: Ça a vraiment été un sujet. Enfin, forcément, c'est un sujet qui a fait énormément réagir quand les auditeurs ont su qu'on allait parler de ça. Mais alors, quand on a parlé des mineurs, ça a été vraiment. Enfin, ils sont scandalisés, la moitié des personnes, en disant. Enfin, c'est un effet de mode en plus. Aujourd'hui, on en vote 2-3 dans la classe, donc plein veulent le faire. Alors qu'avant, on n'entendait pas parler de ça. Enfin, oui, vraiment, c'est vraiment plus, hein. beaucoup de réactions qu'on a eues dans ce sens-là.
2: C'est pas qu'il y en a deux,
3: Avant, les gens n'étaient pas informés, on n'en parlait pas.
2: Oui.
3: On n'en parlait pas, ils pouvaient pas savoir, et du coup on gardait en nous. Enfin, en tout cas, je pense que c'est. Enfin, en fait, les gens.
2: C'est pas qu'il y a plus, il y en a plus. C'est juste qu'effectivement, maintenant, voilà, oui. On l'a dit tout à l'heure, les gens n'ont plus.
0: Ils peuvent mettre les mots dessus. Quoi.
2: Oui.
3: Ils peuvent mettre les mots dessus et se rendre compte aussi. Et en fait, moi, je pense que c'est surtout ça. En fait, les gens ont l'impression de plus en entendre parler, mais en fait, après des milliers d'années d'hétéropatriarcat. Bah oui, ça fait un peu bizarre que les mœurs évoluent, que ce soit au niveau du genre et de la sexualité. Mais c'est parce qu'en fait, enfin, on a des mots pour en parler. On a des personnes qui en parlent publiquement. On a des comptes Instagram de gens qui parlent de leur transidentité, de leur homosexualité, de la bisexualité, etc. Et en fait, c'est ça.
2: Peut-être soutenu, il y a une communauté, il y a des gens qui en parlent, donc du coup, c'est plus tabou, c'est plus caché. Il n'y a pas effectivement
3: plus. Une personne isolée toute seule qui en parle toute seule. En fait, là, il y a vraiment une ouverture d'esprit parce que aussi les gens ont commencé à prendre la parole et n'ont pas peur de ce qu'ils peuvent avoir en termes de retombées aussi, parce que maintenant on commence aussi à évoluer dans une société qui est beaucoup plus dans l'acceptation qu'avant.
2: Alors justement, on parle de peur, beaucoup de personnes trans aussi se heurtent à une violence, hein, clairement symbolique, le regard, les mots, les doutes. Si on peut donner des tuyaux, comment on peut changer ce regard collectif pour que la transition finalement ne soit plus tabou? Coco et un regard comme ça.
6: C'est un gros gros combat, parce que ça voudrait dire qu'il faudrait informer et former surtout tout le monde, parce qu'il y a aussi beaucoup de violences qui sont faites juste par la méconnaissance.
2: Oui.
6: Il y a beaucoup de propos transphobes que moi je reçois des fois, qui sont simplement de la méconnaissance et des questions déplacées, des propos qui veulent être bienveillants mais qui ne le sont pas du tout finalement. Je vais prendre un exemple tout con. Mon grand-père qui me voit depuis, enfin qui m'a vu à un moment donné où j'ai eu un passing beaucoup plus masculin et ça faisait un moment qu'il m'avait pas vu, il m'a dit on dirait un vrai petit garçon. Ça a l'air gentil en soi, mais ça veut aussi dire en gros t'es pas un garçon mais on dirait. Et ça, pour une personne trans, c'est extrêmement violent, parce que ça ramène.
2: Alors que c'était pas méchant au départ.
6: Biologique.
2: Je pense, quand il a voulu dire ça.
6: Comment?
2: C'était pas méchant, c'était pas dans le but d'être méchant.
6: Non,
2: mais oui.
6: L'optique derrière n'était pas méchante.
1: Oui, au contraire, c'était presque
6: le résultat l'est, en fait.
2: Le résultat
6: est violent. Ah. Et c'est ce qu'il faut faire comprendre aux personnes, c'est qu'il y a plein de petites phrases comme ça, qui paraissent anodines, qui paraissent.
2: Ah, mais comme aujourd'hui personne n'est formé, personne n'a ces infos, en fait, ça sort comme ça spontanément, et en pensant bien faire, et en fait, non.
6: Ouais. C'est ça, et c'est aussi pour ça que nous, avec Transmission, on a créé le violentomètre transphobe. On est en cours de création pour l'interphobie. Et ça montre une échelle de qu'est-ce qui est accepté, qu'est-ce qui n'est pas accepté. Et c'est ce qu'on essaye de divulguer le plus possible où on peut pour que les personnes s'informent aussi via ça et que ça soit même des fois juste un premier pas dans l'information. Ça permet de comprendre assez rapidement ce qui est OK et ce qui est pas OK et après de s'informer plus de façon plus poussée à ce qu'il faut faire et ce qu'il faut pas faire.
1: Pour toi, ça devrait être qui doit informer en fait ces jeunes personnes sur ce que c'est? Est-ce que c'est aux équipes pédagogiques parce qu'elles sont pas forcément formées pour? Souvent, elles n'en connaissent rien.
0: Après,
3: pardon. On est toujours au même sujet où ça manque d'information, d'éducation et de formation. En fait, voilà. Mais vas-y.
0: Non, mais en fait, le truc c'est que. Tout le monde peut se former de lui-même à l'heure actuelle. Tu vois, tu en parlais tout à l'heure, Mélanie. Il y a effectivement beaucoup plus de représentations et de personnes qui vont pouvoir donner des informations à droite à gauche ou donner des sites, donner des trucs comme ça. Et en soi, les personnes peuvent se former d'elles-mêmes. De toute façon, après, quitte à aller chercher plus tard une précision peut-être auprès des associations, auprès de voilà de groupes concernés qui seraient peut-être plus à même de leur répondre et de leur dire bon ben voilà ça effectivement c'est bien, ça faut peut-être éviter, ça ben c'est.
2: Oui, mais ça demande une démarche en fait. On est déjà dans cette.
0: Mais le problème c'est comment est-ce que nous on fait changer les autres si les autres ne veulent pas faire cette démarche.
2: Mais est-ce que c'est des pistes comme ça hein. On a bien des cours d'éducation civique à l'école, bah pourquoi ça serait pas intégré dans des programmes, voilà, pour que ce soit généralisé, parce que sinon il faut que la personne vienne faire la démarche pour s'intéresser au sujet.
0: Ah, c'est des, mais parce que généralisé, souvent ceux qui décident sont des personnes qui ne sont pas formées et qui du coup vont écouter les personnes réfractaires qui n'y connaissent rien. En fait, ça suffit de suivre ce qui se passe quand il est à propos de l'EVARS, à propos de ce genre de choses, pour voir les réactions qu'il y a, où les gens disent non, c'est à nous de les former, et en même temps, quand on les entend, ces personnes-là disent mais c'est à l'école de former sur ces sujets-là. Ben, c'est hyper contradictoire, en fait, de refuser de former, de permettre de former des enfants, et en même temps, les gouvernements successifs font définancer, et plus personne n'a ni le temps ni la possibilité de se former, de prendre le temps d'informer les autres et de former les autres personnes.
2: Parce qu'effectivement, certains estiment clairement que la France, elle est en retard par rapport à d'autres pays européens. Est-ce que c'est vrai? Et si oui, qu'est-ce qui bloque vraiment? Est-ce que c'est uniquement la politique, la culture ou simplement la peur du changement?
6: Je pense que c'est en grande partie toutes les mœurs qu'on a et qui font que la politique veut pas se mouiller tout simplement. Après il y a le fait certains partis qui considèrent que non, les enfants on doit pas leur éduquer tout ce qui est LGBT et tout ça parce que ça serait du lobbyisme.
2: Pourtant, si un pays laïque où on doit pas mélanger la religion, etc. Bah pourquoi pas parler aussi des genres, des voilà.
6: C'est en fait c'est les politiques qui ont la main mise là-dessus, c'est eux qui décident de si on a le droit ou pas d'éduquer les enfants à ça. C'est tout simplement pour faire des interventions au milieu scolaire, il faut une assermentation et pour avoir cette assermentation, c'est un long parcours.
2: OK.
0: Après, intervenir auprès des mineurs, c'est sûr que ça demande, on va dire, une structure de mise en place un peu particulière. Donc, forcément, c'est important aussi, justement parce que ce sont des plus jeunes, c'est d'autant plus important d'essayer de bien faire ça. Là où des adultes, on peut plus facilement être un peu plus relax quand on va présenter les choses et voilà, essayer d'entendre et structurer, ça va être un peu différent parce que des personnes qui veulent se former vont aussi être des personnes qui vont être à l'écoute. Et c'est ce qui fait quand même la différence majeure quand on est en face de quelqu'un qui essaie de faire un effort ou pas, en fait. Parce que le truc, c'est que moi, je vois ma famille, bon, j'ai été accepté, mais pour autant, il n'y a pas si longtemps que ça, je me suis mangé des phrases. Franchement, ça m'a détruite à l'intérieur. Et pourtant, c'était pas forcément malveillant, c'était pas voulu malveillant, c'est juste des trucs où on dit, mais est-ce que tu as conscience de ce que tu es en train de me dire, en fait? Et ben, moi, j'ai joué la prof pour mon entourage, pour des amis, pour essayer de former un peu tout le monde, à essayer de bien faire pour pas qu'ils aient à marcher sur des œufs avec moi aussi, pour que leur montrer qu'il n'y a pas de souci de discuter du sujet. Mais pour autant, ben, ils sont pas partis se former d'eux-mêmes. Et du coup, Je peux pas les forcer plus. Et puis, au bout d'un moment, moi, ça me coûte aussi de l'énergie, ça me coûte du temps de, d'être toujours derrière eux en disant, bah non, ouais, non, ça, ça se dit pas, ça, ça se fait pas, ça, tu seras gentil, tu évites. C'est...
2: pas si simple, c'est effectivement.
0: C'est bien un temps à faire, quoi.
2: Nous sommes dans l'émission Faut qu'on en parle sur la thématique diversité des genres et des amours. Est-ce une évolution nécessaire ou un bouleversement de société? On se retrouve dans quelques secondes sur votre radio.
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1: Et oui, on va parler amour et famille, parentalité multiple. Aujourd'hui, les couples homosexuels ont désormais accès à la PMA, mais certains parlent encore de parcours du combattant. Est-ce qu'en France, on reconnaît vraiment toutes les parentalités? Ou est-ce qu'il y a encore peut-être des obstacles invisibles à franchir, Mélanie?
3: Je suis trop contente qu'on parle de ce sujet parce que j'ai écrit un livre du coup d'Aaron.
2: T'as vu, on te tend la perche, hein, comme tu nous as dit, qu'effectivement, tu étais l'heureuse maman.
3: Voilà. La perche était tellement grande, je l'ai saisie là. Justement, j'ai travaillé des mois sur ce sujet-là, en tout cas que du coup sur la maternité lesbienne. Et justement, j'ai parlé de tout ça, du fait que effectivement, c'est un parcours du combattant aujourd'hui, parce que les délais en France ont été alors. Là, je ne veux pas grossièrement vous résumer, je ne sais pas combien il y a de pages, 230 pages en une minute, mais en gros, c'est vrai que j'ai eu à cœur de parler de tout ça, notamment parce qu'effectivement, c'est un parcours du combattant aujourd'hui d'avoir des enfants quand on est un couple de femmes, et je vais parler pour le coup que des lesbiennes, non pas par manque de représentation, mais parce que c'est le sujet où je suis plus calée, je laisserai les personnes calées parler de leur sujet. Mais parce qu'effectivement, c'est vrai que l'adoption est possible en France, mais il n'y a pas, c'est très long, c'est très compliqué. Ensuite, il y a plusieurs méthodes, mais c'est vrai que les délais justement de PMA en France ont été extrêmement rallongés parce que maintenant on a la loi qui fait que un couple de femmes ou une femme seule peut avoir recours du coup à un don de sperme, mais malheureusement, il y a une forte demande et pour autant, dans les Sécos, les emplois n'ont pas été forcément multipliés en fonction de la demande. Et surtout, maintenant, l'anonymat concernant les donneuses et les donneurs est levé. Donc, un enfant à ses 18 ans peut du coup demander à avoir des informations qui permettent d'identifier son donneur ou sa donneuse. Et ça a freiné du coup les dons, ce qui fait qu'aujourd'hui, il n'y a pas beaucoup de dons non plus. Donc, à travers aussi cette émission, j'avais envie de faire un appel, évidemment j'avais envie de présenter mon livre, mais surtout de faire cet appel, c'est de penser au don de gamètes. Là, je suis en parcours du coup pour donner mes ovocytes. C'est un parcours aussi que je relate sur les réseaux sociaux parce que je pense qu'avec ma visibilité, peut-être que je pourrais, que cette idée pourra germer dans l'esprit de certains et certaines. Mais voilà.
2: Effectivement.
3: J'essaie de résumer, c'est pas simple.
1: On va
2: Oui, Coco.
6: Moi, ouais, par rapport, pour rebondir un peu sur le parcours PMA, parce qu'il a été ouvert du coup aux femmes seules et aux femmes en couple, de femmes. Il y a encore une avancée qui n'a pas été faite en France et qui, par contre, dans certains pays du Nord, qui ont été faites, c'est la PMA pour les hommes trans qui possèdent encore les attributs pour porter un enfant. Et j'ai été à une soirée thématique hier qui parlait de ça et on a beaucoup débattu là-dessus sur le fait qu'en France, à partir du moment où on a un M sur nos papiers, si jamais on avait conservé nos ovocytes avant de faire notre transition, nos ovocytes ne nous appartiennent plus, c'est-à-dire que ces ovocytes-là vont être détruits, que on n'y a plus du tout accès et que on ne pourra plus avoir d'enfants avec, alors que ça nous appartient, ça fait une partie de notre corps et c'est quelque chose qu'en France en fait on considère que un homme n'a pas le droit d'être enceinte, tout simplement parce qu'il y a plus le 2 sur la carte vitale et que c'est le 1 et que du coup ça engendre aussi plein de soucis. Enfin, ils disent que c'est des soucis mais on pourrait clairement faire autrement. Que une personne qui a un 1 sur sa carte vitale, il n'a pas le droit au congé maternité.
1: Il n'a pas le droit de toutes ces questions administratives, etc.
2: C'est sûr que pour le coup, toi, Mélanie, des couples lesbiennes, ça va pas choquer parce qu'il va y avoir aussi ça, ce choc de mentalité, voir une femme qui a un gros ventre enceinte, ça va passé inaperçu, je dirais. Il s'est pas écrit dessus, je suis lesbienne, hétéro, ce que tu veux. Et par contre, oui, comme tu dis, Coco, si d'un seul coup, on a un homme avec un ventre, femme enceinte, là, on va se dire, on n'est pas encore peut-être assez ouvert ou assez prêt à ça en termes de mentalité dans notre pays.
3: Non, j'en parle dans mon livre, justement, que cette loi, elle n'est pas encore accessible. Ça, là, j'ai parlé, mais je vais raconter ma vie, mais c'est pas grave. Quand on a accouché avec ma femme, c'est vrai qu'il commence à y avoir de plus en plus de couples de femmes qui accouchent. Et en fait, le couple juste avant nous, c'était un couple trans, et j'ai trouvé ça magnifique. J'ai, dans la même salle que nous, je me suis dit, c'est bon, c'est la salle queer pour l'accouchement. Voilà, c'est notre salle, en fait. Voilà. Et voilà, je parle de ça parce que j'avais été tellement émue. Je me suis dit, mais c'est beau de voir que, il y en a qui réussissent aussi, et je sais que le parcours en tant que femme est très compliqué, femme seule aussi. Je parle même pas des couples homo-hommes, c'est le parcours est encore, on pourrait encore parler des heures.
6: C'est même plus.
3: Et c'est vrai que je trouve que les personnes trans sont tellement invisibilisées, et en fait pour moi le combat on l'a gagné en partie mais pas totalement. Faut pas oublier toutes les autres personnes à travers ce combat le combat continue. Et j'espère, vraiment j'espère que dans moins de 10 ans, ce combat-là, en tout cas, sera accessible pour tout le monde. Voilà.
1: C'est un beau message et ça m'embête de devoir poser cette question parce que ça va pas dans le sens de là où on allait, mais pourtant c'est ce que demandent les auditeurs. Il y a encore aujourd'hui des personnes qui se posent la question, est-ce qu'un enfant qui grandit avec deux papas, deux mamans ou dans des configurations inédites, est-ce que l'enfant il s'adapte? Est-ce que tant qu'il est aimé, tout va bien? Ou, comme certains le pensent, il faut quand même préserver des repères essentiels. C'est vraiment beaucoup revenu.
3: Ouais, après, je pense que c'est normal de se poser la question. Et en fait, je pense que les débats sont toujours intéressants quand il y a des questions. Et je pense que ça, c'est parce qu'on a cette norme-là de se dire un enfant a besoin d'un homme et d'une femme. Au collectif des familles, c'est une association qui est superbe. Ils organisent des journées famille, des Pride Family Festival, c'est top. Et en fait, ils ont évoqué cette question-là en disant, et ça, c'est un peu une, je trouve que c'est intéressant ce point de vue-là de dire, on peut pas manquer de quelque chose qu'on n'a pas connu en fait. Et en fait, ça reviendrait à dire que par exemple, alors si dans cette mentalité-là, un enfant a besoin d'un homme et d'une femme, qu'en est-il des femmes qui accouche seule et dont le géniteur, pour le coup, n'a jamais reconnu l'enfant et est parti. Tu vois, qu'en est-il finalement de ces femmes-là? Est-ce que les enfants d'aujourd'hui, qui sont devenus parents à leur tour, finalement sont moins équilibrés que des enfants qui ont été dans un couple hétéro? Et en fait, à cette question-là, moi je dis, finalement, est-ce qu'il vaut pas mieux un enfant heureux dans un couple de maman, un couple d'hommes, un couple, enfin, qu'importe la pluralité du couple, mais un couple qui s'aime? Parce que finalement, ce qui fonde réellement une famille, c'est l'amour. Voilà, moi, c'est mon point de vue que je défends. Et plutôt qu'un enfant dans une couple qui coche toutes les cases, marié, hétéro, etc., mais où le couple n'est pas heureux, où le couple se dispute, alors vous allez me dire, oui, mais tout de suite, tu prends. Mais c'est une réalité. Et je dis pas que les couples d'homo sont parfaits. Il y a des couples qui se disputent. Il y a des couples qui se séparent.
2: Tous les couples sont pareils, homo, hétéro, ce que tu veux.
3: Voilà, mais quand on est homo, quand on est queer de manière globale et qu'on veut avoir accès à la parentalité, c'est un combat qui est long. C'est un combat qui demande parfois une énergie financière qui est énorme. Je parle pour les couples de gays. Et je pense que quand tu en es là, et même les couples hétéros qui sont dans les sécos, je pense, me rejoignent, en fait, c'est que tu as envie fondamentalement d'avoir ton enfant, en fait. Et je crois qu'aujourd'hui, en fait, la problématique qui se pose, c'est pas de savoir si l'enfant va être bien, etc. C'est qu'en lui posant la question et en insinuant qu'il va être pas bien, en fait, on met dans la tête des enfants quelque chose que même ne sont pas au courant. En fait, un enfant...
2: Oui, il se pose même pas la question. Il a ses parents, ses deux mamans, ses deux papas, peu importe, c'est normal. Il a toujours grandi comme ça.
3: C'est sa propre norme, en fait. C'est ça. Et après, il y a aussi beaucoup de témoignages, notamment un podcast qui est excellent, qui s'appelle le podcast Les enfants vont bien de Constance. Elle a interviewé pas mal, je sais pas combien, peut-être des centaines maintenant de couples. Et justement, le podcast est clair, les enfants des homos vont bien. Et en fait, ça montre aussi que genre, tout va bien, c'est ok, ça va bien se passer. Ça va bien se passer si les enfants n'ont pas de papa, si les enfants n'ont pas de maman. Tout va bien se passer et en fait aujourd'hui les enfants ils sont assez grands pour retrouver, je pense, pour trouver dans un oncle, une tante, dans un ami, s'ils ont des questions à se poser, parce que souvent la grande question qui vient, c'est oui, mais pour les questions de sexualité, oui, demain mon fils il me demande un truc, je vais me renseigner, mais c'est pas moi qui vais être la plus avertie pour lui parler de son appareil génital, je pense. Donc je pense qu'il aura des ressources, il aura des amis, il aura des, enfin je veux dire voilà, enfin faut. Je pense qu'il faut évoluer par rapport à ça, vraiment. Et en fait, sinon, je les invite à venir boire le thé chez moi. Non, en vrai, non. Pour voir que mon enfant va bien.
4: Mais, à lire ton livre.
3: Pardon ?
4: Invite-les à lire ton livre.
3: Oui, non, évidemment. Moi, évidemment, si j'étais un peu plus commerciale.
2: Oui.
4: Genre, je trouve ça un peu culotté quand même de dire oui, mais un couple de personnes du même genre, ça apportera pas suffisamment d'amour, parce que en fait, moi, je travaille du coup dans le social, je suis éducateur, et la plupart des enfants placés font partie d'une enfant, enfin d'une famille cisnormative, et c'est la catastrophe en fait. Donc, c'est, enfin, aujourd'hui, on est dans une situation critique en France par rapport à la protection de l'enfance. Et en fait, j'ai pas vu d'enfants qui venaient de couples homoparental ou après ça peut arriver des femmes seules, mais enfin ça n'a rien à voir quoi. Donc je trouve ça un peu culotté.
6: Mais oui, c'est vrai. Il faut comprendre aussi que les couples hétéros ont beaucoup plus de facilité à accéder à la parentalité. Alors que les femmes seules, les couples d'hommes, les couples de femmes, c'est un parcours qui dure des années, qui est très douloureux, très compliqué.
1: Mais il n'y a pas d'accident comme il peut avoir.
2: Voilà, c'est ça, c'est ce que j'allais dire. C'est qu'un couple hétéro, même s'il veut pas de gosses, bon, il pourrait très bien tomber enceinte, voilà. Et puis, un enfant, finalement, ils l'ont pas désiré peut-être. Là, je tire le trait, désiré autant qu'un couple de lesbiens ou de gays ou de trans, etc. Parce que forcément, là, c'est vraiment, vu que physiquement, ça marche pas, c'est psychologique, c'est physique, c'est comme ça, c'est pas naturel comme un couple hétéro, ben, forcément, vous avez plus l'envie d'avoir cet enfant, et donc forcément l'amour qui sera peut-être porté sera peut-être plus important que pour des gens qui, alors ça veut pas dire que tous les couples hétéros ne veulent pas d'enfants, hein, mais il y a des couples hétéros qui se retrouvent avec des enfants sans l'avoir voulu en fait, finalement.
3: Après, je pense pas qu'il y a plus d'envie. Je pense en tout cas que le combat n'est pas
2: le
3: même
2: combat derrière.
3: Pour les couples hétéros qui ont besoin d'avoir recours, etc.
2: Oui, bien sûr. Il y a aussi
3: parce les que hétéros. Ça m'a bien fait rire d'ailleurs. Non, et parce que vraiment là, c'est un sujet, ça y est. Genre,
2: en gros, ça, on est parti pour 3 heures.
3: Gros, on m'a dit, non, parce que moi j'écoute un peu les personnes qui sont contre, parce qu'en fait je pense que c'est intéressant de savoir pourquoi les gens sont contre pour essayer aussi de comprendre, etc. Et il y en a qui disaient, ouais, maintenant les sécos sont remplis d'LGBT. Bon, écoute, j'y suis allée, j'y vais souvent là en plus pour mon, je vais y aller souvent en plus pour mon don d'ovocyte. À chaque fois, hein, je, vraiment, sur les 15 couples qu'il y a, il n'y a que des hétéros.
2: Ouais.
3: Enfin, je veux dire, aujourd'hui, je ne crois pas. Alors, oui, la demande a augmenté, effectivement, mais je ne crois pas aujourd'hui qu'on peut dire que les sécos sont remplis de lesbiennes, parce que, en fait, aujourd'hui, les couples de femmes, par exemple, ça a été le cas pour notre premier enfant. En fait, nous, on est habitués depuis des années à aller à l'étranger, à payer. Donc, en fait, c'est quelque chose qu'on a mis de côté au préalable. Enfin, ça dépend des personnes, mais je parle peut-être que moi. Mais en tout cas, on en a ce côté où encore aujourd'hui, des couples de femmes vont aller à l'étranger encore parce que en fait, les finances le permettent aussi pour certaines, et aussi parce qu'en fait, c'est un petit peu le côté où de toute façon, on sait que dans tous les cas, nous, enfin, en gros, un couple hétéro qui va dans un sécos pour un parcours PMA, c'est un échec parce qu'ils se disent on n'a pas réussi. Nous, lesbienne qui est dans un parcours PMA, et c'est là où tu reconnais les couples lesbiens directs. Enfin, moi, personnellement, nous, c'est full photo, vidéo, premier jour du parcours.
2: Alors que les hétéros, ils vont être plutôt dans un mode déprime, mais on n'a pas le choix, ça marche pas naturellement, voilà, on est obligé. Donc, est-ce que ça va marcher? Ils sont au bout, en fait, du parcours, finalement.
3: Oui, et puis, tout n'est pas encore reconnu. Par exemple, la ROPA est interdite en France. Donc, ça veut dire qu'il y a des couples de femmes qui veulent absolument bénéficier d'une ROPA. Et du coup, ces personnes-là, enfin ces couples-là, vont aller à l'étranger. Donc,
2: précise ROPA, ce que ça veut dire pour les auditeurs qui connaîtraient pas.
3: En gros, ROPA, je vais parler comme un enfant de 4 ans. En fait, c'est moi. Demain, je veux être enceinte. Ben, je veux en fait, pour une raison X ou Y, je veux en fait porter les enfants de ma femme. Donc, on va prendre les ovules de ma femme, on va les féconder avec du sperme, et cet œuf, on va le mettre en moi. Ce qui veut dire en fait que je porte biologiquement l'enfant d'un donneur et de ma femme. Voilà, j'ai résumé avec des mots simples.
2: Voilà, très clair. Pour les gens qui ne sauraient pas.
3: En fait, cette méthode-là, elle permet un peu vraiment de, voilà, enfin, il y a des femmes qui, enfin, moi, je souhaiterais un jour faire ça, mais aujourd'hui, le prix est inaccessible. Voilà, on parle de 5 000-6 000 euros. Voilà, sans compter les allers-retours, etc. Mais en gros, c'est une forme de parentalité qui est magnifique aussi parce que, en fait, l'enfant, à travers, enfin, c'est beau parce qu'en fait, c'est un enfant qui est vraiment, pour certaines femmes, ben, fait un petit peu avec les deux mamans. Il y a ce côté où, ou voilà, il y en a une qui porte, celle qui donne les gènes, etc. Puis c'est aussi pas mal dans des couples de femmes. Là, j'en ai qui me parlent justement depuis la sortie de mon livre, où par exemple, il y a une femme qui a des problèmes et qui ne veut pas avoir génétiquement ses enfants parce qu'elle a une maladie, etc., qui se transmet. Et en fait, l'autre a des problèmes de fertilité et... Non, attends, c'est quoi? Oui, c'est ça, mais
2: on
3: en
2: peut
3: gros.
2: Pas, peut pas
3: en gros, voilà. Et l'autre ne peut pas porter, ne veut pas porter. Enfin, bref. Et en fait, elles aimeraient pouvoir faire ça pour avoir un enfant. Et du coup, là, elles sont en attente d'un don d'ovocytes parce qu'elles peuvent pas passer par l'étranger parce que financièrement, c'est pas possible pour elles. Et du coup, voilà. Après, il y a tellement de témoignages. C'est vrai que, voilà. C'est un sujet complexe.
1: Nano, toi, tu es bénévole au sein de Transaid comme père aidant. Est-ce que tu peux un peu nous expliquer en quoi ça consiste?
4: Et ben en gros, donc Transaid accompagne les personnes en questionnement de genre ou leur famille ou leurs proches. En fait, toute personne se sentant concernée par la transidentité. Et il y a que des personnes trans qui accompagnent des personnes trans. Donc moi, j'ai un parcours de transidentité. Alors j'accompagne comme je peux certaines personnes en questionnement ou ça peut être très administratif, hein, selon les demandes, ça varie.
1: Ok, et transmission, vous c'est quoi votre objectif, votre axe?
0: Il est vaste. Mais en gros, c'est vraiment de l'accueil, accompagnement et auto-support pour les personnes trans, non-binaires, intersexes et en questionnement. Ainsi que leurs proches, bien évidemment. Même si c'est pas des personnes qui viennent le plus, mais voilà, notre but c'est vraiment de pouvoir accueillir, de répondre le plus possible, de réorienter pour des personnes qui voudraient justement recommencer leur transition, essayer de voilà de voir en fonction des fois des médecins qu'on connaît pour les orienter vers tel ou tel médecin, ce serait plus pratique parce que ben, malheureusement il n'y a pas que de la transphobie, il y a aussi la psychophobie, la grossophobie, donc on essaie de rencontrer tout le monde et de récupérer un maximum d'informations pour assurer à ces personnes de faire ça. Et puis surtout le but de l'association, c'est avant tout de se regrouper et d'avoir un espace safe pour venir parler de ses expériences, les échanger et ben voilà, avoir un petit sens de la communauté quand parfois la famille et les amis ne sont pas ceux qui nous aident.
2: D'accord.
6: Et en plus de ça aussi, on propose tout ce qui est formation auprès des professionnels, que ce soit de santé, dans les entreprises ou les associations aussi.
0: Ou les structures. Et,
6: voilà, les structures. On fait, et là, tout récemment, on va faire aussi des IMS, mais en lien avec SOS Homophobie, parce qu'on n'a toujours pas l'agrément.
2: Ok.
1: Très bien.
2: Très, très bien. Eh bien, on va attaquer notre seconde partie. Alors, on se retrouve dans quelques secondes sur notre radio.
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1: La société face à la diversité, institutions, écoles, travail, sport, c'est ce qu'on va aborder dans quelques instants avec nos invités. Quels sont les prochains défis pour notre société face à la diversité des genres et des amours? Comment les institutions, l'école, le sport ou encore le monde du travail peuvent-ils mieux s'adapter à ces nouvelles réalités? Et comment favoriser l'inclusion tout en préservant nos repères collectifs? Nous allons maintenant aborder toutes ces questions avec nos invités.
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1: Luc, est-ce que tu peux nous donner des chiffres clés sur tout ce qui est discrimination et actes anti-LGBT+?
2: En 2023, les services de police et de gendarmerie ont enregistré 4560 infractions anti-LGBT+, sur le territoire français, 2870 crimes ou délits et 1690 contraventions. C'est une hausse quand même de 13% par rapport à l'année 2022. Parmi ces actes, 34% sont des injures ou des diffamations, environ 20% sont des violences physiques ou des menaces. En 2024, on recensait 3200 victimes de crimes et délits anti-LGBT en France. Et en 2024, c'était 1700 individus qui ont été mis en cause pour des crimes ou des délits anti-LGBT. 83% d'entre eux sont des hommes. Le dépôt de plainte reste faible. Seulement 5% des victimes d'injures et 20% des victimes de menaces ou de violences en moyenne portent plainte.
1: On l'a dit tout à l'heure, la future génération semble plus ouverte. Là aussi, c'est le cas?
2: Oui, d'ici 2030, les chercheurs estiment qu'environ un jeune sur quatre dans les pays occidentaux pourrait se reconnaître dans une identité ou une orientation non hétérosexuelle. En France, 22% des 18-25 ans se déclarent déjà LGBT+, contre 10% de la population générale. Une tendance donc en hausse constante depuis 2010. 58% des jeunes français jugent que la société n'est pas encore assez inclusive envers les personnes LGBTQIA+. Et en Europe, 62% des moins de 30 ans estiment que le genre n'est pas strictement binaire.
1: Et pour continuer ce débat, voici quelques réactions que vous nous avez laissées avec le hashtag FQEP ou sur notre répondeur le 07 839 839 75.
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2: On a Camille, 32 ans, professeur des écoles à Toulon, à l'école. On voit bien que les mentalités changent, les enfants sont beaucoup plus ouverts que les adultes, mais on manque encore d'outils et de formation pour aborder la question du genre et de l'identité en classe. On a peur de mal faire ou de déclencher des polémiques. Pourtant, c'est justement à l'école qu'on peut apprendre le respect et la tolérance.
1: Hervé de Tours, je trouve qu'on parle beaucoup de ces sujets dans les médias, parfois trop. J'ai peur qu'à force de vouloir tout redéfinir, on perde nos repères. Je suis pas contre les droits des uns et des autres, mais il faudrait aussi qu'on puisse en discuter sans être catalogué. La France aime se présenter comme le pays des droits de l'homme, on l'entend souvent, mais est-ce que c'est réellement devenu aussi le pays de tous les droits de tous les citoyens, sans distinction de genre ou d'orientation? Qu'est-ce que vous en pensez, Opal?
2: On t'a tendu la perche.
0: Oui, oui et non, encore une fois, le problème, il est... que sur la question de l'accessibilité, après il y a des moments où des personnes qui vont être favorisées, le milieu social dont on provient et donc le milieu socio-économique dans lequel on baigne va être un facteur aussi extrêmement déterminant sur est-ce qu'on va pouvoir le mettre en place, est-ce qu'on va pouvoir, on va dire, pas forcément le cacher, mais au moins le tempérer pour pouvoir justement avoir une vie qui va nous permettre de faire comme les autres. Ce qui n'est pas forcément super agréable non plus. Mais en même temps, comme d'habitude, la plupart des personnes qui ne vont pas y avoir accès vont être les personnes racisées, les personnes en situation de handicap. Et une femme trans racisée en situation de handicap, autant vous dire qu'elle a quasiment aucune chance d'être aidée et d'avoir aucun accompagnement tellement elle va s'en prendre plein la gueule. En fait, il y a vraiment les deux. Moi, par exemple, j'ai pu avoir l'ALB, j'ai pu commencer, je peux faire mon parcours et j'ai une famille qui m'accepte sans me rejeter, sans que je me retrouve à la rue, tout ça. Donc, j'ai pu le faire, mais je suis blanc, je suis tout ça, j'ai un niveau d'études à peu près suffisant et je suis en recherche d'emploi, donc quand je vais rechercher du travail, j'ai malgré tout ce bagage-là. Pour autant, la discrimination, est-ce qu'on se mange dans la gueule? Il y a des fois, on est obligé de dire, je vais rien dire et je vais faire comme si, parce que derrière, il faut quand même que je mange, quoi. Donc, pour ce qui est des gens et du travail, c'est très, très aléatoire, finalement. Donc, oui, il y a des avancées, oui, il y a des gens qui font des efforts et qui essayent de faire des efforts, mais comme on le disait tout à l'heure, comme disait Coco, c'est-à-dire qu'en fonction des phrases qui vont être dites, il y a des gens qui vont dire des choses parfaitement violentes, parfaitement atroces, alors que ça part, entre guillemets, d'une bonne volonté. Et ça, on peut rien y faire si ce n'est le prendre directement. Donc les gens qui vont nous empêcher sous le couvert de bonnes intentions, en disant non mais par exemple, maintenant t'es une femme trans, mets pas de talons, te mets pas en robe le soir, je me mange de la misogynie en plus de la transphobie, parce que effectivement dans les chiffres, une femme c'est une chance sur quatre d'être agressée le soir, une femme trans c'est une sur deux. Bon. C'est on vient m'agresser parce que je fais suffisamment femme. Si on se rend compte que je suis trans, c'est terminé, quoi, concrètement. Donc c'est très compliqué de pas avoir à la fois de pas avoir peur de ça et espérer que ça avance, mais en même temps, même l'administration tout court, il y a des fois ça passe. La mairie de Toulon, il y a des fois pour les changements de prénom, il y a pas de souci. Il y a des fois ils bloquent pour des raisons un peu inettes. Et moi, en ce moment, je suis avec le tribunal. Avec le tribunal, on me dit non, mais en gros, le magistrat, il a tous les droits, il peut vous demander tous les papiers que vous voulez. mais légalement, non, en plus. Légalement, il n'a pas le droit. Et en fait, ben, si je m'ouvre, je sais que mon dossier va être ralenti et il peut être ralenti pendant des années s'il le souhaite. Donc, ben, soit je me tais et je donne les documents, par exemple, qu'on va me demander, soit ben, je monte au créneau, mais en sachant que ça risque de prendre encore plus de temps. Parce que les gens vont devoir juger les magistrats qui devraient juger juste avec les documents jugent finalement à la tête du client. Parce qu'ils vont faire une convocation pour vérifier si c'est parfait, si notre demande est légitime, si on est vraiment dans l'effort d'eux. Donc, c'est-à-dire qu'en plus, on doit correspondre à quelque chose qu'ils attendent. Fondamentalement,
2: on n'est pas encore.
0: C'est un problème quand on est non binaire, en fait. Parce que, ben, on irait en mode, voilà, on est nous, quoi. Et oui, on veut que ce soit monsieur ou madame, ou si on pouvait en France le faire disparaître, ça serait par exemple beaucoup plus inclusif en disant, ben, on va trouver un terme qui corresponde mieux que monsieur, madame, histoire que ça ne soit pas genré. Mais ce sont des choses qui doivent encore être faites et pour lesquelles, ben, voilà, la question des auditeurs, Hervé, je crois, qui disait que, ben oui, non, mais il faudrait pouvoir en parler, machin et tout, mais il faut aussi voir que, pour pouvoir en parler, il faut que les questions, elles soient vraiment des questions et pas juste des réflexions émotionnelles qui n'ont aucun fondement et qui se basent sur rien. Parce que ça, en fait, nous, on peut répondre tout ce qu'on veut derrière. Malheureusement, bah, une personne qui est juste dans une réaction émotionnelle et une réflexion émotionnelle, disant « oui, non, mais voilà, maintenant, on peut plus rien dire. Maintenant, il y a ça, je comprends pas. Bah, » c'est pas grave. Et nous, la plupart des gens que je connais sont prêts plus ou moins à faire l'effort d'accompagner, d'essayer de donner les outils, de donner le langage, de donner tout ça pour les gens, pour qu'ils puissent avancer aussi d'eux-mêmes, parce qu'on ne les fera pas avancer pour eux. C'est à eux aussi de faire cet effort-là. Donc, il y a des associations qui existent, et j'imagine que Transaide, ça doit être aussi assez, assez dense et assez compliqué parfois, parce que le questionnement, c'est déjà difficile, mais voilà, après, je ne sais pas s'il y a d'autres paramètres qui viennent encore plus bloquer. Mais la question de l'inclusivité, elle est parfois très limitée. Oui.
2: Finalement, des droits équivalents à tous les citoyens. C'est un autre point.
0: C'est le droit d'être invisibilisé, finalement. Ouais. Enfin, ou en tout cas, de ne pas être stigmatisé et mis en lumière. Plus exactement.
1: J'imagine que vous allez être du même avis, Charlie et Nano. Je vous ai vu bouger la tête en même temps.
2: Un avis sur ce point-là.
1: Dites-nous un peu ce que vous en pensez.
7: Bah oui, en fait, je pense que dans un monde idéal, on aimerait tous pouvoir ne pas avoir à justifier qui on est, ni à prouver qu'on doit correspondre à tel ou tel code, parce que bien sûr, bah, on est dans une société pour l'instant qui est très normée et qui considère que la masculinité c'est ça, la féminité c'est ça. Il y a des activités qui correspondent à l'une et pas à l'autre, et du coup, forcément, on est dans un cadre hyper restreint, alors qu'en fait, on est juste des humains qui aimons s'habiller comme ci ou comme ça et qui aimons faire telle ou telle activité. Et pour l'instant, voilà, c'est encore très très binaire, comme on le dit depuis le début.
0: Stéréotypé.
7: Stéréotypé. Et du coup, en fait, on a pour le moment besoin, pour avancer dans la lutte et se faire entendre et accepter, de figures qui s'assument, qui s'affirment, qui ont ce courage-là d'affronter le regard des autres et de dire, bah oui, j'existe et j'ai le droit et je vais continuer à m'affirmer jusqu'à ce que ce soit normal, pour que justement ensuite les générations futures puissent ne pas avoir à devoir prouver qui ils ou elles sont, et devoir justifier pourquoi ils ou ils aiment telle ou telle personne, en fait. Donc pour l'instant, j'aimerais juste qu'on continue cette lutte pour que ça soit un but qu'on puisse atteindre, mais il est encore très loin.
1: Les institutions, elles ont été...
0: La lutte n'est pas finie,
1: oui. Oui, parce que aussi, les institutions ont été faites pour tous, mais elles ont été pensées à une époque où la diversité n'était pas encore reconnue. Est-ce que c'est pas ça le réel problème? C'est pas qu'on fonctionne encore sur un modèle, on va dire, d'État qui date des années, enfin, du siècle dernier, donc du 20e siècle, pour une société qui est aujourd'hui au 21e siècle. Nano?
4: Ouais, carrément. Bah oui, je suis d'accord avec ça. C'est sûr que c'est l'école à l'ancienne et nous, la société évolue et donc il faut mettre en place des choses, que rien ne bouge et on est attaché à des traditions ou à des habitudes vieilles comme le monde qui fonctionnent plus aujourd'hui. Donc ça peut être difficile pour des personnes qui sont pas concernées d'imaginer un autre monde parce que eux, ils ont pas envie de changer puisqu'ils y voient pas l'avantage. Mais on va être obligé de le faire et ça se fait petit à petit. J'ai foi.
0: Oui, souvent dans les discours qu'on entend, c'est des personnes qui semblent penser qu'elles vont perdre une espèce de privilège.
4: Bah oui.
0: Sur le fait que on donne des droits à d'autres personnes. C'est comme si on leur enlevait leurs droits pour ce qui est complètement absurde. Mais souvent, c'est lié à beaucoup, beaucoup d'autres paramètres et beaucoup d'autres façons de penser qui sont tout aussi régressives et réactionnaires. Donc bon. C'est compliqué de dire il y a des hommes qui désirent uniquement s'habiller avec des vêtements féminins, exprimer des choses que l'on compte de dire ben non non voilà il y a des hommes qui désirent uniquement s'habiller avec des vêtements féminins.

0: à la Révolution française, il y avait quand même une loi qui était passée qui autorisait justement, on va dire, les pratiques sodomites. C'est ce qui est marqué dans le texte. Hein. C'est... Donc, c'est-à-dire que c'est pas comme si ça n'existait pas ou que ça n'était pas pensé, représenté à certaines époques. C'est juste que très vite, c'est redevenu aussi condamné ou psychiatrisé. Donc, à partir de là, il y a des gens qui sont dans un formatage absolu, ben justement des générations d'avant sur les nouvelles générations, qui en fait reproduisent juste ça parce que ben, c'est ce qu'on m'a dit, c'est ce qu'on m'a appris. Et en fait, je peux pas voir autre chose. Et c'est un peu la grande difficulté, je pense, pour réussir à intégrer les gens avec nous, c'est de leur montrer que bah non, leur précaré n'est pas la seule chose qui existe, et on existe en dehors, et le champ est plus grand, en fait.
1: Tu parles de discrimination, justement. Effectivement, si on dérive un petit peu dans le domaine de la santé, toutes les personnes LGBTQIA+, dénoncent clairement encore des discriminations. Est-ce que la médecine française, elle est clairement en retard sur la reconnaissance de toutes les identités, ou simplement, finalement, juste mal formée?
2: Non, elle est clairement très en retard. Quand on voit que des personnes intersexes se voient mutilées à la naissance pour correspondre aux normes de genre qu'on considère binaire, pour moi c'est complètement arriéré, et sachant que c'est même pas vraiment une décision des parents, parce que la plupart des parents leur dit bah, votre enfant est intersexe pour sa santé, ce qui est complètement faux, on doit faire telle opération, et si les parents ont eux la jugeote de dire bah non, j'ai pas envie, mon enfant restera comme ça, force les parents à faire l'opération en leur donnant de fausses idées et de fausses informations sur le fait que l'enfant, si on fait pas ces opérations-là, il est en danger. Alors que c'est prouvé que c'est complètement faux, et qu'un enfant peut très bien vivre avec des attributs intersexes, du coup, et en vivre sereinement, sans souci de santé.
1: Effectivement.
0: Ça a diminué, effectivement, ces risques-là, mais en même temps... ça existe toujours, et il n'y a aucune loi qui va justement encadrer le fait qu'un enfant qui naît intersexe, qu'est-ce qu'on fait? Qu'est-ce qu'il est recommandé? Comment faire pour assurer un bien-être sur cet enfant? C'est aussi l'un des problèmes, c'est-à-dire qu'il y a beaucoup de choses, et il y a des sujets sur lesquels en fait ils veulent pas forcément entendre parler, sur lesquels parfois des médecins ne veulent pas se former tout court. Une femme trans trouver un gynéco.
1: Ça doit pas être simple.
3: Et puis on a aussi dans les hôpitaux, enfin les formulaires parlent encore de père, parlent encore de mère, mais pourquoi c'est aussi difficile de faire changer juste un vocabulaire, au final un vocabulaire administratif, alors que la société, elle, a déjà évolué?
2: Parce qu'ils sont dans leur procédure et qu'ils veulent pas les changer, tout simplement. C'est que ils ont créé tout plein de procédures et que
1: Mais ça vient de plus haut, en fait.
2: C'est trop compliqué.
1: Au final, ça vient de plus haut. C'est encore politique, finalement, si il faudrait que ça redescende. C'est pas dans un hôpital qu'on va décider de changer un formulaire père, mère.
2: Ils peuvent, mais c'est juste que ils ont pas envie. Ils se disent il y a aucune obligation qu'on le fasse. Nous, on est très bien comme ça. Ça fonctionne très bien comme ça de notre côté.
0: C'est pas la majorité.
2: Voilà, c'est pas la majorité, parce que voilà, on est toujours une minorité aussi. Non, ils ont pas l'envie ou le besoin de le faire, parce que oui, au niveau politique, il y a aucune obligation qui est mise là-dessus.
3: Mélanie, ton avis là-dessus, est-ce que tu en parles dans le livre de ça aussi?
4: Oui, j'en parle un peu, justement, qu'il y a un manque, qu'effectivement, c'est vrai qu'il y a un manque de formation de la part des pouvoirs publics et même médicaux, que notamment dans beaucoup de formulaires, on est encore sur ce côté père-mère, qui tend à évoluer quand même avec les dernières années au vu de la pluralité des familles, mais qui persiste quand même, et effectivement qui peut amener parfois à un peu des formes maladroites, et notamment j'ai interviewé certaines de mes abonnées, et j'ai fait un sondage sur justement l'homophobie qu'on pouvait subir dans le monde médical, déjà dans mon premier ouvrage, puis dans le deuxième. Là, je vais parler notamment de la maternité, mais où finalement beaucoup de professionnels de santé s'adressent à la mère dite biologique, pour certains cas, en tout cas de ce que j'ai pu relever comme témoignage, ne s'adressent pas à la deuxième maman. Donc, c'est vrai que je rejoins tout ce qui a été dit, tout ce qui vient d'être dit, quoi. Il y a quelque chose à faire, je pense, de ce côté-là.

0: Alors justement, hein, tu introduis un petit peu l'éducation et on va passer sur la partie école, on va dire. Hein. Elle est censée clairement être un lieu d'apprentissage et d'ouverture, mais est-ce qu'elle est vraiment aujourd'hui un vrai espace de tolérance? Parce qu'on l'a dit, on a de plus en plus de retours là-dessus. Il y a de plus en plus de jeunes qui affirment vouloir être trans, etc. Bon, est-ce que c'est vraiment ça ou c'est aussi un reflet des inégalités, des préjugés de la société, l'école? Alors vous y êtes plus, mais toi tu seras confronté, Mélanie, à un moment donné. Tu vas fréquenter l'école.
1: Eh oui, déjà à la crèche, mais heureusement l'accueil dans lequel est mon fils est hyper ouvert et est très sensibilisé à ces sujets. Après, c'est sûr que de toute façon, mais même en fait, t'as besoin d'aller à l'école, quoi. Je veux dire que tu vas juste à la mairie pour reconnaître ton fils. À la mairie comme étant ton fils, ce que font les darons en fait. Déjà là, ça m'a posé problème en fait, dire que la personne de la mairie m'a dit mais non, vous êtes sa représentante légale. Je lui ai dit bah non, en fait j'ai une RCA, je suis sa mère au même titre que son autre mère. Elle me dit bah non, vous êtes représentante légale. Je dis bah non, et j'ai dû faire un fond alors avec les hormones. Moi j'ai pas accouché, mais j'ai pris un traitement pour allaiter, donc j'étais au max aussi des hormones. Je me suis mise à pleurer de nerfs en fait, mais c'est pas possible en fait jusqu'à en fait, ça commence, mon fils a 14 heures de vie. Ça commence, quoi. Et après, évidemment, elle s'est excusée, etc. Ils vont se faire former sur ces sujets-là. Et voilà. Il y a une personne hiérarchiquement au-dessus qui est venue s'excuser, etc. Mais c'est vrai que ça commence, en fait, dès le départ, en fait. Ça commence, chez, en fait, on doit sans arrêt se justifier, quoi. Ah non, mais il y a son autre maman qui arrive. Ah, parce que vous êtes... Il y a sa mère qui arrive. Ah, mais vous n'êtes pas la mère. Bah si.
0: Oui, forcément. Ouais.
1: Bug. Ouais. Ah, vous êtes deux. Voilà, donc en fait, c'est un peu, même quand mon fils a été hospitalisé, etc., il y a vraiment cette notion de... c'est... Après, pour le coup, moi, depuis que je suis maman, j'ai, mis à part la mairie, là, j'ai plus vu une évolution. Les gens sont... hyper ok, il y a un petit bug au départ, et après ils comprennent. Je pense que ça commence
0: à rentrer. Oui, ça choque plus du tout maintenant dans les écoles qu'il y a la première maman, la deuxième maman qui viennent. Enfin, aujourd'hui, c'est plus du tout.
1: Oui.
0: Voilà, c'est juste une fois que c'est clarifié au début, que les gens ont compris que les parents de cet enfant, c'est deux mamans, c'est comme ça. Il n'y a plus d'animosité.
1: Mais la problématique, c'est souvent les parents qui disent à leurs enfants que ce n'est pas normal, et du coup, enfants vont reproduire, parce que de base les enfants entre eux, en tout cas ce que me disait la responsable de crèche, il y a pas fondamentalement de ils ont pas de problème avec ça. C'est parce que leurs parents leur a dit que c'était un problème que ça en devient pour eux en fait.
2: Et puis l'école pourtant en républicaine prône cette égalité, et il y a beaucoup de jeunes LGBTQIA+ qui disent encore ne pas s'y sentir en sécurité. Malheureusement, c'est un échec des institutions éducatives pour vous? Je sais pas qui veut prendre la parole, Charline, Anno, Coco.
3: Bah pour moi, oui, c'est un échec, parce que tant que des enfants qui vont à l'école pour être éduqués à tout et apprendre, tant qu'ils ne pourront pas y aller de façon sereine, sans avoir la boule au ventre, quelles que soient les raisons, parce qu'il y a plein d'autres raisons pour lesquelles un enfant pourrait avoir la boule au ventre d'aller à l'école, pour moi, ça sera un échec.
4: Moi, je mettrais un bémol là-dessus, parce que j'ai quand même quelques profs dans mon entourage et dont je discute avec eux, et on a pu, d'ailleurs, avec Transmission, on a eu l'occasion de faire une formation auprès de professeurs d'école et d'encadrants et ce genre de choses. Et il y en a qui cherchent à se former, qui cherchent à comprendre, qui cherchent à avoir les termes pour savoir comment accueillir aussi la parole des enfants, comment les accompagner, comment au moins pouvoir les entendre et ensuite voir ce qu'ils peuvent faire. Après, j'entends aussi les discours de ce qu'ils me racontent, de ce qui se passe dans la salle des profs.
0: C'est pas tendre, c'est ça.
4: L'échec, il n'est pas de la fonction publique, quoi. L'échec, il est des personnes. C'est pas. C'est aussi, il faut aussi voir ça. Je veux dire, après, bon, quand ils se retrouvent avec des classes de 40 gamins à devoir gérer ça avec peu de temps, rien. Enfin, c'est aussi un échec plus. De l'institution, mais étatique. C'est-à-dire que c'est à eux, normalement, de financer pour assurer que les enfants soient bien encadrés, qu'ils puissent être formés à tous les sujets, un peu tout, pour en faire des citoyens et citoyennes futurs, qui soient suffisamment raisonner pour pouvoir réfléchir contre tout ça et accepter aussi la différence et faire de la différence une vraie force pour la France, parce qu'en fait c'est aussi ça, la France c'est quand même nos différences. Ben, c'est pas tant l'école en tant que telle qui faillit, c'est vraiment systématiquement ce qu'il y a au-dessus. Après, chaque être humain est faillible aussi, donc il y a aussi ce problème-là, c'est-à-dire qu'il y a des enfants qui, même si dans la classe ça peut passer, ben les profs en fait vont pas du tout aider. Et c'est pas un problème de l'école, c'est un problème de la classe et du prof. Donc, ah, je mettrais le bémol sur le côté faillite du système public, quoi.
2: Et comment faire comprendre à un enfant que toutes les différences du coup se valent sans tomber dans un discours forcément hyper idéologique, Nano?
5: C'est quoi ta question? Est-ce que toutes les différences se valent?
2: Non, comment faire comprendre à un enfant que toutes les différences se valent? Avec quel mot lui expliquer en fait?
5: Ça va être déjà l'initier à l'amour de soi en fait. À partir du moment où un enfant il apprend à s'aimer lui-même, je pense qu'il débordera d'amour pour les autres. Et c'est ce qu'on nous a pas appris, nous, à faire. Et c'est pour ça qu'il y a des personnes qui rejettent les autres, c'est parce qu'elles s'aiment pas, en fait.
0: Est-ce que, du coup, il faudrait peut-être parler de diversité, d'amour, d'identité, dès le plus jeune âge, à l'école, ou est-ce que certains sujets devraient être abordés seulement plus tard?
4: Ces sujets sont abordés dans les VARS, hein. Justement, c'était aussi l'objectif de parler autant de consentement que de diversité, ce genre de choses, pour permettre aux enfants d'avoir accès à ces termes-là, quitte à reconstruire et revenir dessus au fur et à mesure des années, le temps de pouvoir être certain d'exprimer un sujet qui soit adapté à l'âge de l'enfant et aussi au développement de chaque enfant. Mais voilà, ouais, normalement, ça y est, c'est un truc qui est censé être mis en place. Donc oui.
0: Censé. Normalement.
4: Ça. Le gouvernement, il n'y a pas longtemps, je crois, l'a interdit. Ou a dit que les VARS, maintenant, devaient être faits par les profs.
3: C'est un projet qui est en cours au niveau pour le passer au niveau légal. Mais oui, les VARS va peut-être disparaître dans le sens où ce ne sera plus des assos qui formeront les élèves, mais les profs en tant que tels qui formeront les élèves. Parce que quand on voit que les profs eux-mêmes ne sont pas formés, ouais, ou peu, j'ai peur de ce qui va être fait lors de ces EVARS, et même à voir si c'est pas des heures qui vont pas plutôt être prises pour faire des cours en plus, parce que personnellement, les cours d'éducation civique, j'en ai jamais eu. Hein. C'est même pas des heures qui sautent, c'est plus des heures qui rattrapent où un prof, il a eu un peu de retard sur son cours. Ouais. Ah bah ok, cette heure-là, on va la prendre pour pouvoir faire ce cours-là.
0: C'est encore vrai, hein, effectivement. Alors que normalement, c'est dans ce type de cours qu'on devrait aborder des sujets un petit peu plus de société, des sujets de fond peut-être. Est-ce qu'apprendre finalement à respecter ces différences, ça devrait être une matière à part entière finalement à l'école? Qui pourrait se greffer, pourquoi pas, dans des cours d'éducation civique, d'éducation de société.
3: Je pense que une matière à part entière, pas forcément, mais oui.
0: Dans un cours d'éducation civique, il pourrait s'appeler un cours d'éducation civique. Un chapitre, ou je sais pas, ouais.
3: Un chapitre dans un cours, oui, ça serait important, parce que on est tous différents. Sans parler de LGBT, de quoi que ce soit, chaque personne est différente, que ce soit dans son corps, dans son esprit, dans tout. On est foncièrement différent, et c'est ça qui fait la beauté du monde aussi, c'est que si on était tous identiques, on serait chier.
0: À ça, ouais.
3: Et au contraire, faut apprendre que chaque différence est valide, et que c'est pas parce que moi je suis comme ça que les autres doivent être comme ça. C'est chacun vit sa vie de façon à ce que cette personne-là soit heureuse ou heureux, et tant mieux en fait. Les autres personnes n'ont rien à dire par rapport à ça.
2: Et comment expliquer ça dans un cours quand dans le même établissement, il n'y a par exemple pas d'accès aux toilettes ou aux vestiaires ou des vestiaires adaptés pour les personnes dans ce genre de situation?
3: C'est là où l'institution doit changer aussi.
4: C'est là où on va en faire des citoyens révolutionnaires finalement, leur expliquer que c'est l'État qui finance ça et qu'il faut se battre contre ça. Ça peut être aussi une bonne occasion, ça. Mais a priori, même chez les profs, cette mentalité-là a quand même beaucoup changé.
0: Faut quand même aujourd'hui enseigner finalement peut-être la tolérance. Est-ce que ça, on arrive à l'enseigner vraiment? Est-ce que ça s'acquiert tout simplement? Voilà.
4: C'est... Ouais, mais... Pardon, je sais pas si c'est quelqu'un d'autre qui voulait parler, mais
0: non.
5: En fait, c'est expérientiel. L'humain, il est expérientiel, donc il acquérit de par l'expérience ses propres expériences. Il va acquérir une certaine connaissance. On va parler de ça parce que tolérance, bon, c'est pas trop ce mot, mais ce serait encore une fois. Moi, je pense que, au contraire de Coco, je pense qu'un chapitre, ça suffit pas pour accepter les différences. Je pense que l'école, elle devrait être basée sur genre l'estime de soi, comment s'aimer, comment vivre dans ce monde, comment accepter qui on est nous-mêmes, et après ça découle en fait du reste. Et après, comment faire, bah ça, il faut réfléchir avec de nombreuses personnes, mais déjà l'expérience. Donc pourquoi pas, j'ai récemment rencontré une personne qui est dans l'éducation, elle travaille avec des jeunes en difficulté, et elle va à des colloques où c'est européen, en gros ils vont réfléchir sur ces questions-là, et elle m'a parlé d'une sorte de théâtre qui met en avant les expériences des minorités, et en gros tout le monde va prendre le rôle de quelqu'un et du coup ben le vivre dans son corps, et de là apprendre ce que ça peut faire vivre de ben d'être une femme, de pas être calculée pendant une conversation, ou d'être une personne trans et d'être mégenrée, etc. Ça s'appelle le théâtre de la moitié des infos.
4: Parce que dans la mémoire, il semblait avoir vu passer des trucs genre sur, alors je sais plus si c'est suédois, norvégien ou finlandais, qui justement au niveau scolaire ont reformé un peu leur façon d'approcher les choses, et par exemple d'approcher la masculinité, la féminité, où ils leur font faire des choses très très différentes, et par exemple pour les petits garçons, leur montrer que partager et échanger avec d'autres hommes, c'est pas quelque chose de mauvais, que c'est justement quelque chose à valoriser. Donc c'est sûr que le système scolaire comme on a en France, il faut absolument qu'il soit réformé, mais en fait, comme quasiment tout, en fait.
0: Mais oui, c'est ça, c'est qu'en fait, tout est un héritage du vieux système. Les lois, les...
4: C'est voilà. Ça.
0: Et ça évolue trop lentement par rapport, finalement, aux gens et aux mentalités.
4: Oui.
0: On va parler
2: d'un autre sujet, d'un parce autre que sujet encore plus compliqué, je trouve que l'école, oui, on a aussi le sport, donc, sport, c'est peut-être le dernier bastion des stéréotypes. Pourquoi en 2025-2026, si peu de sportifs professionnels font encore leur coming out? Pourquoi c'est autant tabou dans ce secteur?
0: Une bonne question.
2: Qui se lance?
0: Quand on n'a pas de sportifs autour de la table.
3: Clairement,
0: pourquoi le sport? Ouais. C'est l'image, non, peut-être.
3: En vrai, au niveau sport, il y a beaucoup ce côté patriarcal, sexiste, qui est très ancré, et qui fait que... tout simplement, on prône que les hommes cis hétéros, c'est le meilleur, c'est ceux qui vont pouvoir aller le plus loin, qui sont les plus forts, et en fait non, quand on se rend compte que sur certaines catégories de sport, je vais prendre un exemple tout con, le tir sportif, de base c'était non mixte, ils se sont dit non, c'est un peu con, il y a pas de trucs de force, donc il n'y a pas d'utilité à ce que on scinde les hommes et les femmes à ce niveau-là. Donc ils l'ont rendu mixte. Ils se sont rendus compte que en le rendant mixte, c'est une femme qui a gagné.
4: Elle les a humiliés
3: à ce moment-là, et du coup ils se sont dit non en fait on va rendre ça non mixte parce que non en fait il y a trop de différences, et en fait, c'est juste l'ego fragile des hommes cis hétéros qui a été frappé, et ils se sont dit non, en fait, on va rester sur notre piédestal. On n'a pas envie qu'une femme soit plus forte que nous. Du coup, on va faire comme ça. Et c'est comme ça dans tous les sports. En fait, c'est
0: à partir du moment sur certains sports où il peut y avoir une différence physique. De force, on va dire, comme.
2: Oui, on l'a vu aux Jeux Olympiques avec la boxeuse, il me semble. Qui avait
0: Parce que c'est clair, normalement, si tu prends des sports comme le foot, le rugby, la boxe, normalement, tu vois, c'est des sports qui sont soi-disant un peu aussi qui ont un peu une image virile, hein, au final, force, puissance. pourquoi finalement
1: ouais, je pense aussi qu'il y a peut-être des sportifs qui veulent pas assumer leur homosexualité.
0: Alors, c'est ce que je disais juste. Oui, l'image. Dire que s'ils l'annoncent.
1: Non, les sponsors derrière, tu vois.
0: Ouais.
1: En fait, peut-être qu'il y a des sponsors qui ont pas envie. Alors, comment dire? En gros, c'est pas qu'ils ont pas envie de soutenir la cause, mais ils savent, en fait, qu'indirectement, en sponsorisant un sportif LGBT, en fait, il y a une dimension politique qui va aller derrière, et du coup, va y avoir des gens pour et des gens contre. Ça devrait pas y avoir ce genre de débat, cela dit, mais bref. Malheureusement, en société, c'est...
0: Oui, c'est ça. Alors que le sport, normalement, ils sont censés être fédérateur, rassembleur, donc tout mélanger. Donc, c'est-à-dire que s'ils prennent pas...
1: Il y a des personnes, qui veulent pas annoncer leur homosexualité, parce qu'ils ont peur de perdre des sponsors.
0: Oui, sans prendre part à la cause, effectivement.
1: Les sponsors sont nécessaires, à leur compétition, j'imagine. Enfin, moi, je vois plus les choses comme ça, mais après, l'idéal, je pense, ce serait d'en parler avec quelqu'un qui est dans le milieu.
4: Parce qu'après, moi, c'est vrai que ce que j'en avais entendu vraiment était aussi sur ce que disait Coco, c'est-à-dire le côté très patriarcal et puis une femme musclée, machin, donc un truc hyper misogyne aussi pour la différence homme-femme, ce qui fait que ben on voit ce qui se passe dans les salles de sport, c'est-à-dire que les femmes sont soit objectifiées, soit discriminées parce qu'elles font pas assez féminines aux yeux des gens qui sont à côté, ce qui est complètement antinomique et complètement stupide. Mais alors après, moi, pour mon cas, du coup, en tant que femme trans, ben, le sport à haut niveau, c'est encore plus compliqué. Parce que ils disent que, voilà, parce que je suis né homme, je suis né avec des avantages musculaires et tout ça. Bon, moi, je prends des hormones qui font que ça baisse absolument tout, des bloqueurs pour baisser entièrement la testostérone. J'ai moins de testostérone, je pense, que toutes les femmes ici présentes. Parce que je prends des médicaments. Donc, en vrai, de ce point de vue-là et musculairement, je suis en plus désavantagé. Mais c'est stupide au point que, quand on parlait du tir, dans les échecs, ils refusent qu'une femme trans fasse la compétition avec des femmes. Et pourquoi est-ce que les échecs s'est séparé aussi d'ailleurs?
0: Il n'y a pas de physique, des pièces. Hein. Ouais, bien d'accord.
4: Et encore, soulever machin et le poids et la vitesse et les muscles, enfin, on le voit en regardant le rugby féminin, on le voit avec les athlètes féminines, elles n'ont rien à envier aux athlètes masculins. Donc en fait... Il y a vraiment deux poids deux mesures, mais il y a toujours cette chape patriarcale et misogyne qui se joue souvent dans les représentations. Donc effectivement, aller dire qu'on est gay, c'est aussi s'exposer à d'autant plus de violence. Et on l'entend et on le voit avec, par exemple, les footballeurs qui finissent par avouer leur homosexualité et qui s'en prennent, mais vraiment plein la gueule de par leur équipe, mais aussi bah, du coup forcément du public et sur les réseaux et tout ça.
2: Oui, on parlait des femmes, mais c'est pareil dans l'autre sens aussi. Est-ce que toi, Coco, t'es plus fort depuis que t'as toutes les hormones masculines?
3: Alors oui, en soi, là, c'est tout toute la problématique de la testostérone, c'est que dans les compétitions, en fait, à partir du moment où on a un taux de testostérone qui est plus élevé que la moyenne qu'ils ont considéré être la moyenne. Bah, on est catégorisé dans l'un ou dans l'autre. Une femme, comme bah, ce qui s'est passé du coup avec la compétitrice, la boxeuse, voilà, elle a eu du coup par la suite des tests pour savoir son taux de testostérone. Son taux de testostérone était assez élevé par rapport à la norme féminine, mais c'est pas pour autant qu'elle s'était piquée à la testostérone. Au contraire, c'est là où nos corps sont tous différents, c'est qu'il y a des femmes qui vont avoir des attributions au niveau testostérone qui vont être plus élevées et qui, grâce à ça, donc vont pouvoir gagner des combats. Mais pourquoi, en fait, ce truc-là qui est clairement naturel chez la personne devrait être une honte, devrait être banni parce que, bah, en fait, ça rentre pas dans des cases. Alors que chez les hommes, et c'est là où moi ça me choque aussi beaucoup, on regarde beaucoup moins le taux de testostérone chez les hommes athlètes que chez les femmes. On contrôle beaucoup plus les femmes, voire même systématiquement les femmes, alors que les hommes, bon, on les laisse à peu près tranquilles là-dessus.
4: Trois des corps des femmes, oh, c'est bizarre.
6: C'est très intéressant parce qu'hier j'ai écouté un podcast que je conseille d'ailleurs, si je pense que vous connaissez, c'est Transmance avec Léon Salin. Oui. Et en fait, il interviewait des sportives
5: trans. Et il y a une femme, donc championne de France de boxe thaï, et un mec trans qui est pareil, champion de boxe française. Et du coup, il parlait de ça, et en fait, il a souligné quelque chose d'intéressant, c'est que, enfin, ou c'était, je sais plus qui l'a souligné, bref, il soulignait que on regarde s'il y a de la testostérone parce que ouais, la meuf elle est trop forte, mais par contre, on va pas regarder si le mec il a de l'œstrogène parce qu'il est trop fort. Donc ça veut dire que la testo c'est au-dessus de l'œstrogène dans tous les cas.
1: Mais est-ce que c'est étonnant en fait?
5: Non, c'est grossier quoi.
1: Moi,
5: c'est grossier.
1: Ça, en fait, j'arrive à un stade punaise où ça ne me choque même plus.
4: Non, c'est plus choquant.
3: Le de la femme est plus faible que l'homme, tout simplement.
0: Ça c'est depuis la nuit des temps, l'homme allait chasser et la femme gardait la
1: femelle.
0: Alors la préhistoire,
1: tu vois,
0: c'est pour ça que l'homme a physiquement plus de muscles au départ.
1: C'est pourquoi dans les échecs ils nous mettent pas avec les hommes, mais parce qu'en fait on les poutrait, mais à place de
0: c'est le cerveau,
1: d'une manière factuelle. Et ils veulent pas en fait que voir. Enfin après j'ai dit ça. Non mais moi je pense que en fait,
0: c'est pas physique.
1: Ils veulent pas en fait que les femmes. En fait ça voudrait dire quoi? Et en fait, c'est
4: l'égalité homme-femme.
0: C'est ce que j'allais dire. On n'est pas encore à ça.
1: En fait, les lesbiennes ont fait peur aux hommes parce qu'en fait, ils disent putain, de nana, elles peuvent tenir une maison, tout gérer, faire le ménage, gérer les problèmes, réparer les voitures, parce que alors, ça, c'est vraiment attribué aux hommes.
2: Acheter une voiture
1: elles
2: même.
1: Voler, elles peuvent monter des meubles. Waouh, elles peuvent cuisiner et elles peuvent faire tout ça, même avoir des enfants sans nous. Mais on est foutus, nous les hommes, en fait. Et fun fact, en plus, et ça n'a rien à voir avec ce que je viens de dire, mais les lesbiennes jouissent plus entre elles que les hétéros. Voilà, merci, au revoir.
0: Ça va être pour conclure bientôt l'émission, il ne reste plus beaucoup de temps, tu vois.
1: On parle légendaire à la sortie, mais faut dire les termes, en fait. Au bout d'un moment, faut se tourner autour du pot. Et les couples de femmes, ça se passe très bien. Ça se passe très bien. Et étonnamment, alors peut-être dans certains couples, bien sûr, parce qu'après, on va toujours me trouver le couple qui déroge à la règle. Mais ça se passe bien, quoi. La charge mentale, elle est bien, elle est calée. Enfin, je veux dire, tout se passe bien. Comme quoi, finalement.
0: Bon alors.
4: Et puis, malgré tout,
1: il y a des... après le podcast.
0: Pour conclure un
4: pour
0: peu.
4: Pour revenir là-dessus, il y a quand même des sportifs qui, malgré tout, le font, ou en tout cas, le font de manière complètement naturelle. Alors, je sais plus dans quel sport, je sais pas si c'était pas du judo ou un art martial ou un truc comme ça, où elle devient championne du monde ou un truc comme ça. Et en fait, elle part embrasser sa femme directement dans les gradins. Mmh. Et donc, ça a fait le tour du monde. Ah, machin, mais. Enfin, on s'en fout de qui elle aime au bout d'un moment. Enfin, c'est pas un sujet. Si c'est un homme qui va faire ça avec une femme, enfin, quand c'est un groupe hétéro, vous faites pas autant de simagrées, quoi. Enfin, oui. Donc c'est aussi qu'il y a quand même beaucoup de choses très très très très ancrées contre lesquelles il faut réussir à lutter et à faire changer.
0: Eh ben dis donc, on va bientôt arriver au terme de cette émission passionnante.
2: Et oui, on va vous demander un mot pour résumer cette émission, un mot qui vous a marqué, etc. Commencez à y réfléchir, on y arrive tout de suite. On recevait Mélanie Gir, qui est autrice de Daronne et lesbienne et du guide de l'homosexualité féminine. C'est ça que t'as dit, lesbienne? Je suis pas trompée, parfait.
0: Voilà, c'est ça. On a
2: donc qui est derrière le compte Parlons lesbiennes. Un mot qui résumerait l'émission.
1: Ouais, c'est pas plus de mettre en premier.
0: Garde-le en tête, c'est pas faux qu'on en parle la suite pour les auditeurs pour après. Bah réfléchis, on fait le tour. On recevait.
5: Moi j'en ai un.
0: Réfléchis, on fait le tour. Dans l'ordre, on avait Coco qui était président, enfin qui est d'ailleurs président de l'association Transmission 83. Merci Coco d'avoir participé.
1: C'est bon, je l'ai.
3: Merci à vous.
0: Alors vas-y, donne-le.
1: Tolérance.
0: Voilà. Ok. Et Coco, du coup.
3: Amour de soi, je dirais.
0: Okay.
2: Opal, qui est secrétaire de l'association Transmission 83, ton mot?
4: Oh, révolution.
0: Révolution. Ouais, j'aurais dit ça pour toi. Je te sens bien. Nous avions Nano, qui est bénévole au sein de Transaide, comme père aidant, et il défend aussi avec force et douceur le droit d'exister pleinement. C'est toute la présentation qu'on m'a fait pour toi. Au-delà des normes et des peurs, pour toi, la transition est un acte d'amour envers soi, envers la vie et envers les autres. Merci Nano d'avoir participé.
5: Avec plaisir, merci à vous.
2: Et ton mot, ce serait?
5: Bah, amour.
0: Ouais. Bah oui.
2: Oui, évidemment.
0: Cohérent.
2: Et Charlie Trouvé, bénévole au sein de Transaide.
0: Merci Charlie.
2: Ton mot?
7: J'aurais dit bienveillance, surtout.
2: Bah parfait.
0: Bienveillance. Et ben voilà, ben du coup, nous arrivons au terme de cette émission Faut qu'on en parle.
2: Merci de nous avoir suivis. On se retrouve tout de suite dans Faut qu'on en parle la suite. Restez bien connectés. On vous attend nombreux.
0: Voilà, n'hésitez pas à aller chercher le podcast si vous voulez en savoir un petit peu plus sur Faut qu'on en parle la suite, les coulisses et un petit peu plus encore sur l'émission. Allez.
2: Sinon, on se retrouve très vite pour une prochaine enquête.
0: Oui.
2: À bientôt.
0: Bye bye. Bye, bye, bye. Bye.
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2: Soyez les bienvenus dans cette émission Faut qu'on en parle, la suite. On se retrouve après ces deux heures de débat passionnant pour 20 minutes de bonus afin d'aller encore plus loin, d'échanger sur ce qu'il a été dit et vous dévoiler surtout les coulisses de votre émission. Ce soir, le thème a suscité beaucoup de réactions, la diversité des genres et des amours. Une émission riche, parfois émotive, souvent percutante, avec des témoignages forts, des débats engagés et des regards différents sur cette question. Vivons-nous une évolution nécessaire ou tout simplement un bouleversement de société? Nos invités ont partagé leurs expériences, leurs doutes, leurs combats et parfois leur espoir pour une société plus juste et plus inclusive. Mais dans Faut qu'on en parle la suite, on ne s'arrête pas là. Place maintenant au secret de l'émission, à ce qui s'est passé hors antenne et à tout ce qui n'a pas été dit. Et bien sûr, on ne change pas le duo. Je suis toujours en compagnie de Luc, mais aussi de tous nos invités qui sont restés avec nous pour prolonger la discussion encore 20 minutes. On avait conclu donc l'émission avec un mot pour résumer le débat et on va commencer cette fois avec un mot qui manquerait, un sujet qui n'a pas été abordé, une nuance oubliée ou tout simplement une réflexion à ajouter. Alors, Nano, quel serait toi ton mot manquant à cette émission?
3: Eh bien, en fait, quand vous avez demandé le mot de la fin, j'ai pensé d'abord à « important ». Parce que c'est important d'inviter des personnes concernées quand on parle d'un sujet. Et merci à vous de l'avoir fait, du coup. Donc, je trouvais que c'était important, du coup, de le souligner. Et ça, sur tous les sujets, mais voilà, encore plus quand ça parle de parcours de vie très minoritaire. Et une personne qui ne l'a pas vécu ne peut pas en parler. Donc, c'est important.
2: Merci, Charlie.
4: Très bien.
2: Charlie, à toi.
4: Pour nous aussi, c'était important. Oui.
2: Oui.
4: Charlie, tu veux
5: Oui. Moi, j'hésite entre réflexion et libre arbitre parce que je trouve que justement, il y a un point qu'on n'a pas forcément trop abordé. C'est le fait de d'être en capacité de réfléchir, de se rendre compte qu'en fait, l'intimité des uns et des autres ne regarde personne d'autre que les personnes concernées et que justement je trouve qu'on est dans un monde qui va tellement plus vite qu'on perd cette réflexion-là de se dire on est différent et c'est ok, on a le droit de pas être d'accord et je trouve qu'on est de plus en plus dans un monde où il faut avoir des avis tranchés et se positionner à un extrême ou à un autre en disant oui il faut tout accepter ou non il faut rien accepter alors qu'en fait pour moi la tolérance, la vraie, c'est justement de dire on n'est pas d'accord et c'est pas grave. Essayons de comprendre pourquoi. C'est pas pour autant qu'on va convertir l'un ou l'autre à notre propre avis. Voilà.
4: Est-ce que quelqu'un d'autre a un point qu'il souhaiterait aborder? Oui, Coco, je vois. Vas-y.
6: Ouais, moi, c'est. Alors, on en a pas un petit peu, mais c'est parler surtout d'intersectionnalité. Surtout, moi, c'est un sujet par rapport au handicap et à tout ce qui est LGBT. Des personnes en situation de handicap qui font partie de la communauté LGBT et qui malheureusement ont beaucoup de difficultés à en parler ou même à être suivies pour ça parce que souvent c'est des difficultés qui sont liées entre elles ou qui se multiplient quand il y a deux communautés qui sont assez minoritaire et je pense que c'est important aussi de se rendre compte que ces personnes-là on les invisibilise et qu'il faut aussi les aider et les soutenir.
4: Mélanie, tu voulais préciser un petit point avant qu'on vous pose deux trois petites questions un peu plus perso.
7: Même si je l'ai rapidement abordé, je pense que le don de gamètes est important aujourd'hui. Il est important de sensibiliser tous les auditeurs à ça.
4: Ok.
2: Si et Opal.
4: Oui. Ah oui, Opal.
8: Ah ouais, j'avais parlé de révolution. Non seulement parce que c'était quand même le titre sujet un peu de l'émission pour le côté révolution culturelle ou nécessaire, ouais. Mais en fait c'est un peu les deux. C'est aussi pour ça que je vous en parlais, c'est que c'est un peu les deux. C'est-à-dire que il faut que ça change pour que vous puissiez être accepté et vivre comme on l'entend, sans avoir de personnes qui vont être oppressives envers nous. Et en même temps, faut aussi que les gens comprennent que ce qu'on essaie de faire et le fait qu'on essaie d'être bien dans nos corps et d'avancer, ça fait aussi une société plus apaisée. Pas forcément ce qui est voulu, mais c'est aussi le changement apportera apportera réellement un mieux parce que nous, on est mieux avec nous-mêmes. Mmh. Si vous n'êtes pas mieux, si vous n'êtes pas bien avec vous-même, peut-être venez poser des questions.
4: Forcément.
2: Et oui, on aborde un peu plus le ressenti. On va demander votre ressenti. Si vous pouviez donner un conseil à quelqu'un qui hésite, à affirmer son identité ou à s'engager dans la lutte pour l'égalité, quel serait-il? Un mot d'encouragement, une leçon de vie, une conviction peut-être? On repart par Nano?
3: C'est pas facile parce que chaque situation est particulière et moi c'est un peu ce que je fais du coup à l'association française, c'est accompagner les personnes qui sont en questionnement et en fait ça dépend vraiment de leur situation familiale notamment.
4: Ouais, tu peux avoir un conseil généraliste quoi. C'est vraiment.
3: C'est difficile. Mmh. Aimez-vous comme vous êtes finalement.
4: Ça peut être généraliste.
8: C'est un très bon conseil.
4: Ouais.
2: Charlie, toi, ce serait quoi?
5: Oui, ce serait un peu sur le même ton que ce qu'a dit Nano, ce serait de prendre soin de soi et de savoir se trouver où est sa propre sécurité. Effectivement, en fonction des contextes, savoir ce qui est à prioriser pour se sentir en sécurité et se sentir bien avec soi-même.
4: Opal, la révolutionnaire.
8: Si vous avez des questions, rapprochez-vous des personnes concernées.
4: Voilà,
8: ce sont celles qui vont pouvoir vous donner les réponses les plus pertinentes que ça confirme ou que ça infirme.
4: Coco, tu as un point.
6: Moi, clairement, ça va reprendre un peu ce que Charlie et Nano ont dit. C'est ouais, déjà s'aimer soi aussi, le plus important, c'est de s'entourer de personnes avec qui on se sent safe. Donc ça peut être des amis, ça peut être aller dans des assos, hein. Mais voilà, c'est s'entourer de personnes qui puissent nous comprendre, qui puissent nous aider dans ce parcours.
2: Mélanie,
7: moi je dirais pour les personnes qui ont peur, etc., qu'il vaut mieux être détesté pour ce qu'on est que d'être aimé pour ce qu'on n'est pas.
4: Pas mal.
7: C'est une asso qui m'avait dit ça quand j'étais allée la voir pour mon coming out. Cette phrase est devenue mon mantra, ça résonne en moi très fort.
4: Et si, par exemple, vous pouviez vous envoyer un message à vous-même il y a 10 ans ou 15 ans, qu'est-ce que vous enverriez avant de faire votre coming out ou autre? Ah, c'est personnel et compliqué. Qui c'est qui se lance?
6: Vas-y, je me lance.
4: Vas-y, Coco, tu te dirais quoi?
6: Je pense que je me dirais, ça va être difficile, ça va être, y avoir pas mal d'embûches, mais à la fin, tu seras le plus heureux du monde.
4: Donc,
6: tu
4: vas-y,
6: seras
4: entouré
6: de plein de personnes qui t'aiment et tu vis ta vie comme tu l'entends en fait.
2: Opal.
8: J'avoue, je réfléchis à moi d'il y a 10 ans, je suis pas certaine que j'étais vraiment dans une optique où j'étais capable d'entendre, mais je me serais dit, ouais, un peu comme Coco, c'est un côté où ça va aller mieux, trouve juste à moi.
4: Ouais.
2: Nano?
3: Oui.
4: C'est difficile, hein, après, comme question personnelle, difficile.
3: Je me dirais que je dirais ta différence est ta force.
4: ok.
2: Charlie? Ouais.
5: Moi je dirais quelque chose comme aie confiance, continue de t'entourer de gens qui sont pleins de bonté et de bienveillance parce que c'est tout ce qui compte en fait, être bien entouré et s'écouter.
2: Mélanie?
7: Moi je rigolerais fort parce que putain, il y a 10 ans moi je me voyais avec un médecin hétéro sans enfant.
4: Ah ouais,
7: MD, d'accord. Je suis lesbienne, enfant, okay. Mariée, enfin bref. Non, mais je me dirais de... Non, j'étais plus sérieuse quand même. Je dirais que de me faire confiance et que grâce à moi, enfin, pas que grâce à moi, mais bon, des centaines, voire des milliers, au vu du nombre de personnes qui me suivent, je vais les aider au quotidien à s'accepter dans leur vie. Et il y a 10 ans, j'étais dans une période où je venais de perdre mon papa d'un décès qu'il a choisi. J'étais vraiment en dépression et je me disais que ma vie n'avait pas de but et d'objectif, et en fait j'ai lancé Parlons Lesbiennes parce que j'ai vu que le taux de suicide est très élevé et même plus élevé dans la communauté LGBT que chez les hétéros, et en fait ça a été un vrai élément déclencheur et je me suis dit je vais créer une page que j'aurais aimé avoir et je vais essayer d'y mettre mon âme, et c'est ce que j'ai fait en fait, hein, pour que les gens se disent putain, elle aussi enfin, je suis pas toute seule à me dire, mais pourquoi je préfère regarder les meufs que les hommes dans la classe, quoi. Ouais. Et du coup, je dirais juste que faut qu'elle continue et qu'elle va y arriver, quoi. Que des fois, dans un moment de doute et de tristesse, on fait des choses incroyables et faut pas perdre foi en soi. Voilà.
2: Et est-ce que vous avez une personne qui vous a marqué, qui vous a aidé à comprendre qui vous êtes, ou c'est vraiment venu de vous-même, Coco?
6: Moi, je pense pas forcément à une personne en particulier, mais c'est plus que j'ai eu, à partir du collège, plusieurs amis qui faisaient partie de la communauté LGBT, qui étaient ouvertement LGBT. Et au fur et à mesure, ça m'a permis, moi, de m'accepter, de comprendre aussi mieux mes ressentis. Et c'est pour ça, c'est l'importance d'être entouré de personnes qui nous comprennent, tout simplement.
2: Mélanie ?
7: Moi, c'est une série très cliché. C'est The L Word, la bonne série de la semaine. Elle m'a... C'est même plus, elle a ouvert, elle. Elle a carrément pulvérisé mes chakras. Elle D'accord. a dit, là, ma belle, là, tu as ta voix qui est là. Et c'est une de mes ex, d'ailleurs, qui me l'a montré. Donc, je dirais qu'elle a aussi eu un impact. Mais bon, on restera sur The Word.
3: Et ben, moi, c'est un podcast. Ça s'appelle Transfert.
4: Ouais.
3: Je sais pas si ça vous parle. C'est que des histoires de vie de personnes, en fait. Et j'étais à l'époque plaquiste peintre et j'écoutais beaucoup de podcasts toute la journée. Il y a une journée où il y a eu une femme trans qui racontait son parcours et ça a tilté dans ma tête. J'ai dit, ouais, merde.
4: T'as dit, ok.
2: Charlie.
5: Moi, à l'époque, j'avais beaucoup été inspirée par le parcours de Océan. Je ne sais pas si vous connaissez dans la communauté qui a du coup justement retracé un petit peu chaque étape de sa transition et où je me suis vraiment sentie bouleversée.
2: Opal.
4: Et Opal, ouais.
8: Alors moi, c'est comme Mélanie, c'est une série, mais moi, c'est Sense8.
3: Ah, j'adore Sense8. Oui.
4: Ok, qui t'a déclenché.
8: C'est fait par une réalisatrice trans. Les sujets queer sont omniprésents, mais comme dans tous leurs films d'ailleurs. Donc, un gros big up à Lana Wachowski.
4: Alors, on a fait quelques petites questions.
2: Oui, nos sondages habituels. Être LGBTQIA+, aujourd'hui, est-ce que c'est plus facile qu'avant? Et 54% des auditeurs ont répondu que non, que malgré la visibilité, les discriminations persistent. Est-ce qu'on a gagné en droit sans encore avoir gagné en respect, peut-être? Qu'est-ce que vous en pensez?
6: Bah, je pense que oui, c'est beaucoup. C'est super qu'on ait de la visibilité. C'est même super parce qu'on a aussi beaucoup plus de représentations. Mais il y a le coup de bâton qui revient du coup plus dur aussi. C'est que, comme je disais au début de l'émission, les détracteurs sont toujours là. Et étant donné qu'on est encore plus visible, bah, eux se rendent aussi plus visibles et plus violents pour nous atteindre.
4: Eh oui, forcément. Opal, un avis sur ce sondage?
8: Dans une société qui prend une tournure assez inquiétante et dans un monde qui prend une tournure assez inquiétante, oui, il y a de quoi être inquiété sur justement la discrimination, mais même pas naissante, c'est juste qui se répand de plus en plus et les gens sont de plus en plus désinhibés par rapport à ça. Ouais. Même si c'est bien évidemment toujours fait en mode bouc émissaire, mais pour lesquels, ça tombe sur les plus fragiles, les plus précaires et les plus évidemment.
4: Mélanie, toi, ça t'inspire, oui. Charlie, Nano, allez-y, lancez-vous. On va prendre un deuxième sondage avant de clôturer tranquillement.
5: Ouais, moi je dirais que justement, ça va reprendre un petit peu ce que vous venez de dire, Coco et Opal, mais dans une société, oui, qui est toujours dans une montée de violence plus extrême, quelque part, On se bat ici, nous en France, pour ces droits-là, pour être reconnus et pour que la discrimination disparaisse peu à peu. Mais il y a encore tellement de pays où les femmes sont traitées de manière complètement horrible, où c'est encore la guerre, où l'excision est encore une tradition, ce genre de choses. Donc en fait, c'est vraiment plutôt quelque chose de mondial à ce niveau-là, de se dire... la violence, elle est partout. Et donc forcément, même si on gagne en visibilité, on ne gagne pas en sécurité, en fait.
4: Oui.
7: Oui, je suis d'accord.
4: Ok. Un autre sondage, que vous parliez un petit peu des séries, et on va parler un peu des médias. Est-ce on a posé une question, les médias représentent-ils fidèlement la diversité des genres et des amours? 71% des gens disent que non. Trop de clichés, pas assez d'histoires vraies. Qu'est-ce que vous pensez, vous, qu'on a encore peur finalement de montrer la réalité telle qu'elle est dans les médias?
7: Ben moi, ce que je pense surtout, c'est qu'il y a beaucoup de médias et d'entreprises qui ont envie de jouer sur la vibes au mois de juin et faire plein d'interviews LGBT, plein de collabs. En fait, c'est hyper hypocrite parce que le reste de l'année, il y a plus d'images. Moi, je sais qu'au mois de juin, c'est mon mois, quoi. Enfin, c'est lunaire. Hein. C'est,
4: bah, je tu dis ça y est, c'est le moment, tout le monde aime parler.
7: Ouais,
4: comme
7: je suis créatrice de contenu parce que je vis pas que de mes livres, je vis aussi de l'influence des réseaux sociaux et des marques avec lesquelles je peux travailler. Et c'est vrai qu'au mois de juin, toutes les marques veulent de la lesbienne, quoi. C'est bon, très ch'tri, évidemment. Mais
4: c'est ton Black Friday, quoi. C'est le moment où c'est l'apogée financière.
7: Ah bah, ils doivent se dire. Mais si, en fait, faut pas voir que le mal partout, parce que voilà. Mais il y a une part où s'ils y pensent, mais c'est cool. Mais en fait, fondamentalement, c'est un peu comme les médias où j'ai plein d'interviews au mois de juin. Genre, c'est trop bien, je suis contente. Moi, j'accepte, c'est de la visibilité. Mais encore une fois, est-ce qu'on a nécessairement besoin d'attendre le mois des fiertés? Est-ce qu'on peut pas le faire tout le long de l'année?
4: On peut le faire en février pour le mois de l'amour, on peut le faire tout au long de l'année, il y a toujours un bon prétexte à Noël.
7: C'est comme les marques qui mettent un drapeau sur leur logo le mois des fiertés, puis en fait, le reste de l'année, il y a des dingueries qui se passent dans nos entreprises.
4: Ouais.
7: Mais il y a une démarche qui est faite, donc on va pas taper sur les doigts des gens qui essayent de faire un truc, tu vois.
4: Non, mais ça peut être aussi pour donner une bonne image ou se donner bonne conscience, montrer une façade, qu'ils sont open, etc.
7: Après, je pense que c'est pas qu'une façade, c'est juste
4: qu'ils saisissent le pouvoir. On voulait en parler, hein, mais on n'a pas eu le temps d'aborder ça, le pink washing, ouais, tout à fait. Mais,
7: ouais, voilà. Mais après, je pense que de là à dire qu'on est hyper représenté, je trouve ça un petit peu, voilà, même t'as qu'à voir les émissions, enfin, de télé-réalité qui sont extrêmement suivies aujourd'hui. Il est très rare de voir un couple de femmes, L'amour est dans le pré, Secret Story, Mario Premier Regard. Bon, je regarde pas tout ça, hein, mais bon, quand il y a un couple de lesbiennes, généralement, mes abonnés l'envoient vite. Bah, c'est rare. Donc, enfin, là, c'est pas les médias de manière, là, j'ai pris télé-réalité, mais, enfin, non, je pense qu'on n'est pas
4: oui,
7: assez
4: global.
7: Représenté, mais voilà. Heureusement, on a aussi nos médias à nous qui sont bien suivis et qui relaient très bien l'actualité aussi. Heureusement.
2: Mm-hmm. Opal.
8: Bah, pour rejoindre ce que disait Mélanie, effectivement, les émissions un peu grand public vont romancer quand même beaucoup de l'histoire queer, on va dire, et des histoires queer. Par contre, dans les médias, moi je suis désolé, hein, quand je suis les réseaux, à chaque fois que j'ai des nouvelles sur ce qui a été dit dans des médias, ce sont des narratifs éculés de médias souvent dirigés par des gens d'extrême droite et du coup
4: leurs propres opinions, c'est pas aussi libre,
8: c'est de la discrimination, et c'est principalement ça, et en fait ça passe à côté de beaucoup de choses, même quand ça essaie de bien faire, en fait ça passe à côté de beaucoup de choses, et bah, ça finit par être plus problématique que représentatif.
4: Oui.
2: Mano,
4: avant de clore bientôt.
9: Complètement, hein. Je j'ai rien à ajouter là-dessus. Après, moi, je suis pas très réseaux sociaux, médias, mais en tout cas, quand j'entends des choses à la télé, c'est rarement des propos qui vont dans l'autre.
4: Dans le sens de la qui fait les propos, c'est ça, effectivement.
9: Ouais. Mais oui.
4: C'est toujours orienté et marqué.
9: Dans le global, c'est pas ce qu'on voit, parce que si ça serait le cas, si c'était le cas de, les médias en parlent beaucoup, il y aurait une déconstruction globale des gens, en fait. C'est pas ce qui se passe.
4: C'est pour ça que voilà, nous, dans Faut qu'on en parle, la parole est libre. Chacun aborde les sujets qu'il souhaite.
2: Du coup, il nous reste à peine 2 minutes. Le temps pour nous, justement, de vous expliquer pourquoi on a choisi ce thème. Luc, est-ce que tu peux nous dire pourquoi on a partagé ce petit bout de nous, comme on aime le faire dans la suite de Faut qu'on en parle?
4: Eh bien, pourquoi ce thème? Clairement, parce que il touche finalement quelque chose, je dirais, d'universel, hein. C'est le droit d'être soi, c'est l'amour au final. On voulait sortir des débats de société un peu classiques, redonner vraiment la parole à ceux qu'on écoute finalement peut-être pas assez, vraiment les personnes qui sont impliquées, comme on a pu l'entendre sur notre émission.
2: Et puis soyons honnêtes, on a tous quelqu'un autour de nous, ou même nous-mêmes, quelqu'un qui se pose des questions sur qui il est, sur qui il aime et sur comment il est perçu.
4: Oui, alors si ce soir ne serait-ce que qu'une personne s'est sentie enfin comprise, respectée ou finalement peut-être un petit peu moins seule, ben notre mission sera réussie.
2: C'était Faut qu'on en parle la suite. Merci d'avoir été avec nous. On espère que cette émission vous a touché autant qu'elle vous a fait réfléchir. À très bientôt pour un nouveau débat, toujours aussi sincère, toujours aussi humain. Et d'ici là, prenez soin de vous et surtout aimez librement.
4: Oui.
2: À bientôt.
4: Bye bye. Bye, bye. Bye.
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13: Alors, ouvrons, tirons une autre page. Bon, là, une photo un peu sensible avec Bérégovois, que j'aimais bien, et sa femme à côté. Il était premier ministre et il s'est suicidé. Voilà. Comme quoi, les mots peuvent acculer quelqu'un au suicide. Il s'est senti sali, fils d'émigré. Il voulait servir la République française. On a dit qu'il a détourné l'argent, etc. Donc il a pris un revolver, il s'est suicidé. Moi, je ne l'aurais pas fait, mais bon, il l'a fait. Là, bon, quand on se bat pour une cause, on n'est jamais seul, en vérité. Heureusement, là, c'était pour les disparus d'Argentine. Moi, j'ai vécu 2 ans en Argentine. Et j'ai de la famille là-bas. Et pendant que le colonel à l'armée était au pouvoir, il faisait disparaître des opposants. C'était plus malin que les soviétiques, où ils faisaient des procès, des faux procès. Ils disparaissaient. On ne savait pas, voilà. Les gens ne rentraient pas chez eux. Donc, on a organisé dans le monde entier des manifestations. Là, nous sommes devant l'ambassade d'Argentine avec Catherine Deneuve, Michel Piccoli, qui est mort il n'y a pas longtemps, et Yves Montand, et moi-même.
14: Tu as connu Piccoli et Yves
13: Montand ? Oui, très bien. Catherine Deneuve, j'ai beaucoup aimé. Bon, je l'aime toujours. Bon. On a un peu changé. On a vieilli. Voilà, là avec Poutine, Poutine jeune, il était à l'époque maire adjoint de Saint-Pétersbourg, parce que comme je me suis battu pour la liberté en Russie, il y a deux sortes de personnes qui se battent pour les autres. Ceux qui se battent, une fois gagnés, ils oublient et ils s'occupent d'autre chose. Moi, je n'ai pas oublié cette métaphore chinoise. Au lieu de donner du poisson à un pauvre, apprends-lui à pêcher. Ça veut dire que je me suis battu pour les Russes. Une fois la perestroïka venue, c'est là où il fallait les aider. Il n'y avait personne. Ça y est, le communisme a tombé, etc. Fini. Bon, ça, ah, le communisme est remplacé par autre chose, notre dictature, etc. Bon. Donc moi je suis allé, j'ai fait connaissance avec Sakharov, pour qui je me suis battu, mais je ne connaissais pas. Et c'est lui qui m'a donné l'idée en disant, tu installes des universités françaises en Russie, ce seront des îlots de la démocratie où les jeunes russes pourront apprendre ce que c'est la liberté. Nous, on n'a jamais connu, dit-il, la liberté. En Russie, il n'y avait jamais. Il y avait des tsars, après il y avait les communistes, c'est tout. Et quand j'ai créé l'université à Saint-Pétersbourg, c'est Poutine qui était maire adjoint qui a organisé la réception à la mairie. Je suis venu avec François Furet, l'historien, qui a donné la première conférence, et Elisabeth Guigou, qui était à l'époque ministre des Affaires européennes, et Poutine, jeune, qui essayait de lui faire la cour. c'est drôle. Là, c'est une belle manifestation. J'ai beaucoup manifesté dans ma vie. Voilà. Et

puis les talibans ont pris le pouvoir et on a oublié. On s'est préoccupé d'Afghanistan quand l'Afghanistan était occupé par l'armée rouge. Et parmi ceux qui ont combattu l'occupation, il y avait un groupe laïque dirigé par commandant Massoud, qui parlait français, qui était diplômé des lycées français de Kaboul, dont parle Joseph Kessel dans ses livres. Et alors, avec mon ami Bernard-Henri Lévy et Renzo Rossellini, les fils de Rossellini et de Ingrid Bergman, des cinéastes, on est allé pour lui apporter un émetteur radio. Et on était habillés un peu comme au théâtre, comme les talibans aujourd'hui. On a fait une faute que je regrette jusqu'à aujourd'hui. On s'est fait photographier avec des mitraillettes. Or, je trouve que c'est une faute. Parce que ma mitraillette, c'est ça. C'est les stylos. C'est pas une mitraillette. Et je regrette, mais bon.

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1: C'est intéressant ce que tu dis, c'est intéressant. Sous l'occupation, on savait de qui et de quoi on avait peur. C'est-à-dire que ma mère savait que quand on frappera la porte, elle se retrouvera en face d'un homme dans un uniforme. Et le mal, c'était cela. Tandis que là, il y a quelque chose de nouveau. On avait peur de quelque chose d'impalpable, qu'on ne connaît pas, qu'on n'a pas vu. On n'a pas de photos du virus. Personne ne l'a vu. Photographié, on ne sait pas. Ça veut dire que toi, tu peux être porteur de ce virus qui peut me tuer. Ça veut dire que chaque individu devient mortel pour l'autre, porteur de la mort de l'autre. Et même si on rencontrait personne, puisqu'on était confiné, moi j'avais une chance extraordinaire, c'est une double chance. Première, c'est qu'un écrivain est toujours confiné. Quand il écrit des livres, il est confiné. Parce que s'il sort, d'un seul coup, il sort de ce monde qu'il est en train de créer. Comme maintenant, je suis en train de travailler sur un livre. Donc, chaque fois quand je dois sortir, c'est une déchirure pour moi. Parce qu'après, je dois récupérer les personnages que j'avais laissés en rade. Entre-temps, qu'est-ce qu'ils sont devenus, mes personnages? Ils sont peut-être, morts, que sais-je, sont partis, sont plus dans mes cahiers. Bon, pour moi, c'était pas grave d'être confiné. Donc, dans des situations particulières, on découvre la nature humaine. L'homme, dans la vie quotidienne, il se contrôle, etc. Mais dès qu'il y a une situation extraordinaire, il ne se contrôle plus. C'est là où il voit apparaître. Alors, donc la peur, il y a ici deux choses. C'est drôle, il y a celui qui a compris les rôles de la peur dans nos choix, c'est Jean-Paul II, qui j'aimais beaucoup. On chantait des chansons yiddish ensemble, il avait une très belle voix. Parce que quand il était gosse, il rêvait d'être acteur et chanteur. Et comme dans son village, Bidovice, 80% de la population avant la guerre était juive, donc bon, il a appris des chansons yiddish qu'il aimait bien. Et puis un jour, donc, il a fait, c'est lui qui a inventé la rencontre avec la jeunesse, le pape face à la jeunesse. Donc il y avait 1 million de jeunes place Saint-Pierre, et il est sorti sur son balcon, et il a lancé « N'ayez pas peur ». Et ma première réaction était, mais bon, c'est très bien, hein, c'est un effet rhétorique, mais qu'est-ce qu'il a appris à ces jeunes? C'était ma première réaction.

0: Là, avec l'épidémie, j'ai compris. N'ayez pas peur. Parce que la peur nous transforme et nous dévoile en nous ce qu'il y a de plus dangereux. Parce que nous sommes tous des assassins, involontairement. Tu marches, tu écrases des milliers de fourmis, tu écrases la vie. Et tu as parlé d'une mère d'enfant. La mère, pour protéger son enfant, elle est prête de poignarder l'assassin éventuel. Et quand on a peur, on n'a pas le temps d'interroger l'autre, tu es venu pour m'aider ou pour me tuer. Donc, c'est très dangereux, la peur. Il y a un très beau livre de Jean Delumeau. Moi, je l'ai connu, il était petit vieux. Je l'ai amené à Moscou pour donner une conférence à l'université que je dirige. Il a écrit un livre, je te recommande, il est dans le livre de poche, « La peur en Occident », à propos de la peste des 1340 je crois 1340. C'est la peste noire qui a liquidé la moitié de la population européenne en quelques années. Et il a reconstitué les comportements des gens avant, pendant et après. C'est nous. C'est ça qui est extraordinaire. C'est que tout change, sauf toi et moi. Le monde change, la technologie change, mais l'homme reste. Ça veut dire qu'il y a quelques caractéristiques qui sont les nôtres, qui ne changent pas. La jalousie, l'amour. Dans 1 milliard d'années, il y aura toujours un petit Roméo pour dire à la petite Juliette, je t'aime. Et il y aura toujours un Othello qui sera prêt à être tué par jalousie. C'est ça la grandeur de Shakespeare. Ça veut dire qu'il y a... Et c'est pour ça que nous comprenons l'histoire. Quand on lit l'histoire, nous on est capable de comprendre l'histoire parce que quand Jean Delumeau parle du Moyen-Âge, mais il parle de nous, des hommes et des femmes comme nous. Et on s'y identifie. Et d'un seul coup, on se dit, mais merde, on réagit comme eux. Et c'est là où on peut apprendre.
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1: Voilà, voilà, chers auditeurs de la radio Mega FM, bienvenue dans votre émission Pain de vie. Nous sommes avec vous pour 2 heures de temps, 2 heures bénies, 2 heures avec la présence de Dieu. Nous sommes sur la radio Mega FM, la fréquence du Nord, la radio qui vous emmène là où d'autres... Puisque ce soir, nous allons vous emmener dans la présence de Dieu. Nous allons vous emmener dans les profondeurs de la parole. Nous sommes sur la 88.9 et vous pouvez bien entendu nous appeler. Vous allez pouvoir intervenir en appelant au 05. Notez bien le numéro de téléphone 05 90 23 17 11. Numéro qui vous sera rappelé pendant l'émission. Vous allez pouvoir poser des questions, vous allez pouvoir témoigner, vous allez pouvoir vraiment rendre grâce à Dieu. Mais en tout cas, nous attendons votre appel tout à l'heure. Vous aurez le feu vert de l'animatrice de cette émission. Mais en tout cas, avant toute chose, nous allons prier, remettre ce moment entre les mains de Dieu et entrer dans le vif du sujet avec ce thème. La femme, vous comprenez bien, vous avez 4 femmes sur le plateau, la femme épanouie. Et elles vont vous donner certainement leur témoignage, leur marche avec Dieu, etc. Mais nous allons prier et remettre ce temps entre les mains de Dieu. Pendant que nous prions, tu peux partager cette émission, tu peux communiquer la fréquence pour ceux qui ne sont pas sur le net, en Guadeloupe, ceux qui n'ont pas forcément le net, 88.9 sur la bande FM. Et nous sommes également sur les réseaux. Seigneur, nous te bénissons. Nous te remercions pour ce privilège, cette opportunité que tu nous accordes de pouvoir te servir au sein de cette radio Mega FM. Nous la bénissons en ton nom. Nous remettons les appareils entre tes mains, nous remettons le réseau internet. Nous te confions, Seigneur, tous les auditeurs, tous les internautes, qu'au travers de cette émission, que justement quelqu'un soit épanoui, que quelqu'un recherche l'épanouissement, que quelqu'un te recherche. Nous venons te donner toute la place, que tu utilises tes servantes, que tu utilises tes filles, que tu utilises, Seigneur mon Dieu, les auditeurs qui vont appeler, les internautes qui vont appeler, afin que cette émission soit pour la seule gloire de ton nom. Nous te bénissons, Père, dans le nom de Jésus-Christ. Amen. Voilà, donc nous vous remercions pour votre fidélité, chers internautes. Nous vous remercions pour votre fidélité, chers auditeurs. Nous rappelons que nous sommes dans l'émission Pain de vie et nous sommes dans cette émission tous les lundis de 15h à 17h. Donc, on se dit à tout à l'heure.
2: Bonsoir, bonsoir, chers auditeurs, chères auditrices. Bonsoir aux internautes. Bonsoir aux techniciens qui nous accompagnent, comme chaque lundi. Nous vous souhaitons la bienvenue sur la radio Mega FM, à la fréquence 88.9. Nous saluons les fidèles participants. Nous attendons massivement vos appels au 05 90 23 17 11 et ce, tout au long de votre émission qui s'intitule « Une femme épanouie ». Alors, j'ai avec moi quelques invités. Elles sont trois femmes de feu, on peut le dire. Donc, je vais leur laisser le soin de se présenter. Donc, si tu peux te présenter, ma sœur.
3: Bonsoir, je suis Duro Katia de l'église de Pasteur Poudier.
4: Bonsoir, je suis Lydia Malheur-Nérigny de l'église EUCDC.
5: Bonsoir à tous, je suis Elisa Adelo, de le membre de l'église EUCDC à Grand Caen.
2: Alors voilà, ce sont les filles du Seigneur, nous l'avons vu, parce que nous faisons toute partie de l'assemblée EUCDC, oui, avec le leader, le père de la maison, l'apôtre Jean Pouilly. Et c'est un réel plaisir pour nous, hein, n'est-ce pas, mes sœurs, d'être sur ce plateau cet après-midi. Oui, nous remercions le Seigneur. Lui, nous donnons d'ailleurs toute la gloire, parce que à lui seul revient la gloire dans ces moments. Eh bien, je vous disais, oui, rappel aux participants, n'oubliez pas, chers auditeurs, auditrices, de participer au 05 90 23 17 11. Ne serait-ce que pour donner un avis, partager avec nous vos expériences, votre vécu ou encore pour témoigner si vous êtes épanoui ou pas et à quel moment cela a commencé dans votre vie. Alors, je dis épanoui ou pas, car il faut savoir que beaucoup de femmes ne sont pas épanouies pour X raisons. Ou elles se sentent pas aimées, rejetées, maltraitées, méprisées. Nous devons penser à toutes ces femmes qui souffrent en silence et qui ne se dévoilent pas quelquefois par peur des représailles. Ou quand dira-t-on ? Quelquefois, c'est par la honte. En tout cas, je pense vraiment que cette émission donnera l'opportunité à une femme courageuse de décrocher son téléphone pour témoigner au 05 90 23 17 11 Méga FM 88.9. Nous allons maintenant entrer dans le vif du sujet. Oui, le vif de notre sujet, une femme épanouie. Alors, épanouie, il y a bien une définition. Que veut dire le mot épanoui? Alors, je ne sais pas si une d'entre vous veut se lancer. Moi, j'ai fait ma petite recherche et ce que j'ai trouvé, la définition, c'est un adjectif déjà qualificatif. Alors, c'est un mot, alors, vous me direz oui, un qualificatif, oui. Mais c'est un mot suivi d'un nom ou un syntagme nominal pour le qualifier, pour exprimer sa qualité. Alors, je peux prendre dans un premier temps un exemple. Je prendrai la fleur. Souvent, hein, quand nous parlons de la femme, nous énonçons une fleur. Cela peut être une rose, cela peut être une hibiscus ou encore une orchidée. Non, c'est juste pour imager. Et des fois, nous parlons d'épanoui, mais nous avons le verbe épanouir. Alors, l'exemple d'une fleur éclose ou ouverte. Nous avons par exemple la fleur dans sa splendeur. Avant d'aller dormir, quelquefois, bon, lorsque nous sommes à la maison, nous avons des plantes. Nous allons voir peut-être qui est la plante est au stade du sépale. Alors, le sépale, bien entendu, c'est le bouton. En créole, nous disons il a bougeonné. Donc, c'est le bouton qui permet à la plante, à la fleur de s'ouvrir. Donc, quelquefois, nous allons nous coucher et nous voyons le sépale. Et à notre réveil le lendemain, eh bien, nous constatons qu'il y a une fleur dans toute sa splendeur. Ça peut être, comme j'ai dit, hein, une rose, une hibiscus ou une orchidée, ou etc. Mais nous voyons que la fleur, quand elle est ouverte, elle est épanouie. Mais dites-vous bien que si cette fleur n'a jamais été arrosée, s'il n'y a jamais eu d'entretien, si nous avons laissé les pucerons attaquer ces fleurs, ben elles ne fleuriront pas. Elles ne donneront rien, elles seront même desséchées, je veux dire. Et deuxièmement, alors nous avons humainement parlant, nous pouvons dire qu'une personne est détendue par la joie. Alors, je suis partie en besogne, mais l'adjectif qualificatif dit bien que c'est un mot qui est suivi d'un nom, qui qualifie, d'accord, qui donne la qualité de quelque chose, d'un objet ou autre. Par exemple, quand on dit une femme épanouie, nous avons le nom femme qui précède la qualification. Voilà. Et pour continuer, selon le dictionnaire, être épanoui signifie se sentir bien, être heureuse, être comblée, éprouver un sentiment de bien-être et de plénitude. Alors, nous avons aussi ce qui est synonyme du mot épanoui. Nous avons hilar, jovial, joyeux, radieux, riant, rieur, souriant. Mais nous avons aussi le contraire de tout cela. Contraire de épanoui, étiolé, mélancolique, renfrogné, replié, sombre. Alors, c'est vrai que des fois, nous regardons, nous voyons quelqu'un et nous disons, oh là là, elle a le visage sombre. Alors, ça veut dire que il n'y a pas d'épanouissement, il n'y a pas de joie sur le visage. Voilà. Donc, maintenant, je ne sais pas si une d'entre vous voudra intervenir. Je vais poser une question. Que signifie être épanoui? Être épanoui. Comment vous concevez la question? Être épanoui. Que signifie être épanoui? Alors, pour ma part, c'est vrai que j'ai trouvé... C'est-à-dire atteindre un stade de développement plein et heureux. Alors, une civilisation qui s'épanouit, c'est acquérir la plénitude de ses facultés intellectuelles ou physiques. Être bien dans sa peau, par exemple, dans son corps. On peut dire, par exemple, on voit quelqu'un, on dit, oh là là, depuis son changement d'emploi, elle est épanouie. D'accord? Donc, pour moi, ça signifie une forme de joie, un épanouissement. Je ne sais pas si vous avez quelque chose à rajouter.
4: Je peux prendre la parole?
2: Oui, bien sûr.
4: Donc, c'est une forme de positivité pour moi.
2: Oui.
4: Voilà. Être épanoui, c'est ce qui nous rend heureux. Donc, on a ce côté positif qui arrive.
2: Mm-hmm.
4: Voilà. C'est ce que je voulais dire.
2: Oui.
5: Je dirais aussi que cela peut être aussi être en paix avec soi-même. Mm-hmm. C'est avoir une vie accomplie.
2: Très bien.
3: Je dirais être épanoui, c'est vraiment se connaître, apprendre à se connaître.
2: C'est ça.
3: Apprendre à se connaître d'abord.
2: Mm. Très bien. Donc, j'ai une autre question. Alors, selon vous, quelle est la plus grande particularité d'une femme épanouie?
5: Alors, pour moi, elle rayonne. On le voit à travers sa paix, sa joie, la sagesse et aussi l'impact qu'elle a autour d'elle. Sa cohérence aussi, elle n'a pas besoin de le montrer, on le voit en fait.
2: C'est vrai. Et elle montre aux gens ce qui se cache réellement à l'intérieur, c'est-à-dire sa vulnérabilité, sa douceur, sa sensualité. Bon, une femme épanouie, elle n'est pas jalouse. Elle n'est pas jalouse. Elle soutient les autres femmes. Elle peut avoir plusieurs rôles d'entrepreneur à maman, mais comprend enfin que le plus important dans cet équilibre, c'est avant tout d'être soi. C'est ce que tu disais, ma sœur Katia.
3: Oui. Avoir de l'assurance, de la confiance en soi, surtout.
2: Tout à fait.
4: Et si je peux rajouter, donc, la disponibilité, et elle est aussi dans l'entente et dans l'écoute. Voilà. Et une ouverture d'esprit.
2: Très bien.
4: Ce que je trouve très important, c'est l'ouverture d'esprit.
2: Mmh. Pour moi, une femme épanouie passe d'abord à travers son regard, sa capacité à suivre ses élans intérieurs, ses intuitions, son cœur. Donc, ça regroupe effectivement, c'est un ensemble de choses.
5: Tout à fait.
2: Voilà. Alors, moi, je dirais aussi qu'une femme épanouie croit en ses rêves et ses passions. Elle se détache des pensées des autres. Elle oublie les attentes folles qui n'aboutissent qu'aux déceptions. Une femme, quand elle est épanouie, ben, elle n'a pas le temps de se soucier des choses négatives. Quand elles arrivent, ces choses, elle fait face et c'est tout. Elle ne va pas chercher à comprendre ou par curiosité à s'intéresser aux choses futiles, aux choses banales. La femme est épanouie, elle ose, elle brille. Et elle accepte ses ombres autant que la lumière. Et elle va partager, que ce soit le privé ou le pro, ses idées, ses créativités sans limite, sans limiter ses projets, ses voyages, etc. Ça veut dire que à travers tout ce que je viens de dénoncer, on voit que la femme, quand elle est épanouie, elle n'est pas limitée. Elle n'est pas limitée. Elle est ouverte d'esprit. Elle agit, elle bouge, elle parle, elle communique même. En fait, elle n'a pas de frein. Voilà. Donc, je voulais aussi... Est-ce que quelqu'un a quelque chose à rajouter? Sinon, on passe à une autre question. Alors, je dirais, quelles sont les choses essentielles à intégrer dans son emploi du temps pour avoir une vie épanouie? Il y a des choses qu'on doit privilégier, je dirais, qu'on doit mettre en priorité pour maintenir son épanouissement. Alors, je ne sais pas si vous avez trouvé. Moi, j'ai trouvé l'apprentissage, c'est-à-dire cultiver son esprit, la gestion des projets. Alors, prioriser ses ambitions. Il y a aussi la création, s'exprimer, la relation sociale, s'entourer de bonnes personnes, bien-être physique, bouger, être active, faire du sport. Mais il y a aussi des femmes qui sont en couple. Il faut pas oublier le couple. Parce que nous avons des bien-aimés, nous avons des femmes qui sont en couple. Donc moi je dis que un couple épanoui repose déjà sur 4 piliers essentiels qui sont la communication sincère, le respect mutuel, les attentions du quotidien et des projets communs. Ces bases permettent de renforcer la complicité et de traverser ensemble les défis. Ça peut être la jalousie au travail, ça peut être les enfants qui ont des mauvaises fréquentations, ça peut être un tas de choses où nous devons vraiment... nous devons vraiment faire face aux situations, face aux défis. Donc, est-ce que vous voyez quelque chose à rajouter?
4: Alors, si je peux prendre la parole, donc je dirais une remise en question. Donc, mm-hmm. C'est ce que tu viens de dire.
2: C'est ça.
4: Une remise en question, donc, au niveau du travail, du relationnel et de nos valeurs. Mmh. Et je pense qu'à ce niveau-là, on refait, par rapport à cette remise en question, c'est vraiment un check-up pour savoir où on en est par rapport à son épanouissement.
2: Tout à fait.
4: Ce qu'il nous faut et ce qu'on doit retirer. Donc, c'est cette remise en question voilà, par rapport à ces 3 thèmes, travail, relation et au niveau des valeurs.
5: Mmh. Je voulais rebondir aussi sur les essentiels pour l'épanouissement. Mmh. C'est aussi les relations qu'on a. Il faut avoir de bonnes relations.
2: Est-ce
5: pour
2: que
5: qu'on puisse s'épanouir. Alors, j'expliquais que au niveau des essentiels pour s'épanouir, mmh. Moi je dirais aussi qu'il faut avoir de très bonnes relations. En fait, quand je dis de très bonnes relations, il faut être entouré de bonnes personnes.
2: C'est ça, c'est voilà. Ça. Parce que il faut savoir que chaque femme rêve d'un grand amour, n'est-ce pas? Celui qui ferait vibrer son cœur chaque jour. Mais la réalité du couple n'est pas toujours un conte de fées et la lune de miel a une fin. Donc, entre la routine, les responsabilités des parents et les aléas du quotidien, il arrive qu'on se sente moins épanoui dans la relation. Parce qu'il y a la fatigue qui s'ajoute, il y a tout un tas de choses. Et surtout quand on est en couple, être en couple ne veut pas dire qu'on ne sera pas heureux tous les jours de sa vie. C'est important d'en avoir conscience. Traverser un moment où l'on ne ressent plus de plaisir à deux ne veut pas dire qu'on est avec la mauvaise personne pour autant. Il faut savoir relativiser. Alors, si quelqu'un a quelque chose à rajouter dans les piliers qu'on doit avoir pour combler, pour nous rendre épanouis.
4: Alors, si je peux, alors je veux pas aller trop vite, mm-hmm. mais donc par rapport à la question qui vient d'être posée, si on doit faire mettre de l'ordre pour pouvoir retrouver son épanouissement malgré toutes les difficultés qu'on peut rencontrer dans le groupe, dans le couple, que ce soit avec les enfants, mm-hmm. le travail, voilà. Comme on dit, hein, il n'y a pas de ménage sans nuages. Mm-hmm. Et c'est à ce moment-là que moi, je vais intervenir au niveau de la spiritualité. Voilà. Comme j'ai dit, je ne veux pas aller trop vite, mais c'est cette quête. C'est cette quête spirituelle. Et c'est à ce moment-là qu'on fait vraiment la différence mm-hmm. de l'avant et de l'après.
2: C'est ça. Voilà. C'est ça.
4: Pour connaître vraiment le bon épanouissement, si on est vraiment épanoui.
2: Et oui, c'est ce qu'on disait tout à l'heure, oui. qu'il y a des situations qui, je ne dirais pas qui nous volent notre paix, mais dont nous sommes amenés à solutionner. Et donc, du coup, on n'a pas tellement le temps, des fois, pour s'occuper même de soi-même. Hein. Quand il y a des enfants, quand il y a un époux, si il y aurait... Donc, il y a des choses qui nous empêchent, des fois, d'être épanouis. Parce que nous avons d'autres préoccupations. Nous nous occupons du foyer, par exemple, pour que tout aille bien dans la maison, que tout soit bien ordonné. C'est quand même quelque chose, hein. Est-ce qu'à travers tout ça, on est épanoui? Parce que, bon, je dis que autrefois, je parle d'autrefois parce qu'autrefois, je parle du monde, je parle du quotidien, je parle de ce que nous avons certainement toutes ici présentes vécu. C'est lorsque nous sortions, lorsque nous disions que nous voulons être épanouis, ben nous choisissions quelquefois, nous prenions des décisions qui n'étaient pas forcément les bonnes. Ben on a grandi dans un milieu où on a trouvé par exemple des parents qui allaient en bal. Est-ce que ça faisait de nous un épanouissement, s'habiller pour aller en bal, s'habiller pour sortir, on allait en boîte. Je pense que tout le monde est passé un jour par là, parce qu'on pensait être épanoui, et pour être épanoui, ben il faut sortir, il faut s'amuser, mais de quel amusement il s'agit? Mais lorsqu'on est dans le monde, on ne se rend pas compte, parce qu'on est quasiment dans l'ignorance. Et ça, on le considère, par manque de connaissances, comme un épanouissement. Et il faut savoir aussi qu'il y a plusieurs formes d'épanouissement. On peut être aussi épanoui au travail, se dire que moi j'aime mon travail, j'ai presque pas envie de rentrer à la maison, parce que j'aime ce que je fais. Mais est-ce que c'est vraiment le bon épanouissement? C'est à se poser des questions. Lorsque nous allions en boîte, on dansait collé serré, on rencontrait des fois un amoureux, on se croyait amoureuse. Est-ce que c'était ça l'épanouissement? Est-ce que quelqu'un peut dire deux mots?
1: Alors nous avons un appel, Mega FM, bonsoir.
6: Bonsoir. Oui. Voilà, je souhaiterais intervenir par rapport au thème de cet après-midi.
1: Alors qui est-ce qui est avec nous?
6: Ah, c'est la sœur Suzanne.
1: D'accord, donc bonsoir, nous écoutons.
6: Oui, alors en tout cas, bonsoir à toute l'équipe du plateau Mega FM de l'émission Pain de Vie. Voilà, je voulais intervenir avec vous, vraiment, merci de me donner l'occasion. L'épanouissement. Donc l'épanouissement, voilà, je voulais un peu rebondir. Pour moi, l'épanouissement, c'est, ça dépend aussi des objectifs de tout un chacun. Vous savez, il y a des personnes qui disent être épanouies parce qu'ils travaillent, des femmes, on va dire, parce que c'est une émission pour les femmes. Il y a des femmes qui disent être épanouies parce qu'elles ont un mari, un travail et des enfants. Alors pour eux, c'est simplement ça. Et pour eux, c'est la symbolique de l'épanouissement. Mais l'épanouissement, je dirais que c'est bien au-delà, selon moi. C'est connaître aussi quelles sont nos capacités, les capacités que nous avons, mais aussi les valeurs aussi que nous portons. Et surtout, savoir qui on est. Est-ce qu'on a confiance en soi ou pas? Est-ce qu'on est en quête de quelque chose? Est-ce qu'on recherche quelque chose? L'épanouissement englobe beaucoup d'éléments. Je dirais que vraiment l'épanouissement englobe beaucoup d'éléments. Pour une femme chrétienne, alors avant d'être chrétienne, je pensais être épanouie parce que j'avais un travail, un mari, enfants.
2: C'est ça.
6: Et puis, je me suis rendu compte au bout d'un moment qu'il me manquait quelque chose. Alors je savais pas trop quoi. Hein. Alors vous savez, il y a certaines personnes qui vont rechercher aussi cet épanouissement dans le sport. Comme la pétanque, karaoké, enfin bon, voilà. Mais moi, c'était pas ce que je cherchais. Je cherchais autre chose. Je savais pas quoi, mais je cherchais autre chose. Et j'ai fini par trouver. Et lorsque j'ai trouvé ce que je cherchais, j'ai été vraiment comblée. Et en présence ou en absence de mon époux, en présence ou en absence de mon enfant. Voilà.
2: Amen.
6: Me sentais bien. Je me sentais bien. Bien dans mon esprit. Bien dans mes pensées. Bien dans mon cœur. Bien dans mes baskets aussi. Vraiment, c'était un bien-être complet. Parce qu'on peut avoir de l'argent. Oui. On peut avoir une maison, oui, on peut avoir une famille, un travail, on peut même être auto-entrepreneur, mais c'est pas suffisant. C'est pas suffisant. Pour certains, ça peut les suffire. Pour d'autres, ce n'est pas suffisant. En tout cas, pour moi, ce n'était pas suffisant. L'argent n'a jamais comblé, n'a jamais fait le bonheur. Mmh. Et l'épanouissement passe aussi à travers ce bien-être, à travers ce bonheur. Et ce bonheur, mmh. C'est Jésus, hein. Simplement.
2: Alors tu as anticipé ma sœur, hein, je t'ai senti venir. Hein. Mais j'ai quand même une question pour toi. Alors, pour construire une relation de couple, puisque tu as parlé de ton époux, pour construire une relation de couple épanouie, est-il essentiel de s'appuyer sur des bases solides?
6: C'est important de s'appuyer sur des bases solides. Mais quand on rentre... Quand on rentre dans le mariage, faut pas rentrer dans le mariage avec comment on peut dire ça, avec des regrets, avec des sentiments anciens, c'est-à-dire ce qu'on a vécu dans le passé, on peut pas le ramener dans le mariage.
2: Très bien.
6: Alors c'est important. Moi, une chose qui est importante pour moi. C'est l'amour de Dieu et le respect, la grande déférence en fait, le profond respect qu'on a pour Dieu. Voilà, une fois que Dieu est au centre, c'est-à-dire que qu'on a cette valeur, que cet amour pour le Seigneur, pour sa parole, pour les activités aussi, l'évangélisation. Mais une fois que on a placé Dieu au centre, je vous assure que tout ce qui gravite autour ne peut que fonctionner.
2: Alors, c'est vrai, ma sœur, que ce que tu dis est très, très, très important. Mais on ne va pas anticiper. On va quand même rester dans l'ordre. Parce que, en fait, c'est vrai que par la suite, tu vas devoir nous rappeler, hein. Tu vas devoir nous rappeler parce qu'on compte sur toi. Parce que là, on n'est pas encore dans le vif du sujet. Mais sens que tu as des choses à dire là. Donc,
6: Y a aussi la communication qui est importante. Hein. Ça, on ne peut pas négliger.
2: Alors on nous dit effectivement que la communication comme base de la relation, communiquer est la clé d'une relation saine. Qu'en penses-tu?
6: Oui, mais il faut savoir communiquer.
2: Très bien.
6: Dire les choses, dire sans avoir de retour, hein, en fait, sans avoir de feedback, c'est pas communiquer, hein, c'est passer une information. Voilà. On communique avec sagesse, on communique avec respect. On peut tout dire, mais il faut simplement savoir le dire, dans le respect, dans la sagesse.
2: Tout à fait.
6: Voilà.
2: Tout à
6: fait. La communication implique un feedback. Bien. Autrement, on fait passer une information.
2: En tout cas, nous te remercions vraiment de ton appel et nous attendons le deuxième puisque nous savons que tu n'as pas fini.
6: Avec plaisir, à tout à l'heure.
2: À tout à l'heure, ma sœur. Alors, chers auditeurs, auditrices, n'oubliez pas de saisir votre téléphone et vous appelez au 05 90 23 17 11. Nous attendons vos appels, nous attendons vos témoignages sur ce que vous pensiez qui était un épanouissement. Est-ce que vous étiez une femme épanouie avant toute chose? Alors, nous allons continuer avec une question. Quelles sont les bases qui permettent de traverser les tempêtes du quotidien et de renforcer les liens avec l'élu de son cœur? Alors, quelles sont les bases qui permettent? Alors, nous revenons hein, sur la communication comme base de la relation, puisqu'on a dit tout à l'heure, hein, nous avons entendu avec la sœur, qui nous dit « Communiquer est la clé d'une relation saine. Exprimer ses sentiments, ses frustrations, ses besoins, mais aussi ses joies et permettre d'éviter les malentendus et de résoudre les conflits. » Est-ce que vous êtes d'accord avec ça?
5: Tout à fait.
2: Dans le couple, est-ce que quelqu'un peut ajouter quelque chose?
3: Il faut de la douceur.
2: Yes.
5: Surtout. Il faut le respect mutuel, c'est honorer la valeur de l'autre.
2: Oui.
5: Il faut de la confiance. Parce qu'on ne bâtit pas une relation sans la confiance. Le pardon, il ne faut pas garder de rancune. Il faut rapidement régler les conflits. Alors, il faut aller aussi dans la même direction. C'est aussi le soutien mutuel dans les épreuves. Parce qu'on a des épreuves, on a des moments de joie, mais on a aussi des épreuves. Et bien sûr, pour un chrétien, avec Dieu au centre.
2: Il y a quelqu'un qui veut réagir? Alors, est-ce que j'ai une question? Est-ce que, à l'époque, puisque maintenant que nous ne sommes plus du monde, est-ce qu'autrefois, selon vous, vous étiez épanoui?
3: On a pensé qu'on était.
2: D'accord.
3: À travers nos sorties, nos habitudes, ce qu'on nous a inculqué, ce qu'on a inculqué aux enfants, d'accord? Des sorties, comme on a connu, des petits copains, voilà. Ben, en fait, c'était pas ça, la vraie vie.
2: Alors?
5: Effectivement, nous, on pensait que l'épanouissement, c'était réussir ses études.
3: Voilà.
5: C'est réussir toutes ses études, avoir un bon travail, voyager, avoir un copain, sortir et tout. Mais ce n'était pas ça, en vrai. Parce que quelquefois, à l'intérieur, on reflète comme si on est épanoui, mais ce n'était pas le cas.
2: Parle dans le micro.
7: Et donc, alors, je dirais qu'effectivement, on se sentait épanoui, mais épanoui sur le moment. Épanoui dans des moments où on passait de un bon moment, un bon temps, aller danser, se retrouver avec des amis, discuter un peu de tout, de rien. Alors, de la manière dont je vois les choses, c'est qu'avant, je pensais que j'étais épanouie parce que quand j'avais une difficulté, je pouvais appeler un ami ou une amie. Je pouvais échanger avec elle, parler de mes difficultés. Mais ça n'arrangeait rien, en fait. Ça n'arrangeait rien. Et quand j'ai... Alors, c'est au moment où... Alors, j'ai senti, comme disait la sœur Suzanne qui a appelé tout à l'heure, il me manquait quelque chose. Puisqu'en fin de compte, voilà, je discutais avec des gens qui m'écoutaient, qui me donnaient des bons ou des mauvais conseils. C'était à moi de savoir si je les suivais ou pas. Et en fin de compte, le problème, il était toujours présent. Et je sentais qu'il manquait quelque chose à ma vie, puisque petit à petit, alors, je sentais que les choses que je faisais avant, je ne voulais plus les faire. Par exemple, on m'invitait, on me disait, bon, ben, on va aller danser, on va en boîte. Ben, sur le coup, j'étais prête, je me préparais. Et au moment venu, je n'avais plus envie d'y aller. Ça m'est arrivé plusieurs fois. Et c'est là que j'ai compris que ma vie, elle changeait. Elle prenait une autre orientation. Et Dieu, à ce moment-là, parlait pour moi. Et je m'en rendais pas compte spécialement, mais il mettait des gens. Là, parlait pour moi. Et je m'en rendais pas compte spécialement, mais

0: que j'ai changé ma manière de faire. Et dans ma manière de faire, c'est que la personne à qui je me confiais, c'était Jésus. Et c'était Dieu. Voilà.
1: Mais à cette époque dont tu parles, ma sœur Lydia, est-ce que tu te sentais épanouie? Parce que tu parles que quand tu avais un souci, tu avais quelque chose, tu pouvais appeler des amis, tu pouvais appeler du monde. Mais est-ce que dans ton intérieur, tu te sentais épanouie?
0: Je pensais que j'étais épanouie, mais je ne l'étais pas.
1: Voilà.
0: Je ne l'étais pas.
1: Très bien.
0: Parce que le retour que j'avais, vous racontez vos problèmes aux gens. Comme je vous dis, sur le coup, on vous donne de bons, de mauvais conseils, on vous écoute. Des fois, on va raconter un peu ce que vous avez raconté et que vous restiez toujours au même stade. Donc non, je n'étais pas épanouie.
1: Très bien. Ben, si je peux donner un exemple sur ma personne, c'est que moi, je pensais qu'effectivement, que j'étais épanouie à une période, à une époque, parce que je faisais ce que je voulais. Je m'évadais, je pouvais partir à l'aventure. Je longeais un peu le littoral, près de chez moi. Je faisais un peu ce que je voulais de manière très détendue. C'était vraiment pour moi sans barrière, sans limite. Dès que je voulais faire quelque chose, j'avais la possibilité de le faire. Eh ben, je faisais. Parce que je me sentais bien dedans, parce que c'est comme ça et pas autrement, parce que j'ai grandi dans une famille et que je voyais les parents faire et que c'était ainsi qu'il fallait faire et pas autrement. Donc on acquiert également les mauvaises mœurs, les mauvaises habitudes aussi, hein, avec ça, et on grandit avec et on pense qu'on est dans la vérité,
0: dans la bonne direction.
1: On est dans la bonne direction, on est dans la bonne voie, alors que on ressent bien que quand il y a, parce que des fois on peut heurter le mur, on peut buter, parce que est-ce qu'on a un discernement, est-ce qu'on fait la part des choses, est-ce qu'on se dit ah non, je n'irai pas, non, parce que tu as envie de faire, tu fais, mais il y a des conséquences. Il y a des conséquences. Et lorsque les conséquences arrivent, comment tu gères? Comment tu fais face? Est-ce que tu penses être épanoui? Être épanoui, c'est pas aller s'acheter de belles chaussures, de beaux vêtements. Tout ça, c'est très bien, hein. Je dis pas que c'est pas bien. Mais est-ce que ça fait partie d'un épanouissement? Nous devenons plus des consommateurs, des consommatrices sur le plan économique qu'autre chose. Il est vrai que ça fait toujours plaisir de se sentir bien dans sa peau. Ça fait partie effectivement d'une joie, mais c'est une joie éphémère. C'est subtil, il n'y a rien de fondé. Donc moi, c'est vrai que moi-même, j'allais en boîte. Et attention, quand j'allais en boîte, j'étais arrogante. Parce que je voulais pas danser avec n'importe qui. Parce que j'étais moi. J'étais le jeu. Donc il n'était pas question de, alors non. Fallait choisir le partenaire avec qui on veut danser. Enfin, c'était beaucoup de mauvaises habitudes, en fait.
0: Beaucoup de m'as-tu vu?
1: Oui. Et avec ça, oui, c'est du m'as-tu vu, mais avec ça, ça entraîne une forme de déception. Ça entraîne un échec, en fait. Puisqu'on y va, mais on sait même pas où on va. Il y a un mur qui est là, on ne voit pas le mur. On va rentrer dedans, et quand on rentre dedans, eh bien, on tombe assis.
0: On se retrouve face à soi-même. On se retrouve face à soi-même.
1: Oui.
2: Je peux dire quelque chose, c'est important.
1: Rapproche-toi.
2: Avant qu'on arrive à ce stade-là, ce que Marie vient de dire, il y a la recherche de sa propre personne, de qui on est. Comme la sœur vient de dire, cette vision pour notre vie, qui on est, où on veut aller dans notre vie aussi.
1: Mm-hmm. Rapproche-toi.
2: Il y a tout ça aussi.
1: Mm-hmm.
2: Voilà.
1: Tiens le micro ouvert.
2: On peut sortir, comme je disais, c'est ce qu'on nous a appris, hein. Inculquer les sorties, en fait, tout ce qu'on a connu quand on était enfant, des sorties, des petits copains, tout ce qui n'était pas la gloire de Dieu, D'accord. Même si l'argent

0: Aujourd'hui, on sait, mais tous on a dû apprendre à vivre avec ça. Aller en boîte comme tous on a fait, d'accord, avant d'être à Christ. On se rend compte que ça n'a pas ramené ni d'amour, ni de confiance en soi. Au contraire, on a été plus perdu dans toutes ces choses-là. Pourquoi? Parce qu'on est à la recherche de notre personne.
1: Le moi.
0: De moi. De moi. Mais c'était pas la réalité de la vie.
1: Amen.
0: C'était pas cette réalité-là. On se rend compte maintenant. Mais ça, c'est pas la réalité.
1: Mais à l'époque où tu parles, Katia, à cette époque, est-ce que tu pensais à Dieu quand tu prenais tes décisions? Est-ce que tu te demandais est-ce qu'il sera content ou pas?
0: Alors, je vais répondre. Tous. On connaît le bien et le mal. Quand on faisait quelque chose, on savait que c'était pas bien. Qu'on soit chrétien ou pas, quand on fait le mal, on sait que c'est pas bon. On continue à le faire. On continue à le faire. On persévère dans nos conneries. On a cherché l'amour à travers nos histoires d'amour, la confiance d'une amie, comme elle a dit. On allait quoi? Se confier à une amie, peut-être une sœur, une cousine, on se rend compte qu'on ne peut pas s'appuyer sur qui que ce soit. On peut s'appuyer que sur Dieu.
1: Mais avant, on était quand même dans l'indifférence. On était quand même, parce qu'on faisait, on savait, comme tu dis, que c'était pas bon, mais on le faisait.
2: Meilleur FM, bonsoir.
3: Parce que... Bonsoir.
2: Ah.
3: Ah, mais raccroche.
2: Vous pouvez continuer.
1: Donc, je disais, on était quand même quelque part dans l'indifférence, hein, puisque on savait que c'était pas bon, mais on le faisait. Ça veut dire qu'on n'avait pas de compte à rendre. Je parle bien de l'époque, hein.
0: Oui, parfois aux yeux, mais bon.
3: C'était la liberté.
1: Ouais, c'était la liberté.
0: Une
1: Mais quelle
0: forme de
1: liberté? Une
0: liberté.
1: forme
0: Une
1: de
0: forme
1: liberté.
0: de liberté.
1: Voilà, je préfère
0: Oui,
1: une
0: on a
1: forme de
0: voulu,
1: liberté.
0: d'après nous, entre guillemets, mais bon. Je vais dire une forme de liberté. On a pensé être libre. On était prisonniers.
1: C'était pas ça,
0: prisonnier
1: la
0: de notre vie.
1: réalité. Ah,
0: Prisonniers de la vraie réalité. Réalité qu'on nous a inculquée. Voilà.
1: Je pense que il y a pas mal de ben si je passe à côté, j'attends l'appel de des auditrices, hein, qui vont certainement recadrer ce que je vais dire. Mais je pense que à cette époque, nous vivions que pour nous. Ça veut dire que nous faisions ce que nous voulions par notre propre force. Alors, est-ce que notre propre force est vraiment la bonne force? Parce qu'est-ce qu'on en a déjà la force? Parce que nous voyons notre belle enveloppe charnelle, nous pensons que nous pouvons, mais est-ce que nous pouvons réellement?
0: Est-ce que notre force, c'est notre...
1: Est-ce que nous avons vraiment une force lorsque nous voulons faire de nous-mêmes? Est-ce que nous avons vraiment la force d'y aller par nous-mêmes?
3: On pense avoir cette force.
1: On pense. C'est pour ça que souvent, on est voué à l'échec.
2: Oui, nous avons un appel. Mega FM, bonsoir.
4: Bonsoir, bonsoir. J'aimerais intervenir, partager aussi.
2: Oui, nous vous écoutons. Qu'est-ce qu'il y a avec nous?
4: D'accord. Alors, je suis Yolande Dumoulin.
2: D'accord, nous t'écoutons.
4: D'accord. Alors, déjà, je voulais féliciter, hein, ces femmes qui sont sur le plateau.
1: Merci.
4: Vraiment, c'est
1: merci.
4: une très belle émission, justement, de parler de l'épanouissement de la femme. Parce que, effectivement, nous avons toutes des histoires différentes, n'est-ce pas? Nous avons toutes des enfances différentes. Et voilà, il est important d'en parler, de partager justement ce que nous avons rencontré, hein, dans nos vies, comment voilà, nous nous sommes construites aussi à travers parfois l'éducation des parents, à travers les histoires même que nous avons rencontrées dans l'enfance, et puis également comment nous nous sommes épanouis justement dans cette vie de femme. Alors, ben félicitations, vraiment, parce que c'est très intéressant. J'ai beaucoup entendu parler de boîtes de nuit, de choses comme ça. Alors, moi, je dirais que j'ai eu la grâce d'avoir une enfance très heureuse avec des parents aimants et une éducation aussi assez stricte, hein, ce qui fait que je me suis mariée très tôt, à 20 ans, donc j'ai pas eu le temps de connaître... voilà, les sorties, beaucoup de sorties. On sortait, mais entre frères et sœurs, avec les beaux-frères, les belles-sœurs, etc., les époux, les épouses. Voilà, quand on a eu 20 ans, 25 ans. Et puis, quand les difficultés, voilà, c'est ce que je voulais dire, quand les situations, les difficultés arrivent, parfois, nous ne sommes pas préparés à des situations où on a l'impression que la vie s'effondre, on a l'impression qu'on perd toute chose, on a l'impression que ça ne va plus. Et parfois, nous ne sommes pas armés non plus pour résister. Alors, on peut résister parce que dans les familles antillaises, quand même, on nous apprend qu'il y a Dieu. Moi, j'ai toujours prié Dieu, j'ai toujours cherché du secours. Bon, j'ai eu la grâce d'avoir un papa vivant qui était très, très, très présent, mm-hmm. étant orpheline de mère très tôt. Mais je dirais que l'éducation qu'on m'a donnée m'a permis d'avoir, on dirait... d'être à l'aise de manière matérielle, voilà, d'avoir, de faire des études, d'avoir un travail, de me projeter aussi, de construire des choses, de faire des choses. Mais à l'intérieur de moi, il manquait quelque chose. Il manquait cet épanouissement et jusqu'au moment où je me suis retrouvée quand même à me lever le matin et à me demander... voilà, déjà, avant de poser le pied par terre, je réfléchissais déjà au problème du travail, qu'est-ce que je vais rencontrer dans le travail, le stress dans le travail, les embouteillages. En fait, j'étais même arrivée à un point où je n'arrivais même plus à regarder la nature autour de moi, une fleur, quelque chose. Et puis, j'étais toujours à la recherche aussi de la paix. Étant maman, toujours anxieuse pour les enfants, et voilà. Et je n'étais pas, même si j'avais une vie, peut-être que certains diraient de bien, puisque je ne manquais de rien, mais il me manquait quelque chose, il me manquait, j'étais épanouie dans mon travail, oui, mais j'avais du stress quand même, j'avais des parents, mais parfois il y avait des problèmes, voilà, il y a des choses, voilà, je ne suis pas restée mariée non plus, donc on voit que il y a eu des difficultés, il y a des obstacles, et on n'est pas armé pour ça. Mm-hmm. Et puis un jour, j'ai rencontré Christ. j'ai rencontré Jésus, et là, l'épanouissement a commencé par la certitude d'être aimé de manière inconditionnelle. Il n'y avait pas de condition avec Jésus. C'était inconditionnel. Je me suis sentie aimée inconditionnellement. Je n'ai plus recherché ma valeur, ni par rapport au regard des autres, ni par rapport aux accomplissements que je faisais, mais par rapport à Dieu. Voilà. Donc, je peux dire aux jeunes filles maintenant de chercher le bonheur d'abord dans l'être intérieur qu'on a. L'être intérieur, c'est pas l'apparence. J'ai entendu l'ancienne Marie-Christine dire que, justement, certaines personnes cherchent sur l'extérieur. Parfois, il y a des... J'ai connu ça puisque j'étais aussi dans les soins et je voyais des personnes qui, par rapport à une situation difficile, eh bien, allait sur l'extérieur, c'est-à-dire cherchait à combler l'anxiété, à combler le vide par des choses matérielles, c'est-à-dire un beau sac à main, une paire de chaussures. Mais vous savez, vous allez les porter à l'extérieur, mais quand vous êtes seul chez vous, avec le problème, si vous ne savez pas le gérer, eh bien, ça sera toujours pareil. Et il n'y a que Dieu qui transforme des vies. Amen. Donc, ma vie a été transformée par Jésus-Christ de Nazareth. Alléluia. Je suis aujourd'hui quelqu'un d'épanoui parce qu'il m'a donné une paix et je cherche la paix. Je cherche la paix et je veux donner la paix. Je cherche la joie et je veux donner la joie. Il y a une chose aussi, c'est que peut-être qu'avant, j'aurais pris des décisions, voilà, quelque chose me déplaît, alors je change de voie, je change de cap. Maintenant, j'ai appris la patience.
1: Amen.
4: Voilà, parce que j'étais pas quelqu'un d'impulsif, mais j'avais la capacité, les possibilités aussi de prendre des décisions très rapidement. Et Dieu m'a stoppé sur ça. Voilà.
1: Amen, amen,
4: voilà.
1: Amen.
4: Même quand ça va pas, s'il me dit pas de partir, je partirai pas. Je vais attendre, je vais persévérer, je vais rester, alléluia, pour attendre sa solution, pas la mienne. Donc voilà, et c'est pour cela que vraiment c'est une très très belle émission et j'espère qu'il y aura beaucoup beaucoup de jeunes filles surtout et de jeunes femmes et même de femmes plus âgées bien sûr que si elles n'ont pas cet épanouissement qu'elles le cherchent à travers voilà aussi la joie de Christ, la joie de et c'est pas une religion hein, c'est pas une question de religion, c'est une rencontre. Et c'est une rencontre avec le chéri des cieux. Voilà. Donc, félicitations à toutes celles qui sont sur le plateau et que, vraiment, c'est une très belle émission. Voilà. À très bientôt.
1: Merci, merci, docteur, pour ton intervention.
5: Voilà, voilà. Musical et nous revenons dans un court instant. À tout à l'heure.

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5: Voilà, voilà, nous revenons sur le plateau, mais avant toute chose, nous avons un auditeur au téléphone, Mega FM, bonsoir. Allô, bonsoir. Est-ce que notre invité est là? Oui, il est là.
6: Oui, il est là, il est là.
5: Vas-y. Alors, qui est-ce qui est avec nous? Allô, allô?
6: Oui, je vous écoute.
5: Non, c'est nous qui t'écoutons. Tu es à l'antenne. Tu es à l'antenne. Vas-y.
6: D'accord. Alors, j'ai pris l'émission en cours.
5: Oui.
6: J'ai pris l'émission en cours. Et donc, pardon, alors, je me présente. Moi, c'est Roland.
5: Oui.
6: Le Roland, c'est la bonne nouvelle. Vous m'entendez?
5: Oui, on t'entend. Vas-y.
6: D'accord.
5: Alors, nous sommes dans cette émission La femme épanouie. Et justement, j'ai vu un Roland, je pense que c'est toi, qui disait « Comment peut-on parler de l'épanouissement sans parler d'échec ?» Alors, explique-nous un petit peu cette pensée.
6: Alors, je reprends, parce que ça... Voilà, je disais « Comment peut-on parler d'épanouissement sans parler d'échec ?» Ça, c'est ma première question. Et l'épanouissement, deuxième question, parce que bon, c'est des femmes épanouies. Mm-hmm. Deuxième question, c'est l'épanouissement, est-elle définitive ou bien est-elle progressive?
5: Mm-hmm.
6: Donc, c'est des questions que je me suis posées.
5: Oui, oui.
6: Mais c'est pas m'épanouir, mais donc, comme moi, je travaille pour l'avancement du règne de Dieu. Je vais avoir votre avis là-dessus. Afin aussi d'avoir plus de connaissances.
5: Voilà, voilà, voilà. Bien, en tout cas, nous te remercions pour ta question. Si tu as une autre question, est-ce que tu as une autre question? Nous allons te répondre.
6: J'ai posé trois questions.
5: Alors, peut-on parler d'épanouissement sans parler d'échec? Donc, nous avons vu avec les deux témoignages de Suzanne et Yolande que, voilà, elles étaient... Dans le monde, elles avaient, comme on peut dire, tout ce qu'il fallait. Et il y avait quand même un vide qui était là. Et puisqu'il faut savoir que vivre sans Jésus, c'est un échec. Vivre sans le salut, c'est un échec. Puisque nous savons que ne pas avoir Jésus, c'est être dans le péché. Le salaire du péché, c'est la mort. Donc, c'est déjà un échec. Et elles ont expliqué cela, qu'elles sentaient qu'il manquait quelque chose, mais ne savaient pas c'était quoi. En tout cas, Oui, c'est vraiment un échec. Et au fur et à mesure, nous avons entendu l'une des deux qui a parlé de divorce, l'autre qui a parlé, je crois, de je ne me rappelle plus, mais en tout cas, ce que nous pouvons, je vais laisser nos bien-aimés répondre à cette première question. Je crois que vous notez. La deuxième question. La deuxième question, c'était. Vas-y.
6: La deuxième question, c'est, y a-t-il un épanouissement définitif ou bien progressif?
5: Alors, c'est quelque chose... Oui, l'épanouissement.
6: L'épanouissement, est-il définitif? Parce que c'est l'épanouissement de la femme, et l'épanouissement, en général, c'est l'épanouissement de l'homme et la femme. Enfin, c'est les femmes qui interviennent.
5: Oui, c'est les femmes qui interviennent. Oui,
6: bien sûr. Est-ce que dans l'épanouissement, donc l'épanouissement est définitif ou progressif? Et ma dernière question,
5: oui,
6: c'est l'épanouissement, est-il sensoriel ou émotionnel?
5: Voilà.
6: Voilà.
5: Donc j'ai répondu un peu à la première question. On te remercie pour les trois questions. Nous allons... Les bien-aimés vont te répondre sur le plateau. Je vais compléter s'il le faut. Mais en tout cas, merci beaucoup. Merci beaucoup au relayeur de la bonne nouvelle. Merci pour ta participation. À très bientôt. Merci beaucoup. D'accord. Alors, mesdames, mes sœurs sur le plateau, est-ce que vous avez noté les questions? Nous avons, j'ai répondu en partie, mais vous pouvez rebondir sur ces trois questions et aiguiller un peu nos auditeurs, nos internautes qui nous suivent ce soir.
0: Alors, c'est vrai que nous voyons que sur cette émission, il y a beaucoup d'anticipation. Les auditeurs, auditrices sont vraiment chaud bouillant, parce que Jésus revient à chaque fois et nous allons arriver à ce point-là. Ben, en effet, lorsque nous n'avons pas Jésus dans notre vie, nous sommes voués d'emblée à l'échec. C'est pour cela que nous parlions de l'épanouissement. Une femme épanouie, est-ce que vraiment c'est comme on dit, est-ce que on se sentait bien à cette époque? Je parle bien de l'époque où nous n'avions pas Christ. Mm-hmm. Donc, nous avons parlé d'épanouissement, où nous disions que nous sommes voués à l'échec. Nous pouvons nous sentir épanouis à travers tout ce qui est futile, nous l'avons dit, à travers tout ce qui est éphémère. Mais tout cela, nous sommes voués à l'échec. Donc, ça, nous l'avions dit dans un premier temps. Et dans un deuxième temps, la question était...
7: L'épanouissement est-il définitif ou progressif?
0: Alors, si nous disons être épanouis sans Christ, il n'y a pas d'épanouissement. Et il n'y en a pas. Et c'est là où nous allions arriver. Nous avons eu des questions qui nous ont devancées. Je répondrai tout à l'heure aux deux dernières questions. Parce que la question qui allait arriver, c'était, est-ce que nous pouvons nous sentir épanouis? D'accord? Est-ce que nous pouvons nous gérer nous-mêmes en disant que nous sommes épanouis? Quel genre d'épanouissement lorsque nous n'avons pas Christ dans notre vie? Alors, c'est là où je veux arriver. Est-ce que nous pouvons tout faire de nous-mêmes? Et nous disons que nous sommes épanouis. Alors, si quelqu'un peut répondre, est-ce que nous pouvons tout faire de nous-mêmes? Dire, j'ai fait ça, c'est moi qui ai fait ça, je suis épanoui à travers ça, parce que c'est moi qui ai fait ça, le moi qui revient. Est-ce que nous pouvons tout faire de nous-mêmes?
8: Alors, je vais répondre à la question. Je dirais que non. C'est grâce à notre foi, grâce à notre positionnement, mm-hmm, face à notre Seigneur, à Dieu. C'est lui qui met cette paix en nous. C'est lui qui met cette joie en, mm-hmm, nous. Mm-hmm. Et donc, c'est grâce à lui qu'on acquérit cet épanouissement.
0: Très bien.
8: Voilà. Mm-hmm. Pour moi, elle est progressive, définitive. C'est quelque chose qu'on entretient. Donc, je ne sais pas pour le fait qu'elle soit définitive. En tout cas, je le souhaite et je l'espère. Mais en tout cas, progressive, oui, tout en respectant, en lisant la parole de Dieu, Et c'est lui qui nous donne la paix et la joie et, pour pouvoir avoir cet épanouissement. Donc, progressif dans un premier temps et puis on espère définitive en tout cas.
0: Mais la question vraiment que, bon, j'insiste dessus, est-ce que nous nous sentons épanouis sans Jésus, sans Christ?
5: Alors, je pense, cher bien-aimé sur le plateau, vous avez deux questions. Vous répondez à deux questions en même temps. Il y a eu la question de Roland, d'accord? Et je crois que la sœur Lydia a répondu à la question de Roland. Oui, c'est progressif, épanoui. Ça peut l'être, mais ça peut ne pas l'être aussi. Ça dépend de celui qui va persévérer jusqu'au bout, puisque c'est dans le Seigneur que nous sommes épanouis. En partant, Jésus a dit, je vous laisse ma paix, je vous donne ma paix. Et non, ça ne peut pas être définitif. On peut perdre cet épanouissement, on peut perdre ce bonheur qui vient de Dieu, on peut perdre cette paix qui vient de Dieu. Donc ça, c'est pour répondre à mon frère Roland, le relayeur de la bonne nouvelle. Et je vous laisse continuer avec vos questions. Il avait une troisième question. Est-ce que quelqu'un peut rappeler rapidement la troisième question?
8: Donc la troisième question, donc l'épanouissement est-elle sensoriel et ou émotionnel?
5: Donc ça peut être les deux, ça peut être les deux. Quelquefois ça peut être dans l'émotion avant le Seigneur. Et parce que on peut être épanoui tout en étant dans un désert, on peut être épanoui tout en étant dans un avec un Goliath devant soi, avec une épreuve devant soi, d'accord? Et c'est ce qu'on va appeler l'intelligence émotionnelle, ne pas se laisser avoir par ce que nous voyons, ne pas se laisser déstabiliser par un échec, par un abandon, par un rejet, mais garder, je suis épanoui parce que j'ai décidé, comme Dieu m'a dit, soyez toujours joyeux, je peux mettre soyez toujours épanoui, cela ne dépend pas de ce qui se passe en dehors de la barque, en dehors de ma vie, mais cela dépend de Jésus qui est dans ma vie, j'ai décidé, ce n'est pas une question d'émotion, mais c'est une question de cœur, de relation avec mon Jésus. Maintenant, je vous laisse continuer sur le plateau avec les questions de notre animatrice, l'ancienne Marie-Christine.
0: Alors, c'est vrai que tout cela est génial parce que nous voyons que nous avons parlé énormément d'épanouissement sous toutes ses formes. Mais ma question, c'était que est-ce que nous pouvons faire tout cela de nous-mêmes? Alors, c'est vrai que la sœur Lydia dit non. Non. Alors, moi, ce que j'ai comme réponse, c'est que seuls nous ne parviendrons pas parce qu'il y a cette force suprême qui est celui même qui nous a créés et qui connaît nos caractères, nos différents points de vue, car il nous a tous créés différents. Qui est-il? Est-ce que quelqu'un peut me dire qui il est? Alors, si je reprends, je dis seul, nous ne parviendrons pas. Cette force suprême qui est celui qui lui-même nous a créés et qui connaît nos caractères, nos différents points de vue, car il nous a tous créés différents. Qui est-il?
8: En tout cas,
0: qui nous a créés tous différents?
7: Mais notre Père Céleste.
8: C'est notre Dieu.
7: Voilà. Éternel, c'est Dieu Tout-Puissant.
0: D'accord? Et je te laisse la parole tout à l'heure, ma sœur. Alors, si nous récapitulons maintenant, nous constatons que la femme prend plaisir à s'épanouir lorsqu'elle rencontre Dieu à travers son fils Jésus et qu'elle lui donne toute la place, c'est-à-dire le plein contrôle pour que Dieu règne dans tous les domaines de leur vie. Qui est pour?
7: Amen.
0: On est d'accord avec ça? Tout le monde est d'accord avec ça?
7: Amen.
0: Voilà. Alors, quand je dis tous les domaines de notre vie, que ce soit dans la famille, que ce soit avec les enfants, le couple, dans la société, dans le travail. Donc, il y a parmi nous trois épouses. Et j'aimerais quand même savoir qu'est-ce qu'elles pensent depuis qu'elles ont changé de vie, parce qu'avant, il y avait le célibat. Mais quand on change de vie, qu'est-ce que Dieu fait pour nous? comment nous sommes épanouis? Est-ce que c'est le même, nous parlons d'épanouissement que ce que nous vivions autrefois? Ou est-ce que les choses ont changé dans notre vie? Qu'est-ce qui a changé? Est-ce que quelqu'un peut témoigner, quelqu'un peut donner son point de vue?
8: Alors, pour ma part, avant le mariage, je n'avais pas Christ dans ma vie ou très peu de temps avant mon mariage, et ce n'est pas pareil. Ce n'est pas le même. En tout cas, l'épanouissement que j'avais avant, que je pensais que c'était l'épanouissement, ce n'était pas du tout ça.
0: Mm-hmm.
8: Et au fur et à mesure que j'avance donc dans ma foi, je comprends les choses beaucoup mieux et je comprends ce que Dieu, je vois ce que Dieu fait dans ma vie. Donc mon épanouissement il est autre,
0: mm-hmm.
8: voilà. Et tous les jours il faut le travailler.
0: Donc tu penses que Dieu est au centre?
8: Il est au centre.
0: Tu l'as mis au centre ou il a pris la place?
8: Il a pris la place.
0: Tu l'as laissé faire?
8: Oui, et je l'ai laissé faire.
0: Amen.
8: Parce qu'il me manquait quelque chose et il a pris la place, hein, c'est lui qui m'a choisi, donc, et je l'ai laissé faire.
0: Oui, si quelqu'un d'autre veut réagir. Alors, ma sœur Elisa, tu avais quelque chose à dire?
7: Je voudrais témoigner un petit peu sur ma propre vie. C'est-à-dire, j'avais déjà 10 ans de relation commune avec mon époux actuel, mon époux, voilà. Et on avait des projets de mariage qui n'aboutissaient jamais.
0: Mm-hmm.
7: C'est-à-dire, bien sûr, le diable n'est pas content, il n'est pas pour le mariage.
0: Mm-hmm.
7: Mais en ayant choisi de vivre avec Dieu au centre, on a pu passer ce cap et se marier, parce qu'à chaque fois on allait à la mairie, le projet n'aboutissait jamais. Même la veille du mariage, on a failli d'avoir un accident, mais Dieu était là, il était au contrôle. Donc tout ça pour dire aussi que lorsqu'on a Dieu dans sa vie, la vie elle est différente, la vie de couple est différente. Il y a moins de pleurs, moins de cris. En fait, on se comprend. On marche avec la seule vision d'avoir Dieu dans notre vie, de le laisser prendre le contrôle de notre vie. Voilà.
0: Donc, tu reconnais que Dieu a la capacité de contrecarrer les obstacles,
7: c'est
0: en fait.
7: C'est ça, tout à fait. C'est ça. Et bon, on s'appuie pleinement à lui. Et là, on arrive à échanger, à prier ensemble quand il y a des difficultés. Tandis qu'avant, c'était chacun de son côté. En fait, on voit que Dieu a pris le plein contrôle de notre vie, en fait.
0: C'est ça.
7: On a une vie de couple puis épanouie, voilà. Là où je voulais en venir.
0: Donc, c'est bien ça. Alors, donc, nous savons que si Dieu n'est pas au centre de nos entreprises, nous ne réussirons pas. Donc, la sœur Lydia dit qu'on lui laisse le plein contrôle. Alors, moi, je dirais que j'ai connu des moments difficiles. J'ai connu à un moment donné une phase de la maladie. J'étais pas encore à Christ. D'ailleurs, je témoigne de cela qu'il m'a réparé et je n'ai pas hésité à lui donner ma vie. Il fallait absolument que je le rencontre. Et aujourd'hui, c'est vraiment un épanouissement. C'est vraiment sans regret parce que il m'a fait croître, il m'a fait grandir. Et je dis que par sa parole. Parce qu'il faut savoir que lorsque nous ne sommes pas alignés à la parole de Dieu, à ses recommandations, là aussi, nous sommes voués à l'échec. Donc nous devons vraiment être christocentrés, rester focus sur Jésus. Lorsque nous sommes en couple ou à la maison ou nous sommes célibataires, il faut savoir que lorsque la tempête arrive, lorsque les obstacles arrive, le vent, l'orage, si Dieu n'est pas au centre, nous ne résisterons pas. Et tandis que lorsque nous laissons le plein contrôle à Dieu, nous pouvons faire preuve d'empathie, exprimer notre amour et notre reconnaissance, écouter l'autre sans jugement et chercher à comprendre son point de vue. parler de sujets superficiels, bon exemple familial, sociétal ou les actualités politiques, mais on évoque moins ce qui touche nos cœurs. Et faut éviter les sujets personnels qui pourraient blesser l'autre, qui pourraient non seulement la blesser, mais la faire se renfermer, se replier sur elle-même. Et l'épanouissement crée une femme épanouie, ben, dans la paix. Hein. L'épanouissement crée une forme de paix, de compassion, de sagesse, je dirais même de soumission dans certains cas. Ainsi, bon, nous pouvons parler de bonheur ou encore d'épanouissement parce que nous avons tout pleinement en Jésus-Christ. Alors, est-ce que quelqu'un peut ajouter quelque chose? Est-ce que nous voyons que depuis que nous sommes à Christ, puisque nous sommes toutes chrétiennes ici sur le plateau, depuis que nous sommes à Christ, beaucoup de choses ont changé. Notre vie en elle-même a changé. Nous voyons différemment, nous analysons différemment. Le raisonnement n'est plus ce raisonnement que nous avions autrefois, puisque nous ne pouvons plus raisonner comme les gens du monde, les païens. Nous ne pouvons plus raisonner de la sorte. Donc nous devons vraiment être alignés à la parole de Christ. Je vois que moi, il m'a tout donné. Je lui rends grâce et gloire parce qu'il m'a tout donné. Si aujourd'hui, la question me vient, est-ce que je suis épanouie? Je dis oui, je le suis parce que ma vie est cachée en Christ. Parce que quand j'ai besoin de quelque chose, je lui demande. Oui, nous devons faire appel à Christ si nous voulons que cet épanouissement perdure. Il faut qu'il soit toujours, toujours au centre de nos décisions. Quel que soit ce que nous entreprenons, nous ne pouvons rien faire de nous-mêmes. Nous ne pouvons rien faire de nous-mêmes. Nous devons absolument intégrer Christ dans notre quotidien. Le couple, il doit être au milieu du couple. Je dis bien au centre, au milieu du couple. L'époux ou l'épouse ne peut pas passer avant Christ. Les enfants ne peuvent pas passer avant Christ. Lorsque nous arrivons à ce stade, nous pouvons clamer à haute voix que nous sommes épanouis. Lorsque la tempête arrive, où nous pouvons faire face parce que nous savons qu'il est présent dans notre vie, nous savons qu'il est là. Chère auditrice, vous pouvez intervenir. Oui, je vous attends. Appelez 23 17 11, c'est le fixe Méga FM. Donc, il est vrai que nous avons besoin de Christ. Mais vous savez que lorsque nous ignorons qu'il est présent, nous ne le connaissons pas. Déjà, nous vivons, c'est l'autre qui est au contrôle. Parce que lorsqu'il n'y a pas Christ, c'est qu'il y a l'autre. Mais lorsque Dieu est présent, son Fils Jésus, qui est parti, qui nous a laissé le Saint-Esprit, nous ne pouvons rien faire de nous-mêmes. Ça, c'est impossible. Nous pouvons vivre, comment tu as dit ça, ma sœur Katia, vivre par Christ, dormir par Christ, manger par Christ, boire par Christ.
9: Je peux?
0: Ouais, mais vas-y, j'attends que ça.
9: Souvent, je dis ça. Tant qu'on était dans le monde, tout était joli, hein. D'arriver à Christ, c'est là où c'est beau. Oui, c'est là où c'est beau. Ça, c'est le vrai amour.
0: Amen.
9: Ça, c'est la vraie vie.
0: Yes.
9: Rentrer, demeurer, habiter avec Christ. Être tout le temps dans la prière, mais vraiment tout le temps. Comme Marie disait dans la voiture, c'est pas prier, rabâcher des trucs, hein. Être en communion. Faire une vraie alliance, une alliance avec Dieu.
0: Yes.
9: Une alliance. J'ai témoigné d'un truc. Je fais le témoignage.
0: Tu peux, ma sœur.
9: J'ai une petite coccinelle qui a été en panne pendant un mois. Ça, c'est pour montrer la bonté de Dieu.
0: Amen.
9: Quand on est vraiment ancré dans la parole, ancré, avoir cette intimité, je vais parler d'intimité, j'irai dans des mots. Profond, être en intimité avec Dieu. on peut passer par le feu. En tout cas, moi, je le vis depuis 4 ans. Gloire à Dieu, merci. C'est Dieu qui relève seulement. Et tout ça en gardant une foi. Tous les jours, je me dis, Seigneur, c'est bon. Je sais que c'est toi qui te casse.
0: Amen, amen.
9: C'est pas le diable. On ne doit pas diaboliser tout le temps. Ça ne peut pas être le diable, ça peut être que Dieu.
0: Alléluia.
9: Que Dieu, que Dieu. Ça, c'est un petit témoignage. J'ai une coccinelle, c'est une grosse pièce qui s'appelle mécatronique. Pendant 2 semaines, complètement perdue. Femme, nous, on ne gère pas tout. On peut être des femmes épanouies, mais il y a des trucs, bon, là, on n'arrive pas à gérer quand même. Je dis, bon, je fais quoi? Je fais venir du monde, ça coûte excessivement cher. Mm-hmm. Je ne sais toujours pas quoi faire. Mon frère, il est mécanicien. Il a mis sa valise, mon fils a mis mégatronique. Mais il faut attendre, attendre, je ne sais quoi. Je me suis couchée, j'ai dit, Seigneur, bon, ça fait 2 semaines, je suis une commerciale indépendante, il me faut ma voiture. J'ai dit, là, ce soir, je me couche. Seigneur, je veux entendre juste ta voix, toi me parler. Je suis perdue dans cette histoire. Juste toi et toi. En tout cas, le matin, je me suis réveillée. Mon cousin qui est infirmier, il est arrivé chez moi. Mm-hmm. Il a appelé un mécanicien qui s'est déplacé tout de suite. Ensuite, la voiture, elle a été remorquée à Volkswagen. J'avais un devis à hauteur de 4 900 euros. Que la pièce. Mm-hmm. À la fin, j'ai eu 2 500 euros. Par qui rapport peut faire à la ça? Pièce. Et ça, c'est Dieu.
0: Amen.
9: Ça, c'est Dieu.
0: Amen.
9: On a cherché l'épanouissement dans l'alcool, dans la drogue, dans tout, des bons repas. Même pour quelques daubais, je dis qu'il est mangé. À travers la nourriture, on cherche, mais c'est Dieu. La dame qui a appelé tout à l'heure la sœur, elle a dit qu'elle a son travail, ses enfants. Elle avait comme un vide en elle. Qu'est-ce qui a comblé de vie? C'est ce Dieu-là.
0: Amen.
9: C'est ni nos mamans, ni nos frères, ni nos copines. Personne ne va combler ce vide. Combien d'hommes, nous femmes, on accouche avec combien d'hommes? En cherchant de l'affection, d'après nous, qui est en train de combler ce vide qu'on a cherché? Roland, le frère qui a appelé le relayeur de la bonne nouvelle. Moi, j'étais amie avec lui. Il n'y avait que des stars chez lui. Que les stars. Moi, les danseurs de Joël Ursule me déposaient au collège, au lycée à Bémao. Hein. On a cherché beaucoup de vides, soi-disant. Mm-hmm. On a voulu combler tellement de choses. Mm-hmm. On a beaucoup comblé, on s'est beaucoup souillé. Pourquoi? Tout ça pour aller vers Dieu.
0: Amen,
9: cette
0: amen.
9: Petite pierre qui manquait dans notre cœur. On est épanoui à quel moment? Est-ce qu'on a été épanoui? Avant, dans ce monde, on va dire pourri, il faut dire des mots. Hein. Faut dire des mots. Souvent, je dis ça. Au lieu d'apprendre je ne sais plus quoi, comment je dis ça. Apprendre, même à l'école, souvent je dis ça. Des comptines, on devrait mettre la Bible depuis la maternelle. On devrait mettre la Bible depuis la maternelle. Inculquer ces choses-là à l'école aux enfants. Tellement qu'on a été dans des conneries parce que c'est ça qu'on nous a inculqué. Est-ce qu'on a été épanoui? On s'est menti à soi-même. Et qui comble le vide là? C'est Dieu. Lui seul. Allez-y.
5: Mega FM, bonsoir.
10: Oui, bonsoir.
5: Oui, nous vous écoutons. Qui est-ce qui est avec nous?
10: C'est la sœur Lorenda.
5: Vas-y.
10: D'accord. Je voudrais partager mon avis et aussi remercier tous les invités qu'on a sur ce plateau.
5: Oui, on t'écoute.
10: Vraiment, par rapport à ce thème me parle beaucoup parce que dernièrement, j'ai beaucoup prié et dans mes prières, je demande à Dieu de m'aider à vraiment m'épanouir dans ma marche avec lui, dans le service et tout.
0: Amen, amen.
10: Et j'ai beaucoup compris aussi que être épanoui, c'est ressentir cette paix intérieure, ressentir cette joie dans la vie quotidienne, dans la vie de famille, dans notre marche avec Jésus, et surtout être heureux en le servant. Amen. Et je retiens aussi que il faut toujours demander la volonté de Dieu pour nous. Parce que sa volonté sera toujours le meilleur choix pour nous.
0: Amen.
10: Parce qu'on veut tout avoir, on veut le matériel, on veut le mariage, les enfants, le travail et tout. Mais tout ça sans Jésus, c'est vain, c'est vraiment insuffisant. Parce qu'il faut Jésus dans sa bague pour être épanoui, c'est ce que j'ai compris. Et il faut s'attacher à Jésus. Il faut lui donner le parfait contrôle de notre vie et on sera épanoui à tout égard, c'est ce que j'ai compris. Et chercher continuellement sa face. Comme la question de l'auditrice, elle demandait si l'épanouissement était continu ou s'il était ponctuel. Moi, je pense qu'il est continu parce qu'il faut tout le temps, il faut chercher tout le temps la face de Dieu. Il faut chercher à connaître Jésus davantage, à marcher selon sa volonté et on sera épanoui tout le temps. Sinon, avec tout ce qui se passe autour de nous, forcément, il y a des jours où on est... Moralement, on est atteint, mais je me dis, avec Jésus, on se relève et on avance.
0: Amen.
10: C'est ça. C'était mon avis.
5: Merci, merci en tout cas, ma sœur Lorinda. Que merci. Vraiment Dieu te bénisse et merci. Amen. Pour ton appel.
10: Je vous en prie, merci.
5: Au revoir. Alors, nous continuons sur le plateau avec cette belle émission. À moins que vous vouliez faire une petite pause musicale, nous avons un autre appel. Méga FM, bonsoir. Méga FM, bonsoir. Allô, bonsoir.
11: Allô, bonsoir.
5: Oui.
11: Est-ce que je peux toujours intervenir?
5: Oui, oui, allez-y.
11: C'est la sœur Marie-Hélène, bonsoir, apôtre.
5: Vas-y.
11: Oui. Alors, moi, je peux y aller?
5: Oui, oui, c'est Marie-Hélène, c'est ça?
11: Oui, oui, oui, bien sûr.
5: D'accord, vas-y, on t'écoute.
11: Oui. Donc, moi, j'interviens sur l'émission. Par rapport aux femmes épanouies. Donc, moi, je dis qu'une femme épanouie, c'est une femme qui se sent très, très bien au fond d'elle-même, hein, déjà. Descend de son être, hein, quand elle se sent vraiment épanouie. Si, parce qu'une femme épanouie n'a pas besoin d'avoir vraiment une maison, voiture et tout ce qui consort, tous les conforts qu'il faut pour être vraiment épanouie. Parce qu'on peut avoir tout cela et on n'est pas épanouie du tout. On est en train de souffrir intérieurement. Mais par contre, si notre intérieur, on est bien, on se sent bien, donc nous sommes épanouis quelque part. Et aussi, je vais dire, par rapport à mon arrivée sur le chemin de Jésus, donc quand j'ai reçu l'Esprit Saint, donc je me sens beaucoup plus épanouie qu'avant. Parce qu'avant, je me sentais peut-être épanouie dans les choses du monde. Mais j'étais esclave dans les choses du monde. J'étais pas épanouie. Et arrivée à Christ, je me sens vraiment épanouie dans mon intérieur. Mm-hmm. Donc voilà. Donc telles que soient les choses qui peuvent peut-être venir me secouer, mm-hmm. mais tout au fond de moi-même, je me sens épanouie en moi-même parce mm-hmm. que j'ai reçu le Saint-Esprit en
0: Amen.
11: Moi. Donc
0: Amen.
11: Je me sens super bien, épanouie, une femme qui vit dans mon intérieur d'abord, et ce qui apparaît à l'extérieur, donc c'est juste la chair, on va dire. Voilà. Et moi, je veux encourager des femmes, peut-être que ce soit grand-mère, maman, ou jeune femme, ou jeune fille même, d'être épanouie d'abord dans son intérieur, et surtout en recevant l'Esprit Saint, et bien là, nous sommes vraiment des femmes épanouies dans nos vies, dans le cheminement qu'on a sur cette terre-là avec notre Esprit Saint, avec Jésus. Voilà. Donc l'épanouissement en nous, c'est d'abord avec Jésus-Christ en nous. Hein. L'épanouissement se fait vraiment son cheminement pleinement en nous, quoi. Nous sommes remplis de joie intérieure. Voilà. Donc l'épanouissement pour moi, c'est ça. Donc du fait que je vis ça maintenant comme ça, hein, parce qu'avant c'était pas ça. Quand je pensais que je vivais pas. J'étais déjà une femme morte en esprit. Voilà. Mais voilà, donc je suis vraiment épanouie dans mon intérieur. Donc maintenant, je peux être ouverte à tout le monde parce que je me sens bien. Donc l'épanouissement pour nous femmes, nous devons l'avoir dans notre profond intérieur. Voilà mon témoignage.
5: Gloire à Dieu, gloire à Dieu. Merci en tout cas, Marie-Hélène, pour ton intervention. Nous te remercions pour ton appel. À très bientôt.
11: Merci beaucoup.
5: Voilà, voilà, chers auditeurs, chers internautes, nous sommes arrivés presque à la fin de cette émission. Nous allons faire une courte pause musicale et nous revenons pour la dernière partie. À tout à l'heure.

0: de cette émission La femme épanouie. Donc je vous laisse avec nos invités sur le plateau et n'oubliez pas, vous avez encore tout juste 15 minutes pour intervenir au 05 90 23 17. Si vous voulez également appeler pour que les femmes qui sont sur le plateau prient pour vous, pour une vie épanouie, vous pouvez aussi appeler à ce même numéro. C'est à vous.
1: Oui, alors...
0: Méga FM, avons... bonsoir. Donc, nous avons un appel. Méga FM, bonsoir. Allô, bonsoir. Vas-y, allô.
2: Oui, oui, j'appelle pour participer à l'émission.
0: Vas-y, nous t'écoutons. Qui est-ce qui est avec nous?
2: Oui, c'est la soeur Gladys.
0: Voilà, vas-y.
2: Oui. Alors, je dirais qu'une femme épanouie, c'est premièrement une femme... Surtout une femme épanouie en Christ, c'est la femme qui a rencontré Jésus,
1: Amen.
2: Qui s'est donnée et qui s'est laissée transformer par le Saint-Esprit.
1: Amen.
2: On n'est plus la même personne qu'autrefois. Quand on se laisse transformer par le Saint-Esprit, d'ailleurs, on révèle l'identité de Christ. Donc, on est déjà des petits Christ. Spirituellement, on est amené à grandir parce que le Saint-Esprit en nous nous révèle des choses qu'on doit abandonner, délaisser de notre ancienne vie. On est revêtu de paix, de joie, d'amour, de compassion, de bienveillance envers les autres. Et nous avons une certaine liberté intérieure parce qu'en fait, tout ce qu'on a subi autrefois, tout ce qui est rejet, tout ce qui est l'âme qui est le siège des émotions, on est censé se laisser restaurer, guérir par le Saint-Esprit,
1: Amen.
2: Ce qui fait que l'âme régénérée, restaurée est accessible, ouverte à recevoir ce que Dieu veut nous donner. Et les gens qui nous ont connus autrefois, ils doivent voir en nous Christ. Du coup, quand ils nous voient, quand on parle, ils doivent se rendre compte de la transformation qui a été opérée par le Saint-Esprit. Une femme épanouie, c'est une femme qui, par sa vie, bénit les autres en encouragement, bénit les autres avec des actions, bénit les autres avec ses finances, bénit les autres comme Dieu lui met à cœur de le faire.
1: Amen, amen.
2: Une femme épanouie n'est pas épanouie par ce que Dieu lui donne, tout ce qui est matériel, bénédiction, genre enfant, mariage, voiture. Non, non. L'épanouissement doit être, premièrement, la femme doit être en harmonie avec elle-même, en paix avec elle et Dieu. L'épanouissement de la femme commence premièrement par le cœur, une âme restaurée, une vie avec Jésus. Car par celui qui nous fortifie, on peut tout. Si à l'intérieur, on est en phase avec nous-mêmes, on a une âme bien restaurée, ben, on peut tout accomplir. Et on devient une meilleure personne, donc une personne accessible et ouverte pour aider et accompagner les autres. Parce que nous sommes des instruments entre les mains de Dieu. Voilà. Et après, tout ce qui est matériel viendra. D'ailleurs, il nous dit,
1: chercher d'abord le
2: royaume. Premièrement, les choses d'en haut. Voilà. Premièrement, les choses d'en haut, tout ce qui est spirituel, avant qu'on regarde aux choses terrestres. Car on sait que Dieu nous donnera tout.
1: Amen. Oui, mais j'ai une question pour toi, ma sœur Gladys. Si tu permets.
2: Oui.
1: Est-ce qu'une femme chrétienne célibataire, jeune ou moins jeune, est épanouie en Christ?
2: La femme, quelle que soit, à partir du moment qu'elle est sincère avec Dieu, qu'elle a réellement donné sa vie à Christ, qu'elle se laisse réellement conduire par le Saint-Esprit, le glorieux Saint-Esprit, qu'elle soit jeune, qu'elle soit moins jeune, qu'elle soit adulte, qu'elle soit ancienne, est une femme épanouie, parce que c'est le Seigneur qui nous amène à l'épanouissement, premièrement.

0: Amen, amen.
1: Selon moi.
0: Amen.
2: Amen.
0: Très bien.
1: Voilà, c'est ce que je voulais partager avec vous. Pour la petite histoire, j'ai donné ma vie à Christ, j'ai cheminé et mon témoignage, le témoignage de mon changement, ça a été mon fils.
0: Amen.
1: Ah. Ça a été mon fils parce que il y a une sœur, là où j'ai pris naissance, qui nous avait rendu visite et elle a posé la question à mon fils. Quand tu vois dans ta maman, qu'est-ce que tu vois? Qu'est-ce que tu penses de ta maman? Et il a répondu, ma maman a changé depuis qu'elle connaît Dieu. Parce qu'avant, à la maison, c'était un carnage. Donc, j'ai rendu gloire à Dieu. Et j'ai dit, Seigneur, si tu parles à travers de la bouche de cet enfant, plus jamais. Mais que ma vie soit réellement transformée et que je sois un instrument entre tes mains. Amen. Et aujourd'hui encore... Aujourd'hui encore, il me disait à maman, vraiment, tu aimes Dieu, tu aimes Dieu, tu aimes Dieu. Voilà. Donc, vraiment, si on se laisse transformer par le Seigneur, on y arrive. Amen. On y arrive. Amen. Le chemin est encore long. Hein. Tant qu'on est sur terre, on a encore du travail à faire. Mais ce qui est important, c'est de demeurer en Christ. Voilà ce que je voulais partager avec vous, mes bien-aimés.
0: Merci
1: en tout cas.
0: Merci
1: vraiment.
0: Merci ma sœur Gladys pour ta participation.
1: Merci.
0: À bientôt.
2: Voilà, voilà, chers auditeurs. Donc, vraiment entendre nos sœurs sur le plateau prier pour quelqu'un qui recherche cette vie d'épanouissement. Donc, si tu es là, que tu es fatigué, tu es chargé, tu es troublé, tu es découragé, tu es abattu et rien de ce qui est épanouissement, appelle. Et nous allons prier avec toi. Entre-temps, je vous laisse continuer. Nous avons un peu de temps.
3: Alors oui, il y a quelque chose que j'ai retenu de la sœur Marie-Hélène qui a appelé précédemment, où elle disait que autrefois, elle était morte spirituellement. Et aujourd'hui, elle reconnaît qu'elle a repris vie. Alors c'est vrai quand on dit être mort, c'est pas la mort qu'on voit mais c'est spirituellement où nous ne prospérons pas, nous n'avançons pas et nous sommes stagnés en fait. Voilà. Donc nous voyons que j'ai une question. Qu'est-ce qui apporte l'épanouissement dans la vie d'une chrétienne née de nouveau?
4: C'est ça. Sa rencontre avec Jésus.
3: Yes.
4: Sa rencontre avec important. Jésus. Parce qu'elle fait connaissance avec lui, elle le découvre, il se découvre.
3: Et... Voilà. Tout à fait, tout à fait.
4: On a une autre dimension.
5: Effectivement, la nouvelle naissance, par exemple, lorsqu'on lit 2 Corinthiens 5, 17, qui nous dit qu'on est des nouvelles créatures, on a la présence de Dieu aussi avec nous, on a le Saint-Esprit, comme l'a dit les deux sœurs, justement. Et c'est plus la même vie. C'est plus la même vie. On a vraiment Dieu avec nous et on s'accroche à lui, on lui donne tout.
3: Elle doit aussi, comme a dit la sœur Lydia, pratiquer la foi, c'est-à-dire ce qui est dans son intérieur, qu'elle doit tout donner. Sa vie doit être christocentrée et puis être une femme de prière pour faire face aux difficultés. C'est très important. Et nous voyons aussi même que dans Proverbe 18, 22, où la Bible dit que celui qui a trouvé une femme a trouvé le bonheur. Une femme, selon Dieu, apporte et communique dans son environnement le bonheur. Et pour celles qui sont mariées, parce qu'il y en a beaucoup, elle apporte le bonheur à son mari. Donc, nous voyons que l'épanouissement, la femme, quand elle est épanouie, elle transmet, ça ressort. Donc, elle reflète la joie, elle reflète le bonheur, elle reflète la bonne humeur. Donc, c'est aussi bon pour l'époux. Voilà. Et je voudrais aussi demander une autre question. Je regarde. Alors, nous voyons que la femme, avant la question, la femme courageuse fait la joie de son mari. Elle possédera le bonheur tout au long de sa vie. Une femme de valeur, voilà le bon parti, la part que le Seigneur donne à ceux qui le craignent. Riche ou pauvre, ils ne l'ont qu'un cœur joyeux en toutes circonstances. Leur visage est souriant. Donc, Néhémie 8:10 nous dit, « Ne vous affligez pas, car la joie de l'Éternel est notre force. » Alors, la vraie force ne réside pas dans nos propres émotions, hein, ni dans nos capacités, mais dans la joie qui vient de notre Dieu. De faire confiance à sa fidélité et de marcher dans l'obéissance de sa parole. Donc, nous voyons que la femme, quand elle est épanouie, c'est qu'elle a la parole en elle, c'est qu'elle marche d'après les recommandations de Christ. Donc, elle est une femme, on dira spirituellement, qu'elle est éduquée. Alors, comment reconnaître une femme épanouie? Comment se dire, ah ben elle est belle, elle est... on entend ça souvent. Hein? Ah, où changer? Longtemps pas tes vrais, où changer? Quand est passé? Qu'est-ce qu'on peut répondre? Moi, je sais ce que je réponds hein, quand on me dit ça. Ton visage a changé. On voit tout de suite que tu es épanoui. Alors moi, j'ai retenu qu'il faut être gentil, avoir l'esprit ouvert, être respectueuse, s'efforcer de supporter son entourage, avoir un regard sur l'autre, mais un regard sincère, et savoir aussi communiquer. Parce que la communication est la clé, d'accord, entre Dieu et nous-mêmes. Si nous ne communiquons pas avec le Seigneur, nous ne pouvons pas transmettre. Donc, c'est ce que j'ai retenu. Et comme disait la sœur Gladys, ben, elle ne se vante pas. Hein, la femme épanouie ne se vante pas de ses biens, que j'ai ci ou que j'ai ça. Tout ça, c'est éphémère. Alors, je ne sais pas si quelqu'un a quelque chose d'autre à rajouter. Que font les femmes chrétiennes? Que font les femmes chrétiennes les plus heureuses dans leur vie? Alors moi, j'ai vu l'estime de soi, avoir une bonne estime de soi, ce qui permet de gérer plus facilement les manquements et de reconnaître ses qualités ainsi que ses défauts. Voilà. Donc, notre émission touche à sa fin. On aurait pu y aller jusqu'à... Oh, peut-être qu'on a un dernier appel.
2: Mega FM, bonsoir. Allô, bonsoir.
6: À l'émission, dans la conclusion.
2: Allô, allô.
6: Allô.
2: Oui, on...
6: oui, c'est Yolande Dumoul. Je voulais rajouter quelque chose avant la conclusion.
2: Juste deux minutes.
6: Deux minutes, voilà. Voilà, c'est tout. Voilà. Oui.
2: Vas-y, on t'écoute.
6: Oui, d'accord, ok. Alors, ce que je voulais rajouter, c'est que l'épanouissement pour une femme, c'est finalement devenir pleinement la femme qu'il a imaginée lorsqu'il nous a créés. Amen. Mm-hmm. Puisque nous sommes d'abord ses créatures. Et lorsque nous devenons son enfant, nous sommes en devenir, c'est-à-dire que nous avons accepté Jésus non seulement pour le plan de rédemption, c'est-à-dire le sauveur, mais aussi celui qui doit régner sur nos cœurs. Alors on marche avec lui avec assurance et on connaît la mission pour laquelle il nous a appelés et qu'il nous a confiés. Donc nous devenons justement ces femmes que spirituellement, avec des vies de prière, de méditation, de sa parole, parce que pour entendre Dieu, il faut aller dans sa parole, et sa parole, c'est l'épée de l'esprit. Nous ne sommes plus dans les émotions, nous ne sommes plus dans les sentiments pour prendre des décisions, mais nous sommes dans le calme et la paix de Dieu, dans sa joie, parce que c'est son esprit qui nous dirige. Voilà, c'est tout ce que je voulais rapporter. Pour conclure, amen. Très belle émission, félicitations.
2: Merci, allez, au revoir. Merci pour ton appel, à bientôt.
6: Au revoir.
3: Alors effectivement, hein, pour conclure, hein, nous voyons bien que Dieu ne nous a pas créés pour que nous ayons un esprit de peur. Il nous a pas créés pour que nous soyons craintives. Il nous a créés effectivement belles. pour que nous soyons épanouis dans le jardin d'Éden. Et nous savons par la suite ce qui s'est passé, mais nous devons rebondir, nous relever. Et j'invite une femme à se relever ce soir. Si elle se sentait rejetée, maltraitée, elle se sentait mise à l'écart, je viens dire à une femme, en cet instant même, de reprendre courage, de reprendre de l'assurance, de reprendre confiance en elle, parce qu'elle a un grand Dieu. Et lorsque tu as Dieu dans ta barque, eh bien, tu ne crains ni vent, ni marée, ni tempête, ni orage, ni ouragan, ni tsunami.
2: Voilà, voilà. En tout cas, je vais justement te demander de prier pour toutes ces femmes qui n'ont pas goûté à l'épanouissement, qui ne savent même pas qu'est-ce que c'est qu'être épanoui. Je vais demander à l'une d'entre vous, peut-être toi-même, l'ancienne Marie-Christine, de prier pour toutes ces femmes, et après quoi nous allons clôturer cette belle émission qui, c'est vrai, n'est pas arrivée à son terme dans la préparation, mais nous sommes arrivés au terme de l'heure qui nous est impartie. Donc tu vas prier et puis nous allons vous dire au revoir et vous donner rendez-vous une prochaine fois pour la suite de cette émission.
3: Oui, papa, nous venons te remettre, Seigneur mon Dieu, toutes ces femmes, Seigneur mon Dieu, celles qui ne te connaissent pas, qui n'ont pas entendu l'émission, mais toutes celles qui ont suivi, mais qui n'ont pas osé, Seigneur mon Dieu, qui sont restées plongées dans le silence, Seigneur. Je viens remettre toutes celles, Seigneur mon Dieu, papa, qui passent par des moments difficiles, qui passent par des moments de souffrance, Seigneur, des moments d'injustice ou éternel. Je viens te les remettre entre tes mains, Seigneur. Père, je te demande de les toucher, Seigneur mon Dieu. Oh papa, que ton sang, Seigneur mon Dieu, papa, oh papa, soit sur chacune d'elles, Seigneur. Accompagne-les, Seigneur mon Dieu. Oh papa, encourage-les, Seigneur mon Dieu. Oh papa, qu'elles arrivent, Seigneur mon Dieu, à parler, Seigneur mon Dieu. Si elles ne te connaissent pas, Seigneur, que tu crées une situation, Seigneur, pour les attirer à toi, Père. Pour toutes celles qui ne te connaissent pas, Seigneur. Oh papa, une parole est touchée, Seigneur mon Dieu. Oh papa, amène-les, Seigneur mon Dieu, papa, afin, Seigneur mon Dieu, qu'elles prennent conscience qu'elles ne sont pas n'importe qui, Seigneur. Qu'elles ont tout pleinement en Jésus-Christ. La victoire est en toi, Seigneur. Oh papa, qu'elles reconnaissent, Seigneur mon Dieu, qu'elles ne peuvent rien sans toi, Seigneur mon Dieu, dans leur vie, Seigneur éternel. Accompagne-les, Seigneur. Fortifie-les, Seigneur mon Dieu. Papa, qu'elles se dévoilent, Seigneur. Qu'elles ne restent pas plongées dans le silence, Seigneur. Oui, Père. Oh, donne-leur, Seigneur, mon Dieu, à parler, Seigneur, mon Dieu, papa. À parler de ce que tu as fait, de tes bienfaits dans leur vie, Seigneur. Oh, papa, nous te bénissons, Seigneur. Nous te donnons toute la gloire en ce soir. Et nous te disons merci, Seigneur. Amen.
2: Amen, amen, amen, amen. Donc, nous sommes arrivés, chers internautes, chers auditeurs de la radio Mega FM, nous sommes arrivés au terme, à la fin de cette émission. Nous allons juste vous passer quelques communiqués et nous allons clôturer cette belle émission. À tout de suite.
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2: Est-ce que tu seras là, toi? Merci, merci pour votre fidélité, merci pour votre participation. Nous vous donnons rendez-vous dès ce mardi matin pour notre émission Parlons-en, Pasteur. Nous aurons avec nous comme invité le docteur Yolande Joachin. Donc, nous vous disons en ce qui concerne l'émission Pain de Vie à lundi prochain, 15h-17h. À très bientôt.

0: 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Bonjour et salutations, merci d'être là aujourd'hui. Aujourd'hui, nous allons poursuivre l'illusion de contrôle, roulette russe. La dernière fois, nous avons parlé de la roulette russe moderne, prendre des risques avec sa vie. Ces choix dangereux que nous faisons parfois chaque jour, souvent sans nous en rendre compte. Conduite à risque, défis vivants, parfois ce sont des relations toxiques. Tout cela, c'est jouer avec sa vie, croire qu'on contrôle le hasard. Aujourd'hui, je veux commencer avec une histoire. Imagine Clara, 17 ans. Elle est sur TikTok. Elle voit le Blackout Challenge. C'est quoi? Elle retient son souffle le plus longtemps possible, sans respiration. Elle bloque l'afflux sanguin vers son cerveau. Tu sais que les risques sont colossaux. C'est la destruction des cellules cérébrales. Mais heureusement, ce jour-là, sa sœur la surprend à temps. Mais ce frisson, cette illusion de contrôle, aurait pu lui coûter la vie. Dans cet épisode, nous allons comprendre pourquoi nous pensons maîtriser l'incontrôlable et comment faire pour éviter de tomber dans le piège. Posons-nous la question, as-tu déjà fait quelque chose juste pour tester, pensant que rien de grave ne pourra m'arriver? Je suis le Tout-Puissant, je suis l'invincible. L'illusion de contrôle, c'est une croyance qui dit que je peux gérer le hasard. Je suis invincible. On se croit capable de maîtriser les conséquences, même quand on multiplie les risques. Tu sais bien, sur les réseaux sociaux, on en a parlé, on choisit de filmer un défi dangereux. On prend un risque inimaginable, on se sent fort, on est unique, jusqu'au moment où la réalité frappe. Tu sais bien que les jeux vidéo, parfois la vitesse, l'adrénaline, tout renforce cette idée que nous contrôlons plus que notre vie ne le permet. Mais en réalité, chaque action que tu poses comporte des chances qu'on ne peut pas gérer. L'illusion est parfois séduisante. Mais j'aimerais te dire que cette illusion peut être mortelle si elle devient une habitude. Alors pose-toi la question, encore, quelle situation dans ton quotidien te donne un faux sentiment de contrôle sur ta vie? Tu sais, on a bien insisté sur la roulette russe pour plusieurs formes aujourd'hui. On a parlé des défis sur TikTok. Tu peux chercher à conduire à plus de 200 km à l'heure alors que la vitesse est limitée à 70 km. Et pensant que de toute façon, je vais toujours m'en tirer. Et il n'y a pas de radar, il n'y a pas de police. Donc, je suis le Tout-Puissant. Ou tu vas dans une soirée bien chaude, bien animée, et tu décides parfois de tester une substance quelconque. Et on te dit, prends le risque, personne ne l'a encore testé, mais tu ne sais pas. Ou tu peux te trouver aujourd'hui dans une relation sentimentale, une relation où tu es peut-être marié, et tu vis quelque chose de toxique, et tu crois que tu peux changer quelqu'un qui te détruit. Comme un petit peu comme Samson et Dalila. Chaque exemple montre que nous croyons parfois maître de la situation, alors que la vie décide pour nous et nous indique autre chose. Il est important, tandis que tu m'écoutes, identifie un moment où tu as eu, cru, plus exactement, tu as cru contrôler un risque, alors qu'il te dépassait totalement. Tu sais que la liberté n'est pas tout faire à sa guise. Et rappelle-toi, la Bible nous rappelle que votre corps est le temple du Saint-Esprit. J'aimerais insister là-dessus. Mon corps, mon choix, mais ce corps-là, il t'appartient pas seulement, il appartient à Dieu qui te l'a donné. Chaque choix risqué affecte non seulement toi, mais il affecte aussi, j'insiste là-dessus, ceux qui sont autour de toi. Il affecte tes proches, puisque lorsque tu seras, ça peut arriver que tu sois handicapé. Et qui va supporter cet handicap avec toi? C'est bien tes proches. Donc ne prends pas des risques insensés. Protège-toi, sois prudent, reconnais aujourd'hui tes limites. Protège-toi, c'est affirmer que tu as de la valeur, voir le danger et agir avec sagesse. C'est refuser de jouer avec sa vie. Et rappelle-toi encore ce texte, Proverbes chapitre 27, verset 12, si tu n'étais pas là la dernière fois, l'homme prudent voit le mal et se cache et l'insensé avance et en souffre. Si tu vois déjà le danger, alors fais quelque chose. Retire-toi, cache-toi, ne prends pas ce risque aujourd'hui. Souviens-toi de Clara, de son frisson et de sa chance qu'elle a eu que sa sœur était là. La roulette russe moderne n'est pas un jeu. Peut-être Clara avec sa sœur, peut-être il n'y aura personne pour pouvoir empêcher que cela arrive. Et chaque moment où tu crois contrôler l'incontrôlable, la balle peut partir à tout instant. Aujourd'hui, tu as encore le pouvoir de dire stop, stop, de choisir la prudence et de protéger ce temple qu'est ton corps. Ne laisse pas l'illusion de contrôle décider pour toi. Reste conscient, reste vigilant et surtout, reste vivant. 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

Salut à tous et bienvenue dans Solid Gold. J'espère que vous allez bien. Solid Gold, c'est votre émission de variété anglo-saxonne. Pendant deux heures, on va se balader dans la variété anglo-saxonne des années 60 à nos jours. On va écouter du jazz, de la pop, de la soul. On va écouter un petit peu tous les genres et nous aurons bien sûr une artiste et un album en fil rouge. 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On se retrouve aussi sur Facebook, sur la page Solid Gold de votre émission de variété anglo-saxonne. Marlena Show, c'est donc l'artiste qui va nous accompagner aujourd'hui. Marlena Show est née en 1939 dans l'état de New York, à New Rochelle très exactement. Elle nous a quittés en 2024, non sans nous avoir laissé un dernier album. Un album qui s'appelle Looking for Love et que l'on va écoutez, aujourd'hui dans l'émission, on vient d'entendre un premier extrait de l'album Hope in a Hopeless World. On la retrouve avec un classique qui date de 1934, For All We Know. Elle sera suivie par Otis Redding. C'est parti.

Nous avons eu Otis Redding dans Solid Gold avec That's How Strong My Love Is. Et à l'instant, c'était Marcia Hines en 1983, Shadow of the Night. On va rester un peu dans la même ambiance avec un nouvel extrait de l'album Looking for Love de Marlena Shaw. Dernier album de Marlena Shaw qu'elle a sorti l'année même de son décès en 2024. On va écouter Mercy, Mercy, Mercy. Et après, Barry Gibb en solo avec Love is Blind, c'était en 2010.

Des meilleures reprises de la chanson des Jackson 5, I Wanna Be Where You Are, en compétition avec celle de José Feliciano. C'était Zulema dans Solid Gold. Retour à l'album de Marlena Shaw, Looking for Love. Dernier album de Marlena Shaw en 2024. Elle reprenait la chanson de Billy Joel, version plutôt jazz, New York State of Mind. Et puis après, une chanson qui, elle, a été beaucoup reprise. Ce sera l'original de Stevie Wonder, You Are the Sunshine of My Life.

Elle a été la petite fiancée de l'Amérique dans les années 50-60, Connie Francis en 1958 avec Stupid Cupid, un tube qui a été repris maintes fois aussi. Tiens, encore une reprise sur l'album de Marlena Shaw, Looking for Love. La chanson originale était chantée par Grover Washington Jr., Just the Two of Us, vous connaissez forcément. Et puis nous aurons Al Johnson juste après. On va se remuer un petit peu avec Come Check Out This Love.

du pur jazz dans Solid Gold avec Betty Carter et What a Little Moonlight Can Do. On va se calmer un petit peu avec un nouvel extrait de l'album de Marlena Shaw, Looking for Love. Elle y reprend un titre que Quincy Jones avait sorti sur un de ses albums dans les années 70, Everything Must Change. Et puis après, en 77, tiens justement, Dexter Wansel avec What the World is Coming to.